0: De toute façon, à un moment donné, ça allait bien arriver. Je croise les doigts pour que ça soit le seul de l'année, mais c'est certainement pas le dernier que la France connaîtra. Nous, de notre côté, on a des moyens de faire des simulations et début juillet, on estimait que le nombre d'hectares qui allait être brûlés cette année serait entre 70 et 100 000. Et ça, c'était début juillet. Et lorsque l'on voit qu'aujourd'hui, nous sommes déjà à 100 000, on craint énormément ce qui va se passer par la suite. C'est maintenant une année historique. Mais l'année historique 2026, ce sera une normalité pour les prochaines années. Donc ce que l'on vit aujourd'hui, on va le revivre très très très prochainement.
1: Et c'était le secrétaire général du syndicat des sapeurs-pompiers de France, Bruno Ménard, interrogé par Juliette Pietraszewski. Et puis la préfecture de la Haute-Garonne et Toulouse Métropole ont annoncé l'ouverture d'un centre d'accueil temporaire d'une capacité initiale de 250 places, pouvant être renforcée dans les jours à venir en cas de besoin. Un premier groupe de personnes âgées a également été accueilli dans deux EHPAD toulousains au regard de leur degré de grande dépendance. Quatre personnes tuées dimanche par des frappes russes en Ukraine, à Kharkiv, Zaporijja, Tcherniv, ont rapporté les autorités locales après une nouvelle attaque nocturne de missiles balistiques contre Kiev, la capitale. 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Nouvelle importante, saisie de drogue au Nigeria, notamment dans un port de Lagos. L'Agence nationale antidrogue a intercepté plusieurs milliers de kilos de substances illicites en une semaine à peine. Ce n'est pas une opération totalement inédite, mais elle démontre que le Nigeria a pris un rôle important dans le trafic de drogue internationale, pouvant mettre en péril le profil commercial du pays. Les précisions à Lagos tout de suite d'Harmonie Pondignaga.
2: Au fond de cartons de nourriture, dissimulés parmi des produits cosmétiques ou des voitures, l'agence antidrogue nigériane a débusqué de la cocaïne, des médicaments et du cannabis la semaine dernière pour une valeur de 10 milliards de naira, soit 6 400 000 euros. Grâce aux renseignements récoltés en collaboration avec les douanes, les agents de l'antidrogue ont mis la main sur un stock d'opioïdes en provenance d'Inde à l'aéroport de Lagos, d'une valeur d'1 200 000 euros. Le fret maritime est aussi touché par le trafic de stupéfiants. Les forces de police ont découvert plus de 2300 kilos de cannabis dissimulés dans un conteneur chargé de véhicules au port d'Apapa à Lagos. Rien qu'au premier trimestre de cette année, dans ce même port, plus de 71 000 kilos de stupéfiants ont été saisis, selon les chiffres de l'Agence nationale de lutte contre la drogue, divulgués par la presse locale. Le Centre d'autonomisation et de recherche sur la mer nigérian s'est alarmé de l'augmentation de l'utilisation des ports nigérians comme zone de transit pour le trafic de drogue international, qui pourrait nuire à la réputation commerciale du pays et décourager les investisseurs. Harmonie Pondignaga, Lagos, RFI.
1: Plus de 3000 cas d'Ebola, dont 1354 décès recensés en République démocratique du Congo depuis le début de l'épidémie, ont indiqué dimanche les autorités congolaises, le seuil des 2000 cas ayant été dépassé mi-juillet. Dimanche, 3075 cas précisément ont été confirmés dans 5 provinces du pays. Clap de fin pour la 113e édition du Tour de France. Le peloton a terminé ce dimanche par une arrivée sur les Champs-Élysées avec un 5e sacre pour le Slovène Tadej Pogacar. Depuis les Jeux Olympiques de Paris en 2024, il y a maintenant un passage quasi obligé par Montmartre et sa célèbre butte, avec 3 passages dans les rues pavées de ce quartier touristique de la capitale. Une étape devenue emblématique, notamment dans la rue Lepic, où vous êtes rendu, Jeanne d'Anglejean.
3: Entre les maillots à pois et les bobs jaunes, Karim se lève de sa chaise de camping pour voir passer le peloton. Ça fait 6 ans qu'il vit dans cette rue de Montmartre.
4: Pour nous, c'est magnifique, il y a tout le monde qui se retrouve ici, en fait. Il y a une ambiance bon enfant, une ambiance familiale aussi, une pause un peu dans nos vies à Paris en été.
3: Alors, pour profiter de cette étape, le Parisien a invité ses amis sur le pas de sa porte. Hors de question de rater cette fête.
4: On attend la date officielle annoncée par le Tour de France à chaque fois pour bloquer les vacances avant ou après, mais être ici pour ne pas rater ce moment-là.
3: Juste après le premier passage du peloton, Clément a des étoiles dans les yeux.
5: Vraiment dans le virage, on a aperçu Pogacar, on a aperçu Paul Sexas, on a vu tous les coureurs. Et voir ça de ses propres yeux, moi j'ai vu plein de fois le Tour à la télé et là le voir dans la vraie rue, surtout dans cette rue Le Pic avec une ambiance exceptionnelle, c'est vraiment des émotions fortes.
3: À côté de lui, Gabriel scrute les cyclistes depuis son appartement. Il a une place de choix pour regarder le Tour.
6: C'est le rendez-vous incontournable qu'on préfère ne pas rater.
3: Sa rue, il n'a pas l'habitude de la voir avec autant de foule et autant de bruit.
6: C'est des sensations extraordinaires, sans un vrai esprit de fête, un vrai esprit de corps, qui est, je pense, propre au Tour de France. et à ce quartier historique de Paris. Donc effectivement, c'est un

0: c'est un lieu emblématique et une course emblématique. Donc les deux ensemble, ça donne ce genre d'atmosphère.
1: Dans les années à venir, il compte sur les prochains passages du Tour de France pour réunir ses amis chez lui. Il espère bien que ça deviendra une tradition.
2: Merci Jeanne Danglejean pour ce reportage sur la butte de Montmartre. Fin de ce journal, tout de suite vous retrouvez Musique du Monde, il est 3h10 à Paris.
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6: Bienvenue dans les Musiques du Monde avec une double session live ce soir. Une session live qui invite la chanteuse américaine Michelle David et son groupe de Hollandais The True Tones avec la sortie de l'album Soul Woman. Elle est arrivée. Elle sera face à Tiwayo, un Français qui évolue lui aussi dans la soul et le blues et qui sort l'album Outsider.
7: Vous m'entendez ou pas ? Vous m'entendez ?
6: Oui, on t'entend.
7: Vous m'entendez quoi ?
6: Mais si. En fin d'émission, les deux artistes nous ont promis un petit duo.
8: Yes.
6: Je partirai bien sur un morceau de Bill Weaver si on me demande. Ok. Bon bah, Michelle David and the True Tones. Michelle David, voilà, sont en place avec le titre Speak to Me.
7: Et j'ai mis mon téléphone sur mode avion au cas où.
6: Voilà. C'est bien.
8: Yeah, it's fine. Thank you.
6: Bonsoir.

0: Michel David and the True Tone sur RFI dans la session live.
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0: On a deux groupes aujourd'hui dans la session live. Il y a Michel David and the True Tones, une chanteuse américaine qui est basée aux Pays-Bas, et Tiwayo, qui est français mais qui adore Austin, Texas. On vous en parlera un peu plus tard dans l'émission. Tout de suite, nous avons Michel David en entretien. Michel, bonsoir.
2: Bonsoir.
0: Ah, vous savez dire un mot en français?
2: I wish.
0: Moi aussi, j'espère. J'aurais adoré parler français. Ce sera Léa Boutin-Rivière qui fera la traduction. Alors là, on vient d'entendre, enfin, vous venez de jouer un titre qui s'appelle Speak to Me. Ce morceau, on peut le retrouver sur le nouvel album de Michel David and the True Tone qui s'appelle le nouvel album. Soul Woman. Alors, à ce moment de votre vie, sortir un album qui s'appelle Soul Woman, qu'est-ce que ça raconte sur vous?
2: It's twofold. I think I've come full circle.
3: Il y a deux choses. Je pense que déjà, je suis revenue quelque part à mon point de départ après avoir exploré tellement de genres différents. Donc voilà, je reviens à la soul. Et puis, la soul, ça a quelque chose de tellement satisfaisant, ça me comble vraiment. Donc voilà, Soul Woman.
0: La musique soul dans votre parcours, c'est une évidence. J'allais dire, vous êtes presque née dedans, de la Caroline du Sud à New York, puis en arrivant après aux Pays-Bas avec un petit passage en Allemagne pour des raisons professionnelles. Être une soul woman aujourd'hui, est-ce que ça crée des responsabilités? Est-ce qu'il y a quand même quelque chose à défendre derrière ce mot, derrière ces deux mots?
2: That's a very unusual question. I don't think anyone's ever asked me that.
3: C'est une question très inhabituelle. Je crois qu'on ne me l'avait jamais posée auparavant. Je n'ai pas forcément le sentiment que je dois défendre quelque chose. En revanche, il me semble que je dois continuer à honorer la musique soul. Et je crois que c'est mon devoir de la rendre accessible à tous.
2: And therefore, even if it's not your cup of tea, so to speak, or if it's not your juice.
3: C'est-à-dire que même si ça n'est pas ta tasse de thé, si ma musique te fait ressentir quelque chose, eh bien ça te donnera envie peut-être d'explorer ce genre musical-là.
0: Alors, vous vivez maintenant aux Pays-Bas. Vous vivez aux Pays-Bas depuis combien de temps, quoi? 20 ans, 30 ans maintenant?
2: Oh my God, I'm trying not to count. See, my oldest daughter is 29. Yeah, maybe 30 something years.
3: Je préférerais ne pas compter, mais ma fille la plus âgée a 29 ans, donc oui, ça doit faire une trentaine d'années.
0: Vivre aux Pays-Bas, qu'est-ce que ça a apporté à votre conception de la musique? Parce que vous avez traversé l'Atlantique, la musique soul vue de l'Europe, c'est très différent que vue du continent américain. Vous travaillez avec des musiciens hollandais qui, de par leur position, sont très à même de savoir ce qui se passe en Angleterre, donc la musique anglaise, la Britpop, etc. Mais aussi, il y a beaucoup de populations immigrées qui ont traversé l'Europe, ça c'est notre histoire commune qui n'est pas toujours très drôle. Donc ils avaient aussi un vrai lien avec le continent africain. Est-ce que c'est cette partie-là que vous avez pu trouver chez ces musiciens, peut-être?
2: I have to say, I think I was living in a bubble, so to speak. A bubble that had some holes in it.
3: Vous savez, je crois que j'ai vécu dans une sorte de bulle avec quelques trous peut-être pour me laisser respirer, mais cette bulle m'a quand même protégée globalement de l'extérieur. Quand je suis venue pour la première fois aux Pays-Bas, c'était en 1984, c'était pour une comédie musicale, et quand j'ai ouvert ma bouche pour chanter, c'est quelque chose qu'ils n'avaient jamais entendu.
2: Belted through my chest, and most people were belting.
3: Je pense que c'était le fait que je chante vraiment avec ma voix de poitrine d'une manière assez puissante, et ils avaient jamais entendu ça. Et ça m'a permis quelque part de projeter qui je suis sur qui ils étaient et qu'on s'emmène tous ensemble. Et puis ça m'a aussi permis de trouver qui je suis à travers ma voix.
2: I can't really say that they have influenced me with.
3: Concernant les influences, je pense pas avoir été influencée par la musique européenne. En tout cas, quand je suis arrivée, je suis vraiment arrivée avec mon son, mais mes musiciens, plutôt que le pays dans lequel je vivais, mes musiciens m'ont introduite à des influences afro, surtout au niveau des percussions.
0: Je vais vous présenter un musicien, d'ailleurs vous allez jouer avec lui en fin d'émission, il s'appelle Tiwayo, il est français, alors lui aussi il a traversé l'Atlantique mais dans l'autre sens, c'est-à-dire que lui il vient des pays de la Loire et il est allé travailler avec un producteur à Austin, Texas, il est là avec son groupe pour le titre Up for Soul.
4: Big round of applause for Tiwayo, please, yeah, yeah.
5: Mesdames et messieurs.
4: Yeah.
5: Mesdames et messieurs.

0: Siwayo sur RFI dans la session live.
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0: Tiwayo, Tiwayo est au chant et à la lead guitare, Théo Moutou à la batterie, Emmanuel Sani à la basse, Borel Bambi aux percussions et Paul Sani au clavier. Bonsoir,
2: bonsoir,
0: cher Tiwayo.
2: Bonsoir, cher Laurence.
0: Vous êtes invité en même temps que Michel David and the True Tones. Alors, ce morceau Up for Soul fait partie de tout un album qui s'appelle Outsider. Peut-être dire un mot sur la production et ce que vous avez voulu faire avec ce nouvel album.
2: Alors, cet album, il est très spécial pour moi. En fait, c'est la première fois que je me suis autorisé à vraiment faire un album de soul. Puisque bon, je suis un gros fan de soul et aussi de blues, mais depuis quelques années, mais je ne m'étais jamais vraiment autorisé à aller au bout de l'exercice. L'aventure de cet album, c'était d'aller chercher le côté collectif, en fait, vraiment dans la réalisation de la musique, et de trouver un peu cette recette magique qu'ont mes albums de soul préférés, donc d'aller chercher le meilleur producteur, les meilleurs musiciens, le meilleur studio, et d'essayer de faire travailler toute cette équipe pour aboutir là. Mes chansons.
0: Vous voulez donner des noms peut-être, des gens qui vous ont accompagné sur
2: absolument.
0: La production?
2: J'ai eu la chance, donc le producteur de l'album c'est Adrian Quesada, qui est connu pour son travail avec les Black Pumas.
0: Vous savez qu'ils sont venus dans cette émission, dans la session live, juste avant d'être nominés aux Grammy Awards, qui n'ont pas gagné du reste, mais je crois que Quesada avait bossé avec Prince.
2: Oui, absolument. Il a été, en fait, il faisait partie d'un groupe dont je ne me rappelle plus le nom, et donc Prince a pris ce groupe-là pendant...
0: Une émission,
2: Non, mais en plus, moi, j'ai vraiment des problèmes de mémoire, de toute façon. Donc Adrian, que je connaissais pour son travail avec le Black Puma, mais aussi sur ses autres projets avec tout ce côté Latin Soul. J'étais très sensible à sa musique et il était au top de ma liste des producteurs pour cet album. Et donc, je l'ai contacté, je lui ai envoyé mes démos. Il m'a dit, c'est top, je suis chaud. Et donc, on s'est rencontrés en France, aux Eurocaennes. Et puis à Toulouse, sur un zénith des Black Puma, donc à deux reprises, histoire de discuter. Et puis, quelques mois après, j'étais à Austin, au Texas.
0: Alors, Austin, Texas. On reste combien de temps? On y fait quoi? Qu'est-ce que ça fait dans la tête?
2: Alors, Austin, là, j'y suis. Ça s'est fait en deux fois. J'y étais une première fois 3 semaines, qui était vraiment l'enregistrement de l'album.
0: Quelle année?
2: C'était il y a un an, c'était en 2025.
0: Voilà.
2: Et du coup, donc j'avais beaucoup préparé cet album. Je l'avais vachement des grosses démos très arrangées dans mon studio. Et donc, je suis arrivé avec ce matériel-là. Et donc, première fois 2 semaines, enfin plus une semaine où j'ai vadrouillé un petit peu dans le coin, rencontré des gens, mais 2 semaines de studio. Et puis, j'y suis retourné une deuxième fois pour le mix et shooter une live session dans le même studio.
0: Je vous propose d'écouter maintenant un extrait du nouvel album de Michel David and the True Tones. On a choisi le titre qui a donné son nom à l'album, Soul Woman.

0: Soulwoman, c'est le titre qu'on vient d'écouter. C'est la version studio, c'est la version de l'album qui a donné son titre d'ailleurs à ce disque. Michel David, des explications sur l'enregistrement de ce disque. Est-ce qu'il s'est passé des choses inhabituelles? Est-ce que vous avez des anecdotes à partager avec nous?
1: It's an album that I didn't really want to make. You want to hear something crunchy? No, I didn't because I felt.
2: Je ne voulais pas vraiment faire cet album en réalité. J'avais la sensation que j'avais plus rien à dire. On a déjà 8 ou 9 albums derrière nous. On en a sorti quasiment un par an. Alors est-ce que vraiment j'ai quelque chose de plus à dire? En plus, je veux être sincère avec mon audience. C'est quelque chose qui est très important pour moi. Je ne veux pas faire un album où je raconte des choses qui ne sont pas vraies ou qui ne me correspondent pas.
1: Mais ça m'a pris à un moment where I was in my full awareness that I'm going into the second phase of my life.
2: Mais à un moment, je me suis rendu compte que j'entre dans la deuxième phase de ma vie. Je suis beaucoup plus âgée aujourd'hui. J'ai traversé beaucoup de deuil ces dernières années. J'ai perdu des gens, j'ai traversé des moments vraiment difficiles et pendant un temps, je l'ai ignoré avec les tournées, le fait de voyager, je l'ai ignoré et au point qu'à un moment mon corps a commencé à me lâcher et c'est là où je me suis rendu compte que j'allais devoir gérer tout ça et c'est là que l'idée de d'écrire ce nouvel album est née. Malgré tout j'avais du mal à écrire, j'ai même failli abandonner et puis un jour ça m'est tombé dessus mais ça n'a pas été facile. Vous voyez par exemple sur l'album il y a une chanson qui s'appelle Golden Sun et j'arrivais pas à la chanter et j'ai fini par dire à mon équipe bon je vais vous la chanter mais comme un guide pour que vous fassiez l'instrumentation et puis moi j'enregistrerai les voix ensuite.
1: Sang it like a whisper, Golden Sun, let it fill your soul, da da da da da da da, you know, just very matter of fact. And we played it back and it was like, okay.
2: Et donc je l'ai juste fredonné comme ça et finalement c'est ça qu'on a fini par garder sur l'album. Et en fait, ce que vous entendez sur Soulwoman, c'est quelque part moi qui me chante à moi-même.
0: Michel David and the True Tone avec le titre Running. C'est sur RFI dans la session live.

0: Michel David and the True Tone sur RFI dans la session
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0: Michel David est au chant, Ono Smith et Paul Willemsen, guitare et basse, ils alternent, et Baz Bauma qui est aux percussions. Est-ce que j'ai bien prononcé, Michel?
2: I believe so. I was zoning out a little bit.
0: revenez. Ne me laissez pas tomber, pas encore.
3: Come back. Don't leave us alone.
0: Dites-moi, vous préparez physiquement à une tournée, parce que vous avez dit que ça fait un moment que vous chantiez, qu'à un moment votre corps vous avait lâché. Donc, est-ce que vous avez une préparation particulière avant de monter dans le bus sans savoir où vous allez, finalement, si j'ai bien compris?
2: No, I'm still. I'm not learning my lessons at all.
0: C'est bien.
2: Yeah, you know, I think now I am gonna have to.
3: Donc non, j'ai pas de préparation, j'apprends rien de mes erreurs. Typiquement, j'ai aucune routine, je suis habituée à me réveiller le matin, prendre une bonne douche, m'habiller et puis c'est tout. Et j'ai même pas vraiment d'étirement ou d'échauffement. D'habitude, quand je suis en tournée, mon échauffement, c'est ma première chanson en fait. Mais j'ai conscience que avec le temps, il va falloir que ça change, que mon corps est peut-être un peu plus raide aujourd'hui qu'il l'était à l'époque. Donc voilà, je vais faire de mon mieux pour avoir une routine à l'avenir. Ceci dit, j'ai remarqué qu'avec le temps, ma voix devient plus forte et je pensais pas que c'était possible. Je sais bien que j'ai une voix qui est puissante, que j'ai du coffre, mais j'ai l'impression qu'elle s'améliore. Techniquement, c'est de mieux en mieux. Alors, je sais pas d'où ça vient, mais c'est comme ça.
0: Je ne vais pas donner votre âge parce que ça ne se fait pas, mais vous avez plus de 50 ans de carrière, donc ça vous étonne d'avoir une voix de plus en plus puissante?
2: I am, because if I look at some of my greats, as they get older.
3: Ouais, ça me surprend parce que quand je pense à certains de mes proches ou des gens que j'admire, certains ont fini par atteindre un pic à un certain âge et par la suite on entend que les choses changent, il y a quelque chose qui change. Moi pour l'instant, j'ai pas cette impression. Ma voix s'améliore et j'espère en tout cas que ça va rester comme ça pendant les 10 ou les 15 prochaines années. Et si ça ne s'améliore pas, au moins que ma voix reste là où elle en est maintenant.
2: Okay, you know, and maybe that means that I won't be singing songs that require me to be so powerful.
3: Alors bon, on ne sait pas ce qui va se passer dans le futur. Peut-être que je serai obligée à l'avenir de... J'ai toujours raconté des histoires, mais d'être quelqu'un qui raconte des histoires de manière un peu plus calme ou peut-être avec une voix un peu plus jazzy. Moi, je sais que j'ai cette voix jazzy en moi, mais le public l'a pas encore entendu.
0: Faire du métal, peut-être.
2: Well, you know, this is funny because I think I don't know which album it was, but there was a period.
3: Bah, ce qui est marrant, c'est que je sais plus sur quel album c'était, mais pendant 2-3 ans, et c'est encore un peu le cas aujourd'hui, on était systématiquement invités à des festivals heavy metal, et j'ai jamais compris pourquoi. Donc finalement, votre proposition n'est pas si loin que ça. Mais bon, on a quand même systématiquement l'impression que leur gorge saigne. Je suis pas sûre d'avoir très envie de ça pour moi, mais bon, je garde en tête si ça peut me permettre de rester sur scène.
0: Bon, on va voir dans quel état sont les cordes vocales de T.Y.O. qui est avec son groupe et il va interpréter le titre I've Got to Travel Alone. T.Y.O. sur RFI.
4: Okay.

0: Petit Wayo, I've Got to Travel Alone. Sauf erreur, c'est pas un des premiers titres qui ouvre votre album Outsider.
1: Eh ben si, c'est le tout premier.
0: I've Got to Travel Alone, c'est quoi? C'est un aveu, c'est un manifeste.
1: C'est un morceau qui parle. Bon, je fais partie des artistes qui ont quand même eu le Covid a eu des conséquences sur leur vie professionnelle et personnelle, donc ça a été assez difficile pendant toute une période. J'étais pas mal coupé de la scène du coup suite à ça donc j'étais un petit peu isolé. Il y a une espèce de petite période, enfin une période assez difficile à plein de niveaux, donc cette chanson renvoie à cette période là de ma vie et aussi à ce chemin, je pense, en tant qu'artiste, qu'on a un chemin un petit peu intérieur, s'accrocher, de continuer à se battre pour faire sa musique, se battre pour ses rêves.
0: Un mot sur les musiciens qui vous ont accompagné. En dehors de Adrián Quesada, il y a quelques musiciens qui ont un CV impressionnant, digne du Who is Who.
1: Absolument. Donc, cet album, il y a eu vraiment une magie en studio. Il y a vraiment quelque chose que j'ai vraiment découvert pour la première fois, cette espèce de magie et de moments gravés. Donc, j'étais là-bas pendant 2 semaines et durant la première semaine, Adrian me dit, je lui avais dit à Adrian, ce serait super si on avait un des grands guitaristes de la scène de blues texane. Et donc, il me dit, il y a Doug Bramhall, qui est donc le guitariste de Eric Clapton depuis des années, qui est en ville. Il a écouté ta musique et il est chaud de venir en studio. Et donc, Doyle est venu et c'était génial. Il est venu le 5e jour, je m'en rappelle très bien. Et c'était vraiment incroyable, d'autant plus que c'était donc pas signé, pas prévu. Et il devait venir jouer sur un morceau et il a joué sur 3. Et c'était une super, super rencontre.
0: Ouais. Vous avez passé une ou deux soirées ensemble?
1: Alors, il n'est pas resté. Il n'est pas resté, mais par contre, il m'a fait encore un plus beau cadeau. C'est qu'il a joué sur ce morceau que j'ai écrit pour mon père, qui raconte un peu l'histoire de mon père. Donc, mon père, c'est la personne qui m'a introduite au blues et à la soul et au jazz, de manière générale, à la musique. À la culture américaine et afro-américaine, et il a joué sur ce morceau, voilà, qui est un morceau qui compte beaucoup
0: sur quel
1: pour
0: morceau?
1: Moi. Daddy was born with the blues.

0: Vous connaissez Michel David and the Truto?
1: Je les ai découverts en fait quand j'ai fait cette signature donc avec Record Kicks et je les ai découverts à ce moment-là. Je les connaissais pas d'avant.
2: Michel David, I introduce you Rémi as TYO. TYO, this is Michel. She is Michel.
3: Hi, hello. Nice to meet you.
2: Vous connaissiez avant cette émission?
1: Non. Non. Je ne t'ai jamais rencontré.
2: Vous savez que vous avez le même label quand même.
1: Oui.
2: Ok. Qui s'est mis d'accord sur un titre de Bill Weavers?
1: J'avoue que j'ai proposé cette chanson.
2: Oui.
1: Et du coup, je pense que Bill Weavers, c'est un artiste que... Do you like Bill Withers?
3: Oh, I do.
2: Oui, j'adore.
3: I met him.
2: Je l'ai rencontré.
4: Oh, really?
3: Wow. Yeah, there was a concert.
2: Il était en concert à Amsterdam et je faisais partie des artistes qui ont chanté pour lui. Ensuite, on a fait la fête. C'était chouette.
1: That's amazing.
3: Yeah.
1: Wow.
2: Elle a passé une soirée avec Bill Withers quand même. Et Michel, le fait de chanter avec Rémi, qui se fait donc appeler TYO, est-ce que vous trouvez qu'il a cette... Il a quelque chose de cette partie du monde que vous connaissez bien, c'est-à-dire le R&B, la soul, etc. Est-ce que vous sentez qu'il est habité? What do you think of this way of singing as a white man from France?
3: Well, you know, I didn't know he was a white man from France.
2: Je savais pas que c'était un homme blanc français quand j'ai entendu sa musique. Donc, je me suis juste basée sur son son et j'ai trouvé ça beau. Je lui souhaite d'avoir beaucoup de succès. Est-ce que vous auriez un conseil à donner à TYO, parce que vous avez plus d'expérience que lui, et puis il aborde une esthétique que vous connaissez mieux que lui, même s'il est très, très travailleur et qu'il s'imprègne énormément. Est-ce que vous auriez un conseil, une idée?
3: I think for me to impose or try to give him some tips wouldn't be fair.
2: Je crois que ce serait assez injuste d'essayer d'imposer un style ou un conseil à TYO. Il faut qu'il trouve sa voie, qu'il fasse des erreurs, et peut-être que certaines de ses erreurs n'en seront même pas, d'ailleurs. Mais si je devais dire quelque chose, ce serait sois fidèle à toi-même, trouve ta voie, essaye surtout de ne pas imiter les autres, et aie confiance dans ce que tu as, parce que c'est bien ce que tu as. Vous êtes rencontrés dans les loges et vous nous avez préparé un morceau commun, ce dont je vous remercie infiniment. Michel David and the True Tones avec TYO pour cette reprise de Bill Weaver, The Two of Us. Merci infiniment à tous les deux, enfin à vous tous.
3: All right, let's go. Thank you. All right, let's go. Okay.

0: C'était la session live de T.Y.O. et de Michel David and the True Tone. Si vous voulez réécouter l'émission, vous allez sur l'appli de RFI Pure Radio ou sur le site RFI.fr. Au son, il y avait Camille Rock, Mathias Taylor, Benoît Le Tyran. Réalisation, Donatien Cahut. J'oubliais aussi, RFI Vidéo a filmé la session, donc si vous vous baladez sur les réseaux ou sur certaines plateformes, surtout lâchez-vous. Allez, ça y est.
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5: Merci de faire confiance à la Radio du Monde pour vous informer. Vous êtes bien sur Radio France Internationale. Il est 4h ici à Paris, 2h en temps universel et c'est l'heure de faire un point sur l'actualité de notre planète.
6: Jérôme Bastion.
5: Au sommaire de cette édition, en Allemagne, tout d'abord le suspect numéro 1 de l'attaque contre la marche des fiertés qui a fait un mort et 16 blessés samedi à Berlin a été abattu par la police. Au même moment, la capitale rendait hommage aux victimes de cet attentat d'inspiration islamiste. Alors que les incendies du centre de l'Espagne et du sud-ouest de la France restent hors de contrôle et que leur panache de fumée converge désormais, les seuils d'alerte aux particules fines ont été dépassés en Nouvelle-Aquitaine, imposant une surveillance particulière. Et puis la classe politique polonaise se met progressivement en ordre de marche pour les élections législatives d'octobre 2027. Et la première formation d'opposition, le Parti nationaliste Droit et Justice, anciennement au pouvoir, se déchire sur sa possible alliance avec l'extrême droite. En Allemagne, tout d'abord, la fin de la chasse à l'homme pour retrouver le principal suspect de l'attentat contre la marche des fiertés à Berlin samedi soir. Il aura fallu à peine une journée pour le localiser. Il a été retrouvé en fin de journée dimanche, puis abattu par la police allemande. Il s'agit d'un Allemand d'origine libanaise, suspecté d'avoir foncé dans la foule au volant de sa voiture avant d'attaquer les policiers à l'arme blanche. Sur le déroulement des dernières heures de cette chasse à l'homme, les suspects.

0: semaine. Aujourd'hui, les parlementaires tiennent une séance plénière pour faire le point sur les coupures d'eau et d'électricité. Les pluies dans certaines régions hier ont permis de maîtriser certains incendies après des jours de lutte. Lilia Blaise, Tunis, RFI.
1: Et vous suivez l'évolution des incendies un peu partout à la une de notre site internet RFI.fr. La radio du monde qui reçoit deux invités pour en parler ce matin. Claire Kowalewski, colonel de sapeurs-pompiers à partir de 6h20 temps universel. Puis une heure après, Pauline Villain-Carlotti, spécialiste de la gestion sociale de l'environnement. C'est aujourd'hui aux États-Unis que prend fin le TPS, ce statut temporaire de protection qui avait été accordé aux Haïtiens en 2010, à l'époque par le président Barack Obama, à la suite du terrible séisme qui avait touché le pays. L'abroger était l'une des volontés de Donald Trump, qui avait échoué à le faire lors de son premier mandat. Ce statut permettait aux Haïtiens de ne pas être expulsés du pays et de pouvoir y travailler. Aujourd'hui, ils sont plus de 300 000 à craindre un départ forcé. Haïti a proprement parlé cette fois. Le Conseil électoral provisoire a transmis ce week-end au gouvernement un nouveau calendrier pour l'organisation d'élections. Premier tour prévu le 13 décembre prochain pour la présidentielle et les législatives et des résultats définitifs qui pourraient être publiés début mars 2027. De quoi faire réagir. Si certains sont impatients de retourner aux urnes, d'autres se montrent en revanche beaucoup plus sceptiques. Peterson Luxama est à Port-au-Prince pour RFI.
2: Un nouveau pas pour le Conseil électoral provisoire. Cette nouvelle étape est saluée par plusieurs citoyens dans la capitale, à l'image de Maudley Fertile, qui affirme qu'après des années de transition, le pays a besoin de dirigeants élus.
3: Nous-mêmes, comme citoyens, nous devons dire...
4: Je le dis en tant que citoyen, nous ne pouvons pas continuer à vivre dans une transition qui ne produit aucun résultat. Il faut que cette transition prenne fin. Et pour y parvenir, il faut organiser des élections.
3: Transition.
2: Même son de cloche du côté de cet autre électeur rencontré à Delma. Pour lui, le Conseil électoral provisoire a déjà engagé plusieurs démarches qui témoignent de sa volonté d'organiser les élections.
5: À un certain niveau, oui. Parce que...
6: À un certain niveau, oui. L'organisation des élections est possible. Depuis plusieurs mois, le Conseil électoral provisoire n'a pas chômé. Il a posé un ensemble d'actions, notamment sur les plans techniques et administratifs.
5: Et organisation électorale.
2: Cependant, d'autres citoyens ont une autre lecture de la situation. C'est le cas du jeune militant Colson Anglade. Selon lui, l'organisation des élections passe d'abord par le rétablissement de la sécurité.
7: Pour qu'il y ait des élections dans le pays, il faut d'abord que la sécurité soit rétablie. Le Premier ministre ne peut pas organiser des élections parce qu'il n'a pas la volonté de le faire. Son objectif n'est pas d'organiser un scrutin, mais plutôt de consolider son pouvoir et de s'y maintenir.
2: Ce nouveau calendrier du Conseil électoral provisoire devra désormais se confronter à la dure réalité d'un pays où plusieurs communes et de vastes quartiers restent encore sous le contrôle de groupes armés. Peterson Luxama, Port-au-Prince, RFI.
1: Une troisième nuit consécutive sans frappes américaines sur l'Iran. Donald Trump laisse de la place aux négociations. Elles se poursuivent, annoncé hier l'ambassadeur des États-Unis à l'ONU, Mike Waltz. Rappelant tout de même que le président n'avait pas renoncé à la nouvelle escalade dont il a menacé la République islamique. Accalmie donc en Iran pendant qu'un autre front s'est ouvert entre l'Arabie Saoudite et les rebelles houthis du Yémen, alliés de Téhéran, qui tentent de perturber le détroit de Bab el-Mandeb devenu l'itinéraire de contournement du détroit d'Ormuz pour les exportations de pétrole saoudien. Conséquence, certains navires font machine arrière en mer Rouge. Les précisions de Jeanne Bartoli.
8: Des pétroliers qui quittent les côtes saoudiennes après avoir rempli leurs cuves et qui rebroussent chemin avant d'arriver vers le détroit de Bab el-Mandeb. Fait nouveau désormais, certains de ces navires opèrent même un changement d'itinéraire. Selon les données du site de suivi maritime Vortexa, cité par le Wall Street Journal, au moins 4 navires transportant du pétrole brut saoudien ont ainsi fait demi-tour la semaine dernière pour faire route vers le canal de Suez. Ce qui laisse entendre qu'ils pourraient ensuite emprunter le détroit de Gibraltar et contourner intégralement l'Afrique avant de faire route vers l'Asie, leur destination finale. Un contournement long, coûteux et qui n'est pas sans faille technique. Le canal de Suez est en effet trop peu profond pour certains pétroliers qui doivent décharger une partie de leur cargaison avant de l'emprunter. Du pétrole acheminé via un oléoduc parallèle au canal, puis de nouveau chargé sur le navire à partir d'un port égyptien en Méditerranée. Il n'empêche, selon le site Vortexa, le transit de pétrole par voie maritime via le canal de Suez a atteint son plus haut niveau depuis 2 ans et demi au cours des 3 premières semaines de juillet.
1: Jeanne Bartoli, et après ces nuits sans frappes américaines sur l'Iran, les marchés pétroliers reprennent des couleurs, les cours sont en baisse. Moins 5,5% pour le baril de Brent de la mer du Nord, porté à un peu plus de

0: $91. L'actualité au Proche-Orient et Israël qui va autoriser une force de sécurité multinationale à entrer à Gaza. C'était l'une des propositions qui se trouvait dans le plan de paix proposé par Donald Trump pour l'enclave palestinienne. On appelle notre correspondant à Jérusalem, Michel Paul, dans le journal de 6h, temps universel pour les détails. Par ailleurs, le Premier ministre israélien Benjamin Netanyahou est attendu ce lundi aux États-Unis. Il doit s'entretenir demain à Washington avec le président américain. L'auteur présumé de l'attaque de samedi soir lors de la marche des fiertés de Berlin, tué par la police de la capitale allemande hier soir, qui précise que le concerné aurait, lors d'une lourde intervention, couru vers les forces de l'ordre munies d'une arme blanche avant d'être abattu. L'attaque avait fait au moins un mort et une trentaine de blessés. Et puis, le combat des employés de l'entreprise Fibre Excellence pour garder leur travail en France. Le groupe est placé en redressement judiciaire depuis avril et la décision du tribunal de commerce est attendue ce lundi, alors que mardi dernier, les salariés ont pris le contrôle du site basé en Haute-Garonne. Ils demandent un coup de pouce de l'État, Pauline Fragonas.
1: Fibre Excellence produit près de 80% de la pâte à papier française et représente près de 10 000 emplois indirects. Roland Lescure, le ministre de l'économie, a donc promis d'accorder 100 millions d'euros d'aide à Fibre Excellence. Mais Cédric Cobert, le représentant CGT de Haute-Garonne, n'y croit pas. D'autant que la France est en partie responsable des difficultés de l'entreprise.
2: L'État a subventionné très fortement la production d'électricité, a incité à installer des chaudières biomasse. Et elle consomme du bois, ce qui fait que le prix du bois augmente.
1: Alors aujourd'hui, la menace d'une fermeture plane et risque de faire perdre à la France sa souveraineté dans la filière, en plus d'avoir à payer une sacrée facture.
2: Si demain l'entreprise est liquidée, c'est 2 milliards d'euros de déficit de la balance commerciale de la France rajoutée. Hein, puisqu'aujourd'hui déjà, en année de fonctionnement des deux usines, la France importe chaque année 1 milliard d'euros de pâte à papier.
1: Sans compter les autres dépenses qu'entraînerait la fermeture des deux sites français.
2: 500 millions d'euros la dépollution des deux sites. L'État, s'il ferme les usines, c'est à lui qui reviendra la dépollution.
1: Et la responsabilité d'accepter d'importer de la pâte à papier d'autres pays comme l'Indonésie ou le Brésil qui ne sont pas soumis aux mêmes normes environnementales et sanitaires.
0: Pauline Fragonas. Et puis lui rejoint des grands noms du cyclisme en tête du palmarès du Tour de France. Bernard Hinault, Jacques Anquetil, Miguel Indurain, Eddy Merckx. Et désormais, il faudra citer Tadej Pogacar. Le Slovène a écrasé la grande boucle pour sa 5e victoire sur cette course. Et il a bien failli gagner hier sur les Champs-Élysées pour l'ultime étape. À l'attaque dans l'ascension de la butte Montmartre, grimpé 3 fois par les coureurs du peloton, c'est finalement Mathieu Van Der Poel qui s'est imposé au bout de l'effort. Le sport, c'est aussi du football. Coup d'envoi de la Coupe d'Afrique des Nations féminines hier au Maroc. À domicile, les Lions de l'Atlas ont écrasé le Kenya pour leur entrée en lice 4-0. Un peu plus tôt en ouverture, c'est l'Algérie qui a battu le Sénégal 2-0. Aujourd'hui, à suivre Afrique du Sud, Tanzanie et Côte d'Ivoire, Burkina Faso. Les sports sur RFI ce matin, c'est avec Pauline Guillou. 6h13 ici à Paris, l'heure du reportage international. La guerre en Ukraine vit son 4e été, un front sur lequel il n'est pas rare d'entendre parler espagnol, puisque les Colombiens forment le principal contingent de volontaires étrangers engagés en soutien de l'armée ukrainienne. En un peu plus de 4 ans, ils auraient été un peu plus de 7000 à prendre les armes, bien souvent attirés par des promesses de gros salaires pour aider leur famille. Mais lorsque ça tourne mal, ces mêmes familles sont rattrapées par le conflit, le deuil. Des mères, des épouses, des sœurs qui font le déplacement dans l'espoir de retrouver un corps, ce qui par ailleurs ouvre des droits à des indemnisations. Reportage à Kiev de Lucas Lazo.
3: Sur le mémorial des héros de la place Maïdan, un océan jaune et bleu de drapeaux ukrainiens, se niche un espace dédié aux volontaires colombiens.
4: Efraín Enrique Mejía Guerrero.
3: Carmenza Guerrero s'agenouille une dernière fois devant le portrait de son fils, Efraín, les traits juvéniles, il avait 26 ans. De son téléphone serré contre son cœur, Carmenza fait jaillir quelques notes d'une musique que le garçon aimait tant. Le lendemain, elle repart en Colombie, seule.
5: Ne pas rentrer avec lui, ça me déchire l'âme. Savoir que je dois partir sans rien pouvoir emporter de mon fils. Mon souhait le plus cher, c'était de pouvoir l'emmener avec moi pour lui offrir une sépulture digne.
3: À Kiev, Kalamensa a enchaîné les rendez-vous éprouvants avec les autorités militaires ukrainiennes. 8 mois ont passé depuis la disparition de son fils, mais personne n'a pu lui apporter de réponse.
5: Ils m'ont dit qu'il fallait que j'attende, parce qu'ils devaient d'abord faire l'enquête pour voir à quel endroit il était tombé. Soi-disant, ils me disaient qu'il était à Zaporijia. Ensuite, ils m'ont dit qu'il était à Pokrovsk, puis qu'il l'avait déjà dans un congélateur.
3: Infirmière à Bukaramanga, Kalamensa s'est endettée à hauteur de 4000 euros pour financer un périple en Ukraine dont elle repart le cœur lesté d'amertume.
5: La dernière fois que j'ai pu lui parler, c'était le 25 octobre. Il avait très froid. C'est dur, ma petite maman. Je regrette d'être venue ici, ma petite maman. C'est ce qu'il m'a dit. De la chair à canon, c'est pour ça qu'il est venu en Ukraine. De la chair à canon.
3: Un sacrifice inutile, c'est aussi le sentiment de Luz, exténuée tout juste arrivée d'un village du sud de la Colombie. Elle a perdu sur le front ukrainien Juan Andrés, le père de ses 3 enfants.
6: Après un entraînement d'à peine 15 jours, il a été envoyé pour sa première mission, alors qu'il pensait recevoir une formation de 3 mois. Ce n'est pas juste.
3: À Kiev, tout l'intimide. Pourtant, elle doit prendre son courage à 2 mains pour faire reconnaître la mort de son époux, toujours porté disparu, et réclamer les indemnités promises à sa famille.
6: C'est pour les enfants que je suis ici, afin d'honorer une promesse de leur père. Avant de me dire adieu, il m'avait dit « Tu vas devoir venir ici, en Ukraine. Il ne faut pas perdre ce qu'ils doivent me donner. C'est pour les enfants, c'est pour eux que je donne ma vie. » Il sentait qu'il ne reviendrait pas en Colombie et qu'il ne reverrait pas les enfants.
3: Dans le carré colombien du mémorial de Maïdan, Luz dépose une lettre de son fils au pied du portrait de Juan Andrés. « Cher papa, j'espère que tout va bien en Ukraine. » Comme Kalamensa et Luz, chaque mois, une dizaine de familles colombiennes font le voyage jusqu'à Kiev. Lucas Lazo, Kiev, RFI.
0: Un reportage international à retrouver sur notre application RFI Pure Radio. Direction la Chine à présent, où près d'un travailleur sur deux est désormais dit flexible. 320 millions de personnes en tout. On les associe, ces travailleurs flexibles, depuis longtemps aux livreurs ou aux chauffeurs VTC. Mais depuis quelques temps, le développement de l'économie numérique et de l'intelligence artificielle, le profil de ces travailleurs flexibles est profondément transformé. On retrouve Cléa Broderst et Lei Yang à Pékin.
7: Le travail flexible n'est plus seulement synonyme de petit boulot ou d'emploi peu qualifié. Selon Huang Weiping, professeur d'économie à l'université de Renmin, les jeunes diplômés y occupent désormais une place croissante.
8: Des caractéristiques dominent aujourd'hui chez les travailleurs flexibles. Ils sont plus jeunes et plus diplômés. 60% sont titulaires d'un diplôme universitaire. Cela signifie que ce type d'activité ne se limite plus aux travaux manuels traditionnels.
7: Contrairement aux idées reçues, les livreurs ne constituent plus le principal contingent de travailleurs flexibles. Et cette transformation est déjà visible dans les chiffres.
8: Avec l'essor de l'intelligence artificielle et d'Internet, les créateurs de contenu et animateurs de plateformes représentent plus de 90 millions de personnes.
7: À titre de comparaison, la Chine compte entre 25 et 30 millions de chauffeurs VTC et environ 20 millions de livreurs de repas. Pour l'économiste, cette évolution reflète une mutation plus profonde de l'économie chinoise. Là où l'immobilier ou l'industrie créaient autrefois des emplois dans des dizaines de secteurs connexes, les nouvelles technologies concentrent davantage les bénéfices.
8: Autrefois, un boom immobilier profitait à plus de 50 secteurs. Aujourd'hui, les grands modèles d'intelligence artificielle bénéficient surtout à un nombre limité d'entreprises et de travailleurs hautement qualifiés.
7: Selon Huang Weiping, le défi n'est donc pas tant le manque d'emplois que l'adaptation des compétences à une économie chinoise en pleine transformation. Cléa Broderst, Lei Yang, Pékin, RFI.
0: Il est midi 18 à Pékin, 6h18 à Stockholm, avec ce phénomène de plus en plus régulièrement constaté, particulièrement dans les pays occidentaux, des pourboires proposés par certains restaurants, par certains cafés sur les terminaux au moment de payer par carte bancaire, 5, 10, 15, 20% de la note ou rien. Mais en tout cas, il faut choisir, un système devenu la norme depuis des années en Suède, même s'il est encore loin de faire l'unanimité. Reportage à Stockholm d'Ottilia Ferré.
9: La Suède est l'un des pays les plus dématérialisés au monde. Quasiment personne n'a d'argent liquide sur soi, donc laisser un pourboire en espèces n'est tout simplement pas une option. Ce qui explique que les écrans de pourboire sont aujourd'hui omniprésents dans les restaurants, comme Bitsa, où le serveur Zakaria sert ses clients en terrasse.
10: Je pense que c'est devenu plus courant et aussi plus accepté de laisser un pourboire de cette manière. Après, on peut toujours choisir d'arrondir la note, par exemple.
9: C'est d'ailleurs ce que font la plupart des clients en Suède.
10: Mais je dirais que depuis que ces pourcentages s'affichent sur les terminaux, les gens laissent plus souvent en pourboire.
9: Cette manière de proposer un pourcentage de pourboire s'est généralisée après la pandémie avec l'essor des paiements sans contact. Aucune statistique ne montre que les Suédois donnent davantage qu'avant. Mais cette pratique alimente le débat sur la tipflation, la multiplication des sollicitations à laisser un pourboire. Karl, qui sirote une bière, est mitigé.
11: Je trouve que ça met un peu la pression. Quand on voit s'afficher un grand 10%, 15%, 20%, puis l'option pas de pourboire, on a l'impression qu'on nous pousse à donner. Moi, j'aime laisser un pourboire si j'en ai envie, pas parce que je m'y sens obligé. C'est un peu ce que j'ai ressenti au début.
9: Quand on demande à Zakaria si certains clients peuvent peut-être se sentir forcés à donner du pourboire, il répond avec le sourire.
10: Dans ce cas, on reste manger chez soi.
9: Otilia Ferré, Stockholm, RFI.
0: 6h20 à Stockholm, tout comme ici à Paris. On est encore ensemble pour une dizaine de minutes avant le retour de l'actualité africaine. L'un de nos invités ce matin sur RFI, l'invité culture, Alexandre Tarot, pianiste aux plus de 25 ans de carrière. Une soixantaine d'albums, dont le dernier, Piano Song, qu'il présente au Festival International de la Roque d'Anteron. Déclaration d'amour sans parole à la chanson française, d'Edith Piaf à Michel Jonas, en passant par Serge Gainsbourg, Léo Ferré ou encore Barbara. Musique classique et musique populaire, il dialogue avec élégance et virtuosité. Carmen Lunzmann a rencontré Alexandre Tarot, cet ambassadeur du piano français.
12: Alexandre Tarot, bonjour.
13: Bonjour.
12: Vous faites partie des pianistes les plus aventureux sous le ciel de la musique classique, avec des crochets vers la musique de film, la danse, le spectacle vivant. Vous avez écrit des livres, fait une apparition au cinéma. Il paraît que le déclic pour toutes ces collaborations multicolores vous est venu avec Bartabas.
13: Avec Bartabas, c'était incroyable parce que je ne connaissais pas les chevaux, ils me faisaient peur. Et je me suis rendu compte que son métier était jumeau du mien. La manière de faire travailler son cheval, moi, la manière de faire travailler mon piano, mon gros animal noir que j'adore et que je caresse, était similaire.
12: Donc aujourd'hui, après plus de 25 ans de carrière, vous faites chanter le piano sous vos doigts dans Piano Song, votre nouvel album. D'où vous vient cet amour pour la chanson à la base, vous qui êtes fils d'une professeure de danse et d'un patron de garage automobile?
13: Alors avant d'être patron d'un garage automobile Citroën, mon père était chanteur. Il était chanteur d'opérette. Et c'est le manque de spectacle qui lui a fait prendre un garage, lui qui détestait les voitures. Tout de même, il soignait les voitures, dont la voiture de François Robert, l'immense orchestrateur, arrangeur de Jacques Brel. Et mes goûts, mes envies m'ont amené très tôt, vers 8-9 ans, à écouter Catherine Sauvage, Léo Ferré, puis à l'adolescence, Barbara, qui a littéralement bouleversé ma vie.
12: Alors que reste-t-il d'une chanson quand elle n'a plus de mots ?
13: C'est fascinant, parce qu'on se rend compte qu'une chanson, on peut la malaxer dans tous les sens. Les jouer à un tempo totalement opposé à la version d'origine, beaucoup plus lentement, beaucoup plus rapidement. On peut aussi choisir un style, le jazz, la samba. J'ai vraiment l'impression qu'une chanson, on peut la changer un peu comme un Rubik's Cube.
12: Alors ce Rubik's Cube, il consiste en 30 chansons sublimées par des arrangements poétiques, pétillants, mélancoliques, étourdissants. Roulement de tambour pour Gainsbourg. Des passantes mystérieuses de Brassens. Un cheval furieux de Charles Trenet. Ou Edith Piaf qui danse sous le ciel de Paris. Même un théorbe, cet instrument du XVIe siècle, né en Italie. Donc c'est tout sauf un album de reprise.
13: Oui, c'est un album de réinvention qui met surtout l'accent sur comment on reproduit une chanson sans la voix, mais aussi grâce aux grands arrangeurs de l'histoire. Parce qu'il y a là, dans cet album, par exemple, Alexis Weissenberg, cet immense pianiste classique, mais qui fait aussi du jazz, qui a écrit 6 arrangements de chansons de Charles Trenet, très savoureux, mais aussi Francis Poulenc. Jean Wiener, merveilleux compositeur de première moitié du XXe siècle. Donc une palette de possibilités très large qui vont d'un arrangement simple, sobre, à de la musique contemporaine avec Gérard Pesson, l'un de nos plus grands compositeurs français, qui reprend Barbara, mais dans un style de musique très contemporaine.
12: Et cet album sans mots se termine en paroles, les vôtres, quel est le message ?
13: C'est pas une plage cachée comme le font certains, mais c'est un petit clin d'œil à la fin. Je ne chante pas, mais je dis presque en chuchotant les mots de cette chanson de Michel Jonas qui parle d'un piano et d'un pianiste. Cet instrument, c'est lui l'artiste.

0: du pianiste Alexandre Tarot et de son album Piano Song à découvrir en live ce lundi au 46e Festival International de Piano à La Roque d'Anteron, si jamais vous passez par là. 6h25 ici à Paris.
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0: Allez, dans 5 minutes, le retour de l'actualité africaine, Afrique Matin, deuxième édition. Pour l'heure, c'est l'heure du Conseil Santé, une santé que l'on peut préserver sans médicaments. C'est ce que nous dit le docteur Olivier Van Kemmel, invité ce lundi de Laurence Garcia.
2: Face au danger de la surmédicamentation, on peut changer ses habitudes de vie pour prévenir certaines maladies au quotidien. Bonjour docteur Olivier Van Kemmel.
3: Bonjour.
2: Vous êtes urologue à l'hôpital privé Le Bois à Lille, diplômé de cancérologie, auteur du livre La santé sans ordonnance, c'est aux éditions du Rocher. Pour vous, il y a 5 piliers de la santé, 5 piliers qui sont presque des médicaments naturels, hein. On va peut-être les citer.
3: Les 5 piliers, c'est la respiration. Respiration profonde avec l'abdomen, c'est l'hydratation avec un repère extrêmement simple, le pipi, la couleur de l'urine dans la journée, pas le matin, mais dans la journée, dans l'après-midi, est clair. C'est l'activité physique et non pas le sport. Tout le monde peut pas faire du sport, mais on peut tous marcher.
2: Vous dites qu'il faut être un activateur.
3: Il faut être un activateur, oui. C'est aussi l'alimentation. Dans l'alimentation, il y a quelque chose qui, entre guillemets, souvent passe à l'as, c'est-à-dire la mastication, le seul temps mécanique, le seul temps volontaire de votre alimentation. Faire de la bouillie, ce que toutes les mamans font pour leurs enfants, ce que tous les enfants font pour leurs parents à la fin de leur vie.
2: Il faut être un masticateur, hein, parce que vous avez beaucoup d'expressions comme ça.
3: Moi, j'aime bien parce que ça permet de graver l'imaginaire, de graver l'esprit des gens, et comme ça, après, on a des repères. C'est comme un phare sur une berge, on sait où on va. Et puis après, il y a la lumière du soleil. Mon Dieu, comment on sait qu'au mois de mai, on a tellement de plaisir à sortir, et il y a des raisons là-dedans. Et donc, voilà les 5 piliers de la santé qui sont décrits dans ce livre. Avec, je vous remercie, des repères simples, du partage. Voilà, du partage.
2: Et du bon sens, comme vous dites.
3: Et du bon sens.
2: Voilà. Ouais. Avec l'objectif d'avoir peut-être recours à des médicaments qui sont pas forcément indispensables.
3: La nature nous donne tout ce qu'il faut.
2: Exactement. On en parle. Merci beaucoup, docteur Olivier Van Kemmel, urologue à l'hôpital privé Le Bois à Lille. Et bien sûr, le Conseil Santé à réécouter sur notre appli Pure Radio.
0: Merci, Laurence Garcia. À tout à l'heure. Vous avez peut-être reconnu la chanson Concept of Love, c'est signé Ibibio Sound Machine et c'est l'un des titres à retrouver ce mois-ci dans la playlist RFI.

0: Concept of Love, Ibibio Sound Machine, c'est l'un des titres de nos programmateurs ce mois-ci. Vous retrouvez tous les titres de la playlist officielle sur RFI.fr, rubrique musique. Dans une minute, sur la radio du monde, le retour de l'actualité africaine.
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0: Il est 4h30 en temps universel. Merci d'être à l'écoute d'RFI. 6h30 ici à Paris. Et la RDC à la une de la deuxième édition d'Afrique Matin. Bonjour Sébastien Duhamel.
5: Bonjour Nemo, bonjour à toutes et à tous.
0: La RDC ou la société civile de Fiji dans la province du Sud Kivu dénonce une situation intenable.
5: 3 semaines sans télécommunication dans la ville comme dans celle de Baraka d'ailleurs. La société civile demande aux autorités qui seraient à l'origine de cette mesure de faire machine arrière. Vous l'entendrez dans quelques instants. La RDC ou l'ONG Human Rights Watch accuse Perenco d'activités illégales. La compagnie pétrolière franco-britannique mettrait en danger la santé des populations du Congo central dans l'ouest du pays. Le terrain soudanais ensuite où la guerre se poursuit et où l'armée affirme avoir réalisé de nouvelles avancées au Kordofan dans la bataille autour d'El Obeid. Une 7e candidature annoncée pour le secrétariat général des Nations Unies et elle est africaine. Elle émane de l'Ougandais Olara Otunnu qu'on vous présentera tout à l'heure si vous ne le connaissez pas encore. Un mot d'économie avec le Zimbabwe qui se félicite de sa toute première usine de transformation de lithium. Elle est désormais opérationnelle. Après le journal, on fera également un bilan 3 ans après le coup d'état militaire au Niger. On recevra pour ça ce matin Kyari Liman Tingiri, ex-ambassadeur nigérien aux États-Unis. Qu'est-ce qu'on mange ce midi? On débutera après cela une série de reportages à suivre toute cette semaine. Ce matin, on ira au Sénégal pour goûter le fameux sandwich dakarois. Le journal des sports et le début de la CAN féminine hier, c'est à suivre également. Voilà pour le menu, vous êtes tous les bienvenus. Cet appel pour débuter lancé donc dans l'est de la RDC par la société civile du territoire de Fizi, au sud Kivu. Elle déplore la coupure des télécommunications sur place depuis 3 semaines dans les villes de Fizi et de Baraka. Décision prise selon nos interlocuteurs par les autorités. Mais la situation pénaliserait grandement le quotidien des habitants et le travail des humanitaires également déployés dans la zone. Raison pour laquelle Maître Jacques Ali Massi, président de la société civile de Fizi, plaide ce matin sur RFI pour l'allègement de cette mesure.
6: Nous estimons que se couper des connexions des télécommunications mobiles, tout comme Internet, c'est fait en violation de la Déclaration universelle des droits de l'homme, voire même de notre Constitution de la République démocratique du Congo. Plusieurs personnes, pour le moment, logent les monnaies dans leur téléphone. Et nous avons aujourd'hui les effets négatifs, dont notamment, il n'y a plus les opérations financières. Et comme il n'y a plus les opérations financières, cette coupure cause directement des préjudices énormes au niveau du marché sur l'offre et la demande. La vie est devenue difficile par le fait que les gens ne se communiquent pas, par le fait qu'il n'y a pas de réseau de télécommunications mobiles. La population n'a plus le droit de communiquer avec le monde extérieur, voire même s'approvisionner. Pour aller plus loin, nous observons pour le moment la saisie des kits Stanlink des différentes organisations humanitaires, voire même les entreprises d'utilité publique en territoire de Fizi, tout comme dans la ville de Baraka.
5: Voilà, Maître Jacques Alimassi, le président de la société civile de Fizi. Une alerte qui nous emmène à présent toujours en RDC, dans la province du Congo central, dans l'ouest du pays. Human Rights Watch y dénonce un risque de pollution pouvant mettre en danger la santé des populations. Un risque qui serait lié aux activités de la multinationale franco-britannique Perenco. Celle-ci est actuellement la seule productrice de pétrole en RDC. Et l'ONG de défense des droits humains l'accuse d'activités illégales, Pauline Azidi.
1: L'ONG explique qu'en janvier 2026, une équipe de chercheurs a mené des entretiens avec 45 personnes. Elle a aussi analysé des images satellites ou encore des vidéos provenant de sources locales. Ce qu'il ressort de ce rapport, ce sont des accusations contre Perenco, torchage de gaz, incinération de déchets près des villages. Il est aussi question de déversement de pétrole provenant des puits ainsi que des pipelines sur les sols et les rivières, toujours selon les informations de Human Rights Watch. Conséquence pour l'ONG, la santé des habitants est menacée. Elle publie notamment le témoignage d'un responsable d'un hôpital local qui affirme que, selon lui, les villages disposant d'infrastructures pétrolières connaissaient des taux plus élevés de maladies respiratoires que les zones dépourvues de production pétrolière. L'ONG rapporte aussi qu'en décembre 2024, le gouvernement congolais a commandé un audit environnemental des activités de la compagnie après des signalements, mais aucune information n'a filtré sur le calendrier. Human Rights Watch demande donc, je cite, une publication immédiate des conclusions provisoires de cet audit. Pauline Azidi, Kinshasa, RFI.
5: Les armes s'exprimant toujours au Soudan, l'armée du général Al-Bourhan annonce avoir réalisé de nouvelles avancées au Kordofan, l'État qui concentre actuellement le plus gros des combats avec les forces de soutien rapide du général Hemeti. Et au cœur de ces violents affrontements, la bataille d'El Obeid, Clotilde Azar, une ville qui est située sur un axe reliant la région du Darfour à la capitale, Khartoum.
7: Ce qui a été accompli aujourd'hui n'est pas la fin de la bataille, mais le début d'une nouvelle phase décisive. C'est ainsi que le gouverneur du Darfour, Mini Arko Minawi, a salué les derniers succès revendiqués par l'armée soudanaise. Selon cet allié du général Abdel Fattah Al-Bourhan, les forces armées et leurs alliés ont repris les localités de Bara, Garfa, Sayala et Jabra El-Sher, toutes situées dans le Kordofan du Nord et autour de sa capitale El Obeid, qui était encerclée par les forces de soutien rapide. Mini Arko Minawi décrit, je cite, des opérations militaires ciblées et minutieusement planifiées qui auraient désorganisé les FSR et leur auraient infligé de lourdes pertes. L'objectif, sécuriser les abords de El Obeid, nœud stratégique sur l'axe routier, en direction du Darfour, fief des forces de soutien rapide du général Hemeti. Les forces armées du Soudan ont déjà repris du terrain sur les autres lignes de front ce mois-ci, au Darfour et au Nil Bleu. Après avoir refusé le plan de paix présenté par les Américains début juillet, le général Al-Bourhan cherche ainsi à renforcer sa position dans les négociations internationales pour résoudre le conflit.
5: Les explications de Clotilde Azar. Au Niger, une cérémonie de deuil qui a tourné au Daram vendredi dernier dans le village de Chinagodrar. C'est situé dans le nord de la région de Tillaberi. Un rassemblement funéraire sur place a subi deux frappes de drones. Selon les sources de RFI, parmi les villageois, au moins 7 personnes seraient mortes dans ces frappes. Les habitants dénoncent ici une bavure des forces nigériennes. Une arrestation annoncée en Afrique du Sud, alors que le pays connaît une nouvelle vague récente d'assassinats politiques à l'approche des élections municipales prévues en novembre prochain. Eh bien, la police affirme avoir mis la main sur le cerveau présumé de l'assassinat d'une candidate. Une candidate au poste de conseillère municipale, justement, dans la région du Cap. Les précisions ce matin sur RFI de Valentin Hugues.
8: Le suspect doit comparaître devant le tribunal ce lundi. Il est accusé d'être le commanditaire du meurtre de Sinovuyo Miranda Djoke, une candidate au poste de conseillère de quartier de la région du Cap, abattue le 20 juin dernier, en plein week-end d'inscription sur les listes électorales pour les Sud-Africains. Ce week-end-là, 5 élus ou candidats sont tués. La violence politique n'a pas sa place dans notre démocratie, avait alors répondu le ministre de la Police. Au total, depuis début 2026, le journal sud-africain News 24 dénombre pas moins de 16 assassinats politiques. Une vague de meurtres qui frappe le pays à l'approche des élections municipales de novembre. Une échéance particulièrement sensible alors que les élus locaux sont en première ligne, victimes des réseaux criminels ou des rivalités internes. Et si dans l'histoire du pays, ces élus de terrain ont toujours eu une cible dans le dos, Corruption Watch mentionne une nette augmentation des meurtres politiques au niveau municipal ces 10 dernières années. Valentin Hugues, Johannesburg, RFI.
5: On pensait jusqu'à présent qu'il serait 6 candidats pour succéder à Antonio Guterres au secrétariat général de l'ONU. Mais il y a finalement un 7e candidat surprise. Il s'agit de l'Ougandais Olara Otunnu, qui s'est illustré dans son pays en se présentant par le passé à la présidentielle notamment. Il a également été cadre déjà dans l'organisation onusienne et sa candidature est soutenue officiellement par Kampala après celle du Sénégalais Macky Sall. C'est donc la deuxième candidature africaine ici, Polycarpe Samba.
9: Le gouvernement ougandais le présente comme un éminent homme d'État et haut fonctionnaire international. Olora Otunnu a plus de 40 ans de carrière dans les cercles diplomatiques de Kampala à New York. Ancien pensionnaire de la faculté de droit d'Harvard, il a exercé dans un grand cabinet new-yorkais avant d'embrasser une carrière de professeur de droit dans une université de l'État de New York et à l'université américaine de Paris. De 1980 à 1985, Olora Otunnu a été représentant permanent de l'Ouganda auprès des Nations Unies à New York. Pendant cette période, il va, entre autres, présider le Conseil de sécurité en 1981 et assurer la présidence de la Commission des droits de l'homme de 1982 à 1984. Sous le mandat du Ghanéen Kofi Annan, la carrière d'Olora Otunnu va culminer au poste de secrétaire général adjoint des Nations Unies et représentant spécial pour les enfants et les conflits armés. Éphémère ministre des Affaires étrangères dans son pays, l'Ouganda, il s'était aussi en 2011 présenté à la présidentielle face à Yoweri Museveni, l'actuel président du pays au pouvoir depuis 1986. À 75 ans révolus, Olora Otunnu est officiellement le deuxième candidat africain à postuler cette année à la fonction de secrétaire général des Nations Unies.
5: Un portrait signé Polycarpe Samba. Au Tchad, plusieurs quartiers de la capitale risquent de se retrouver privés d'électricité dans les prochains temps. Le temps de réparer les équipements qui ont été endommagés par un incendie qui s'est déclaré hier après-midi à la centrale électrique de Farcha 1 dans le premier arrondissement de N'Djamena. Cette installation qui appartient à la Société Nationale d'Énergie Tchadelec a été partiellement ravagée par les flammes. Les causes de cet incident restent pour l'heure inconnues. Au Zimbabwe, une étape importante vient d'être franchie pour limiter l'exportation des minerais à l'état brut. En effet, la première usine de transformation de lithium est maintenant opérationnelle. Le premier producteur africain de ce métal, le Zimbabwe, un métal indispensable à la fabrication des batteries électriques, eh bien, les exportations avaient été suspendues depuis février pour améliorer la situation et le pari, manifestement, commence déjà à payer, Clotilde Hazard.
7: Les sociétés minières accélèrent la construction de leur usine de traitement de lithium au Zimbabwe. Elles doivent être prêtes avant l'entrée en vigueur de l'interdiction des exportations de sulfate de lithium brut prévue pour janvier 2027. Sans surprise, la première est une entreprise chinoise. Pékin est en effet le premier fabricant mondial de véhicules électriques et principal acheteur du lithium zimbabwéen. Prospect Lithium Zimbabwe, PLZ, a construit son usine à Goromonzi, à une trentaine de kilomètres de la capitale, Harare. Une installation de 400 millions de dollars, pleinement opérationnelle depuis le mois de mai. C'est même la première usine de sulfate de lithium du continent. PLZ a presque achevé une autre usine cette fois pour affiner du carbonate de lithium, seconde étape dans la chaîne de transformation pour aboutir à la fabrication des batteries au lithium. À terme, le gouvernement du Zimbabwe souhaite que ces batteries soient fabriquées sur le territoire pour capter la valeur ajoutée, créer des emplois et stimuler l'économie du pays. Au-delà du lithium, 13 autres minerais comme le cobalt ou les terres rares ne pourront plus être exportés à l'état brut au début de l'année prochaine.
5: Les explications de Clotilde Hazard sur RFI, 4h41 en temps universel, 6h41 ici à Paris. Bienvenue à tous ceux qui nous rejoignent.
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5: Restez avec nous, bien sûr, dans un petit peu plus de 18 minutes, ce sera RFI Matin avec Andréane Mellard. Mais avant cela, qu'est-ce qu'on mange ce midi? On va se mettre un peu les papilles en appétit, tiens, avec le premier épisode d'une série de reportages qu'on vous proposera toute cette semaine. Et pour débuter, ce matin, on ira au Sénégal afin de goûter le fameux sandwich dakarois. Notre invité aujourd'hui, Kyari Liman Tingiri, ex-ambassadeur du Niger aux États-Unis. Avec lui, on fera le bilan des 3 ans du coup d'État militaire à Niamey. Notre dossier Afrique Éco sur les corridors ferroviaires qui se sont multipliés ces derniers temps en Afrique australe. On verra l'impact sur la région. Le meilleur de Maman qui est à retrouver tout cet été sur la radio du monde. Mais d'abord, comme tous les jours à cette heure-ci, c'est le journal des sports. Et c'est avec vous, Pauline Guillou. Bonjour.
11: Bonjour tout le monde.
5: Bon, bah ça y est, c'est parti pour la CAN féminine de football. C'est au Maroc que ça se passe. Il accueille le tournoi pour la 3e fois consécutive.
11: Et oui, et les Marocaines qui lancent parfaitement leur tournoi. Carton 4-0 face au Kenya. Elles n'ont plus le droit à l'erreur. Hein, plus le droit à l'erreur, pardon, ces Marocaines cette année, après avoir enchaîné 2 désillusions consécutives en finale. Une défaite face au Nigeria lors de la précédente édition. Une défaite en finale aussi en 2022 face aux Sud-Africaines. Bref, pour un pays hôte, ça commence à faire beaucoup. Forcément, leur victoire d'hier soir est plus que bienvenue, surtout dans un groupe très relevé.
5: Un groupe A dans lequel les Marocaines sont accompagnées de l'Algérie et du Sénégal.
11: Oui, et pour sortir de ce groupe, il faudra batailler, chose que les Algériennes ont elles aussi bien compris hier soir. Elles jouaient à Rabat face aux Sénégalaises et ont idéalement démarré leur tournoi. Victoire 2-0, un premier but inscrit en fin de première mi-temps et un second à la 88e minute de jeu. Les Algériennes étaient quart de finaliste lors de la précédente édition et ont frappé fort pour cette entrée en lice. Écoutez leur coach Farid Bensiti.
12: Le Sénégal, surtout sur les côtés, nous a mis en difficulté. Mais ça, c'est le lot de la compétition. Tant qu'il n'y a pas de but et tant qu'il n'y a pas le deuxième but, on lâche pas. C'est le football de haut niveau. On a laissé passer notre temps faible. Le stress, le contexte, pour certaines, une première compétition en tant que titulaire. Pour certaines aussi, un premier match dont elles savaient l'importance, puisqu'il y a le Maroc derrière, et derrière il y a le Kenya. On est très heureux de jouer le Maroc sur ce deuxième match. C'est un match extraordinaire. C'est un match de gala avec de merveilleuses joueuses, que ce soit du côté marocain, que ce soit du côté algérien. Il va y avoir du spectacle.
11: Et voilà, donc cette prochaine affiche, ce sera jeudi prochain, Maroc-Algérie à Rabat.
5: On suivra ça, évidemment, Pauline. En revanche, c'est peut-être plus difficile pour les Sénégalaises.
11: Et oui, les Lions de la Teranga sont déjà en danger après cette défaite 2-0. Pas de quoi paniquer. Et le sélectionneur Moussa Cissé dresse le bilan de la soirée des Lions qui ont eu bien du mal à rentrer dans leur match. Écoutez.
13: On est très déçus parce que ce premier match, pour nous, il fallait le gagner pour bien entrer dans la compétition. On le perd sur des faits de jeu, parce que nous avons bien entamé la partie, nous avons fait 30 bonnes minutes où nous sommes allés chercher l'adversaire très haut, nous les avons empêchés de jouer, nous avons eu des situations malheureusement que nous n'avons pas marquées, et à partir de ce moment-là, vous vous exposez. Et il commence qu'à partir de la 30e minute, nous avons reculé, nous avons laissé beaucoup d'espace à l'adversaire. Là, on est presque dormu et pas de précipitation. Et je pense que si on joue comme on sait le faire, on a la possibilité de revenir dans la compétition.
11: À suivre aujourd'hui le groupe B, Afrique du Sud, Tanzanie. Ça va se dérouler à Rabat, 17h temps universel. Et puis Côte d'Ivoire, Burkina Faso, même stade, 20h temps universel.
5: Le rendez-vous est pris, Pauline. Et d'ici là, chez les hommes, on s'intéresse au marché des transferts entre clubs.
11: Avec Yann Diomandé, l'éléphant qui vaut cher, très cher, alors que le PSG était bien lancé sur le dossier. Les Parisiens se sont finalement retirés de la course. Yann Diomandé devrait donc atterrir à Madrid la saison prochaine. Le Real Madrid, donc prêt à verser une somme démentielle à Leipzig pour recruter l'attaquant de 19 ans. Une somme de plus de 100 millions d'euros.
5: Le journal des sports signé Pauline Guillou sur RFI. Merci beaucoup. On vous retrouve tout à l'heure.
11: À tout à l'heure.
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5: Pour le moment, il est 4h46 en temps universel et c'est l'heure de jeter un coup d'œil sur l'actualité internationale de ce lundi 27 juillet 2026. Le sud-ouest de la France, tout d'abord toujours aux prises avec les incendies, mais en Gironde où 42 000 hectares sont partis en fumée, où 220 000 personnes ont été évacuées, eh bien la situation a été globalement stable au cours de la nuit selon la préfecture. Emmanuel Macron, le président, présidera de toute façon ce matin vers 10h une cellule interministérielle de crise avant d'autres réunions prévues sur les secteurs économiques qui ont été touchés par ces incendies. Donald Trump laisse lui de la place pour des pourparlers avec l'Iran. Déclaration de son ambassadeur à l'ONU après une accalmie des frappes états-uniennes qui fait chuter les prix du pétrole hier. Alors que la guerre dure depuis bientôt 5 mois, la presse états-unienne pour sa part fait état d'un possible manque de munitions. Après des propos jugés offensants de Javier Milei, notamment à l'encontre du dirigeant brésilien Lula, le Brésil a rappelé pour consultation son ambassadeur en Argentine, présent avant-hier à l'investiture de Flavio Bolsonaro comme candidat à l'élection présidentielle d'octobre au Brésil. Le président argentin a qualifié sans le mentionner directement son homologue brésilien de gauche de voleur et de prisonnier. Et cette question maintenant, tiens, qu'est-ce qu'on mange ce midi ? On débute à présent une série de reportages qu'on va vous proposer toute cette semaine, vous l'aurez compris. On va vous mettre l'eau à la bouche, hein, et ça commence au Sénégal pour découvrir un classique de la street food, le sandwich dakarois. Il est composé d'une demi-baguette farcie d'un petit peu tout ce qui vous tombe sous la main, du poisson aux spaghettis. On les mange dans les tanganas, ces petites cuisines de rue qui ouvrent dès l'aube. Notre correspondante Juliette Dubois s'est rendue dans l'une d'entre elles à l'heure du déjeuner.
15: Le tangana d'Omar Diop, alias Omzo, ne désemplit pas. Derrière ses grandes marmites et ses plaques à gaz, il prépare et réchauffe depuis l'aube les garnitures du jour. travailleurs et étudiants du centre-ville viennent prendre leur petit déjeuner avant le boulot. Chacun a son préféré.
16: Vous avez pris avec quoi, là?
17: Pain de nieb, avec niébé, c'est des haricots.
18: Moi, mon préféré, c'est pain omelette.
19: Moi, je préfère sandwich avec viande hachée.
20: Mon préféré, c'est du pain thon.
21: Pain niébé avec spaghetti.
22: Généralement, c'est ce que je prends comme petit déjeuner parce que au lieu de trois repas, je fais deux repas à la journée.
15: Du plus classique comme le panton, une pâte de sardines pimentée, au plus surprenant comme le sandwich petit pois ou spaghetti, tout est possible. C'est le fast-food à la sénégalaise, bien mijoté, accompagné d'un café tout bas aux épices ou d'un thé sucré. Habib, commerçant, fait une petite pause.
17: C'est propre et puis c'est bon, quoi. Il prépare comme on l'aime, quoi. Et puis tu es à l'aise, tu t'installes, tu manges vite fait, après tu vas retourner au travail.
15: Chacun agrémente le sien de ses condiments, piment, ketchup, mayo ou la fameuse sauce oignon qu'Omar prépare chaque matin.
23: Sauce oignon avec du vinaigre, avec un peu de sel pour mélanger, avec du moutarde, okay. Un peu de piment.
15: Les assaisonnements, c'est le secret d'un bon sandwich et c'est ce qui différencie les cuisiniers pour Cher, conseiller commercial.
24: Ici, chez Omar, le goût qu'on peut avoir, ça peut être totalement différent du goût qu'on peut avoir chez une dame à côté. Ça a l'air simple, mais c'est pas si simple parce que tout dépend aussi du dosage. C'est simple. Si c'était simple, nous-mêmes, on allait en préparer tous les jours chez nous.
15: Emballé dans sa feuille de journal, le sandwich se vend entre 200 et 800 francs CFA selon la garniture et la taille. De quoi expliquer son succès. L'art du chef de Tangana comme Omzo, c'est de plaire à tous les goûts. Ils innovent pour répondre aux différentes modes, les tacos, les burgers. Le chef et consultant Tam Sirndir, qui a dirigé plusieurs restaurants, observe le phénomène avec attention.
25: Les gens vont inventer les recettes en fonction du pouvoir d'achat des clients. Il y a quelques années, ils ont sorti le burger local. C'est un hamburger, on va avoir tout ce qu'il y a dans l'hamburger, sauf le steak haché. J'ai pour souvenir qu'ils le vendaient à 500 à l'époque, donc on va faire une omelette, les oignons, les frites... la petite sauce qui va avec.
15: Omar a commencé par vendre simplement du thé et du café. Il tient aujourd'hui deux Tangana et rêve d'un grand restaurant en Dur. Juliette Dubois, Dakar, RFI.
5: Le premier épisode de notre série « Qu'est-ce qu'on mange à midi ?» c'est à retrouver sur Internet et à partager, bien sûr, comme un bon sandwich dakarois. Il a été ambassadeur du Niger aux États-Unis et il est notre invité ce matin sur RFI. On reçoit Kyari Liman Tingiri, également économiste, aujourd'hui directeur de l'Institut Wasdi. Et avec lui, on revient sur les 3 ans du coup d'état militaire au Niger, ayant renversé Mohamed Bazoum. C'est sous sa présidence d'ailleurs qu'il était en poste. Et alors que l'ex-chef de l'État est toujours détenu au palais présidentiel avec son épouse, Liman Tingiri fait pour nous le bilan de ses successeurs, la junte du CNSP emmenée par le général Abdourahmane Tiani. Et selon lui, ce n'est pas brillant à première vue sur le plan sécuritaire.
26: Du point de vue de la sécurité, malheureusement, le constat est que la situation s'est détériorée de façon incontestable par rapport à 2023. Je me base sur des données publiques. Les données de la base de Akled, il y a eu une hausse du nombre d'incidents sécuritaires. Il y a eu une augmentation du nombre de pertes de vies humaines. Il y a eu une augmentation du nombre d'attaques contre les forces armées. Et il y a eu une extension géographique de la violence djihadiste. La région de Tillaberi est devenue la région la plus affectée par la violence terroriste. C'est là où il y a le plus de morts. Il n'y a aucune région, ni du Mali, ni du Burkina Faso, qui a enregistré cela.
27: Économiquement, en tout cas, malgré les prédictions des plus pessimistes, le pays ne s'est pas effondré. Comment vous décririez aujourd'hui l'économie nigérienne?
26: Oui, sur le plan factuel, on a une croissance économique forte. En 2024, c'est remarquable, c'est entre 9 et 10%. Et en 2025, les estimations placent ça autour de 7%. Ça, c'est pour la croissance macroéconomique. Le pétrole représente à peu près 9% du PIB. Le deuxième contributeur à la croissance, c'est l'agriculture. Mais les deux sources font qu'il ne s'agit pas d'une performance de politique publique ou de stratégie économique. Qu'il s'agisse du pipeline Niger-Bénin, qu'il s'agisse des investissements pétroliers. Tout cela a été négocié et était sur le point d'entrer en production quand le coup d'État est intervenu.
5: Entretien de Magali Lagrange avec Kyari Liman Tingiri, ex-ambassadeur du Niger aux États-Unis, aujourd'hui directeur de l'Institut Wasdi. Son interview est à retrouver en intégralité dans une petite cinquantaine de minutes. Sur les rails de l'économie, en Afrique australe, pour notre dossier Afrique Éco, Lobito, Tazara ou encore Beira et Nakala, les corridors ferroviaires se sont multipliés ces dernières années. Une voie d'export, mais qui peut apporter également un élan pour le développement des régions qu'ils traversent. Oui, mais il y a des freins pointés justement dans une étude de l'Institut français des relations internationales. Ces freins, ce sont notamment des trajets concurrents, des problématiques de gestion ou encore des difficultés d'intégration. Dossier signé Charlotte Cossé.
0: Une économie complexe de ces corridors, pointe Thierry Vircoulon, l'auteur de l'étude. Ces voies ferrées traversent différents pays et administrations qui peinent parfois à se coordonner.
1: Dans la plupart des cas, ces organisations de gestion des corridors soit sont créées très tardivement, soit sont créées mais ne sont pas vraiment staffées, elles ont vraiment des tout petits moyens. Et dans certains cas, même, elles n'existent pas. Il y a des corridors qui n'ont toujours pas d'organismes de gestion mutuelle. Par exemple, le pont de Kazungula a été inauguré en 2021. Il permet le passage du Botswana à la Zambie. Et donc, c'est un des tronçons importants du corridor entre Durban et Lubumbashi. Et c'est seulement au début de cette année que les présidents ont décidé donc de créer une autorité de commune de gestion du pont.
0: Ces corridors reçoivent des soutiens financiers de pays en concurrence sur les marchés internationaux des minerais critiques. Et si la multiplication de ces voies de connexion devrait être positive pour le commerce africain, l'équation n'est pas si simple, selon le chercheur.
1: Le raisonnement, c'était de dire que le port de Durban était saturé. Mais ce qu'il faut bien voir, c'est que tous les corridors n'ont pas le même prix. Le coût de transport n'est pas le même. Ça sera les corridors les moins chers qui deviendront les plus rentables et qui capteront évidemment l'essentiel du fret. Ce qui veut dire que pour les autres corridors, ça sera une perte financière et qu'ils deviendront beaucoup moins rentables.
0: Les politiques vantent l'apport économique et notamment pour les régions agricoles qu'apporteraient ces voies ferroviaires. C'est ce qui a encore été mis en avant récemment dans le cas du corridor de Lobito. Cependant, au Mozambique, les corridors de Beira et Nacala n'ont pas permis l'explosion agro-industrielle tant vantée. Natacha Ribeiro, professeure à l'université Eduardo Mondlane de Maputo.
2: There's no investment.
3: Il n'y a aucun investissement de la part du gouvernement pour passer d'un niveau de production de subsistance à des niveaux plus commerciaux. Il y a eu des projets par le passé, comme le projet d'irrigation de la Banque mondiale, mais cela a été mis en place sans tenir compte des chaînes de valeur. Les communautés ont produit des denrées, mais comme il n'y avait pas de lien avec le marché, il y a eu un goulot d'étranglement. Je dirais que nous pourrions faire mieux.
0: Ces corridors permettent de gagner en prévisibilité et en temps de transport pour les marchés. Un travail est cependant encore nécessaire pour assurer l'intégration des économies traversées par le rail.
5: Charlotte Cossé pour Afrique Éco sur RFI. 6h55 à Paris. Allez, avant RFI Matin avec Andréane Mellard, le meilleur de Maman qui est à écouter ou réécouter tout cet été sur RFI. Maman qui nous disait par exemple qu'au Gondwana aussi, président fondateur, est un adepte des frappes préventives.
4: Oui, un très très démocratique république. Ça fait longtemps que nous sommes dans Minority Report, ce film de Steven Spielberg où la police est capable de visualiser des meurtres avant qu'ils ne se produisent et par conséquent, elle arrête les futurs coupables avant qu'ils commettent ces meurtres-là. Eh oui, son excellence président fondateur fait la même chose ici au Gondwana. Il appelle ça le concept des frappes préventives appliquées à l'opposition gondwanaise. Président fondateur est un visionnaire. Il a compris que la meilleure manière de ne pas être attaqué, c'est d'attaquer d'abord avec une philosophie très simple. Celui qui frappe avant l'autre n'a pas besoin de se défendre. C'est pour ça qu'il dit très souvent « Je suis un homme de paix, mais la paix, ça s'impose. » Alors, pour garantir cette paix durable, le président fondateur bombarde un peu politiquement. Il ferme un parti par ici, il dissout une association par là, il arrête un journaliste à titre préventif, tout ça pour éviter qu'il ne dise quelque chose qui mettrait en danger la stabilité. Et quand on demande à président fondateur pourquoi il agit ainsi, il répond calmement « Écoutez, j'ai le droit de me défendre ou bien... » Mais attention, comme dans Minority Report, le président fondateur se défend contre des intentions. Il n'attend pas que l'opposition fasse quelque chose. Il sent, il devine, il anticipe. Il a un radar politique intégré, dernier cri, fabriqué par un grand partenaire technique international. Résultat, au Gondwana, on ne réprime pas les opposants. On les prévient de leur future erreur. Et quand par hasard, il reste encore un petit groupe qui proteste en disant « Mais Excellence, on veut juste exercer nos notre droit de nous opposer. » Eh bien, président fondateur le répond qu'il n'a rien contre eux. Il ne fait que bombarder leurs intentions futures. C'est ça qu'on appelle la diplomatie humanitaire. Président fondateur agit comme un exorciste. Il extirpe le mal des âmes des opposants. Il les neutralise pour leur bien. Il les libère en les bombardant. Et bien sûr, la communauté internationale soutient cette approche courageuse. Les partenaires internationaux du Gondwana disent « Oui, nous comprenons son droit à se défendre. » Certains envoient même des félicitations préventives en disant qu'ils sont prêts à donner un petit coup de main au cas où. C'est ça, la guerre préventive si chère à président fondateur. En football, on appelle ça attaque-défense. Une seule équipe a le droit de jouer. Elle attaque, elle tire, elle marque, elle tacle, elle change de camp, puis revient pour arrêter ses propres tirs en criant « Je me défends !» Et si l'autre équipe ose bouger le petit doigt, carton rouge, suspension, violation du règlement de la FIFA, avec un arbitre très compréhensif, la communauté internationale elle-même. À demain.
5: À demain, Maman. Bien sûr, on retrouve le meilleur de vos chroniques tout cet été sur la Radio du Monde. Merci à Pauline Berthélémy qui était à la réalisation de cet Afrique Matin. Pierre Pinto à la rédaction en chef. Je vous rappelle que vous pouvez nous écrire sur l'adresse africematin@rfi.fr. Ça fait toujours plaisir de vous lire. Dans une petite minute, RFI Matin avec Andréane Mélard.
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6: 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Et je vous amène au cœur du combat où le courage est devenu plus grand que la victoire.
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11: Il est 5h en temps universel, 7h à Paris et à Bordeaux.
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11: Bonjour à toutes et à tous. RFI Matin commence maintenant. 3h d'infos. Et aujourd'hui, lundi 27 juillet 2026, on va beaucoup parler de ces méga feux qui ravagent le sud-ouest de la France, mais aussi le Canada, l'Espagne. Deux invités ce matin pour en parler. La colonelle de sapeurs-pompiers Claire Kowalewski et puis Pauline Villain-Carlotti, docteur en géographie, spécialiste des incendies de forêt. Avec elle, on va s'interroger sur la récurrence de ces incendies et la réponse à apporter au long terme. Bonjour Fabrice Le Grier.
12: Bonjour Andréane, bonjour à tous.
11: Gironde, Landes, Var, la France fait toujours face à plusieurs incendies donc ce matin.
12: Et le plus gros se trouve à une quinzaine de kilomètres de la métropole bordelaise. Il a parcouru 42 000 hectares et nécessité l'évacuation de 220 000 personnes. Une lueur d'espoir peut-être. La préfecture de Gironde ne signale pas d'évolution majeure ce matin après plusieurs jours de progression ininterrompue. Des incendies qui seront au cœur de plusieurs réunions aujourd'hui.
11: En Allemagne, le suspect de l'attaque perpétrée samedi soir à Berlin a été abattu hier.
12: Un individu identifié comme un jeune islamiste radicalisé, déjà connu des services de renseignement. Samedi soir, il avait foncé en voiture sur les participants à la marche des fiertés à Berlin, tuant une personne et faisant une trentaine de blessés. La capitale allemande où nous retrouverons notre correspondant.
11: Au Mali, l'ouverture aujourd'hui du procès du journaliste Chahana Takiou.
12: Figure de la presse malienne, emprisonné depuis près de 2 mois, il sera jugé pour atteinte au crédit de l'État à travers l'institution judiciaire et ce après des propos tenus lors d'un événement officiel.
11: Et puis également dans ce journal, le Tour de France, il y a un cinquième sacre pour Tadej Pogacar.
12: Le Slovène qui entre encore un peu plus dans la légende du cyclisme. Nous reviendrons sur les temps forts de cette édition 2026 dans ce journal.
11: Les incendies qui ravagent la France au cœur d'une série de réunions aujourd'hui.
12: La première se tiendra dans 2 heures maintenant au ministère de l'économie, autour de la table des professionnels du tourisme, de l'énergie ou encore des assurances. Objectif, faire le point sur ces incendies dévastateurs, identifier les besoins prioritaires et assurer la continuité de l'activité économique dans les territoires touchés. Une autre réunion sur les impacts sur l'économie se tiendra cet après-midi, tandis qu'à 10 heures, Emmanuel Macron réunira tous les ministres concernés par cette crise. crise. Au total, ce sont près de 115 000 hectares qui ont été dévastés par les flammes depuis le début de l'année en France. Plus de 13 000 départs de feu et 30 à 40 foyers qui sont encore combattus simultanément au quotidien. À l'image de la Gironde, où l'on vient de vivre une cinquième nuit consécutive de lutte contre les flammes, la situation est globalement stable selon la préfecture ce matin. Pas d'évolution majeure à signaler après plusieurs jours de progression ininterrompue. Le gigantesque incendie qui a parcouru 42 000 hectares depuis mercredi se trouve à une quinzaine de kilomètres de la métropole bordelaise. 240 habitations ont été détruites. Près de 220 000 personnes ont dû être évacuées. Et des milliers de pompiers et militaires luttent comme ils le peuvent contre ce brasier. Des secours qui peuvent compter sur le soutien et l'aide d'agriculteurs notamment. Sarah Krakowicz.
13: Les pompiers se glissent au milieu des nuages de fumée pour tenter de contenir les flammes. L'eau utilisée est en partie transportée dans des citernes amenées par des bénévoles. Romain est en train d'en remplir une. Il vit à Andernos-les-Bains, à quelques kilomètres de l'incendie.
16: Pour se rendre utile, donc il y a eu des appels pour essayer de venir filer un petit coup de main de la mairie. Donc de suite, on a dit s'il faut aider, on est là. Hein.
17: Comment vous faites pour savoir quoi faire? Vous avez parlé avec des pompiers pour qu'ils vous expliquent un peu.
16: Alors, on croise des pompiers qui nous expliquent. Il y a des pompiers qui sont. On a dit s'il faut aider, on est là. Hein.
17: Comment vous faites pour savoir quoi faire? Vous avez parlé avec des pompiers pour qu'ils vous expliquent un peu.
16: Alors, on croise des pompiers qui nous expliquent. Il y a des pompiers qui sont. Abusés qui savent pas trop, on fait un peu.

0: Ce sont quelques 330 000 Haïtiens qui risquent désormais d'être arrêtés à tout moment par l'ICE, la police de l'immigration. Alors certaines ont déjà pris les devants, comme l'explique Jadina Ngustave, avocate des affaires et membre d'une association d'avocats haïtiens.
1: Certaines personnes ont choisi de s'auto-expulser. Elles partent parce qu'elles ne veulent pas subir l'humiliation d'être arrêtées et déportées par l'ICE et déposées n'importe où. Car l'ICE n'est pas obligé de les ramener en Haïti. Elle peut littéralement les déposer n'importe où. Où on accepte de les accueillir.
0: Se pose aussi la question cruciale des enfants nés sur le sol états-unien et qui en ont donc la nationalité. Nathalie Cotrino est chercheuse à Human Rights Watch.
2: Il s'agit surtout de savoir, en cas de séparation familiale, ce qu'ils peuvent faire pour leurs enfants. Par exemple, s'ils peuvent les placer sous la tutelle de quelqu'un qui a une situation légale plus stable aux États-Unis, premièrement, et deuxièmement, s'ils veulent demander, en cas de détention, que leurs enfants soient envoyés avec eux, et sinon, avec qui ils vont les laisser.
0: Autant de questions auxquelles s'ajoute la peur d'être envoyé dans un pays plongé dans une crise aux multiples visages.
3: François-Damien Bourgerie.
4: En Inde, la mobilisation historique de la jeunesse a fini par payer.
3: Et désormais, le gouvernement est à pied d'œuvre afin de réformer et de sécuriser les examens nationaux après des fraudes massives. Fraude que dénonçait le parti des cafards qui a fini par avoir la tête du ministre de l'Éducation qui a démissionné. À l'origine de cette mobilisation, on trouve un homme, Abhijit Dibke. C'est lui qui a déclenché la contestation depuis les États-Unis avant de venir bousculer le pouvoir de Narendra Modi dans la rue Abdullah Erali.
5: Le cri de ralliement d'Abhijit Dibke a fait trembler le pouvoir. Deux mois plus tôt, ce diplômé de Boston lançait son mouvement depuis les États-Unis en réaction aux propos d'un haut magistrat sur les chômeurs.
6: Ça m'a vraiment outré. Comment le chef de la justice, le garant de la Constitution, peut-il nous traiter de cafards et de parasites juste pour avoir donné notre avis ?
5: Blessé par cette injure, ce spécialiste des relations publiques répond par l'absurde. Il crée le Parti des cafards. La boutade sur Instagram attire 26 millions d'abonnés en quelques semaines.
6: J'étais sous le choc, puis j'ai cherché à comprendre et j'ai réalisé à quel point la frustration des jeunes était immense.
5: Fort de ce succès, le jeune homme rentre en Inde pour porter la colère dans la rue. À Delhi, des milliers d'étudiants le rejoignent autour d'un idéal indien.
6: Notre idéologie, c'est la constitution indienne. On suit Ambedkar, Gandhi et Nehru. Et pour moi, il n'y a pas de plus grande idéologie que cela.
5: Après 37 jours de mobilisation, le jeune leader a quitté New Delhi pour retrouver ses proches dans le Maharashtra. Abdullah Erali, New Delhi, RFI.
4: En Afrique du Sud, Fabrice, des craintes pour l'économie liées au départ massif de dizaines de milliers de ressortissants étrangers.
3: Ressortissants qui fuient les manifestations et les violences xénophobes et désormais donc des craintes de pénurie de main-d'œuvre, notamment dans le secteur agricole où ils sont pourtant essentiels. Dans ce contexte, Mamoloko Kubayi, ministre de la Justice, qui préside le comité interministériel sur la migration, annonce la création d'un groupe de travail, groupe chargé d'évaluer l'impact de ces vagues de départ sur l'économie sud-africaine.
7: Nous avons demandé au ministre du Commerce et de l'Industrie, au ministre de l'Agriculture ou encore du Tourisme de mener une analyse rigoureuse fondée sur des informations fiables d'ici deux semaines en concertation avec les secteurs concernés, les employeurs et les entreprises du pays pour comprendre quel est l'impact. Et cet impact ne concerne pas uniquement les personnes qui ont quitté le pays. Nous souhaitons également vérifier les données auprès du secteur du tourisme pour rétablir si nous faisons face à une baisse de la fréquentation touristique. Il s'agira donc d'une analyse globale pour évaluer l'effet réel sur notre économie en termes de contribution au produit intérieur brut au cours d'un trimestre ou d'une période donnée, car nous reconnaissons que le dernier trimestre a été particulièrement difficile.
3: Propos recueillis par Valentin Hugues. Et face à ce contexte de violence xénophobe en Afrique du Sud, le Ghana vient de lancer une nouvelle opération de rapatriement pour 1000 de ses ressortissants.
4: L'ancien président du Honduras, Juan Orlando Hernández, de retour dans son pays hier.
3: Il avait été condamné en 2024 à 45 ans de prison aux États-Unis pour trafic de drogue et avait finalement été gracié par Donald Trump en décembre dernier. Juan Orlando Hernández a donc regagné le Honduras hier, accueilli en héros par ses partisans dès son arrivée à l'aéroport. Un retour qui suscite aussi de fortes inquiétudes dans une société encore marquée par ses 8 années de pouvoir, marquée notamment par de très nombreuses atteintes aux droits humains. Marie Griffon.
8: 5000 personnes.

0: drapeau bleu et blanc, ballon à la main, réunis sur le tarmac de l'aéroport pour accueillir l'ex-président. Certains exultent de joie comme Alfredo.
1: Un immense merci au président des États-Unis, Donald Trump, de nous avoir ramené un Hondurien, un fils du Honduras.
0: Remercier Donald Trump et surtout répéter que Juan Orlando Hernández n'a jamais été un narcotrafiquant.
2: Le président Trump a compris qu'il avait été victime d'une injustice. Tous ceux qui ont accusé le président Juan Orlando Hernández étaient les mêmes criminels que Juan Orlando Hernández lui-même avait envoyé en prison aux États-Unis.
0: Dans les tribunes, les Honduriens écoutent attentivement le discours de l'ex-président.
3: Il fallait que je rende au Honduras la paix et la tranquillité.
0: Parmi eux, l'ancienne ambassadrice en France, Yvonne Bonilla. Pour elle, ce retour est l'occasion de redorer l'image du Honduras.
4: Mon message, que Honduras, maintenant, c'est un pays de paix.
0: Plus qu'un accueil, ce retour évoque davantage un meeting de campagne.
5: Enfin, nous avons retrouvé notre président, de nouveau avec nous. Et mille fois encore, nous le choisirons comme président.
0: Gracié aux États-Unis, mais au Honduras, Juan Orlando Hernández est attendu devant la justice le 3 août prochain pour le détournement présumé de 2 millions d'euros. Marie Griffon, Tegucigalpa, RFI.
6: Et c'est la fin de ce journal. Place à la suite de RFI Matin avec vous, Andréane Mellin.
7: Merci beaucoup, Fabrice Le Grillet, 9h12 à Paris. Tout de suite, c'est la revue de presse internationale. Avec Frédéric Couteau et à la une, comment lutter contre les méga-feux ?
8: Forêts en flammes, ruines noircies, pompiers en action, habitants hagards, les photos se suivent et se ressemblent ce matin dans la presse européenne. C'est le plus grand incendie de notre histoire, s'exclame El País à Madrid et il continue de faire rage. Le feu qui embrase la province d'Avila aux portes de la capitale espagnole a déjà ravagé 50 000 hectares. En France, relève le Parisien, plusieurs incendies massifs sont toujours en cours dans le sud, dans les Landes, le Var, en Gironde également, où le feu continue de se diriger vers Bordeaux. Plus de 250 000 personnes ont pour l'heure été évacuées dans l'Hexagone.
7: Alors le feu fascine et terrorise, pointe le Figaro.
8: Devant le spectacle des flammes immenses qui forment une danse macabre entre les arbres, chacun se sent tout petit et hypnotisé à la fois. L'homme a conquis l'espace, vaincu bien des maladies, il a créé une intelligence plus efficace que la sienne, mais devant cet élément, le feu, comme devant l'eau, les inondations ou la terre, les séismes, il est soudain ramené à sa simple mesure. Que pèse-t-il devant la nature déchaînée ? Il n'est pas de taille, au moins à court terme. Alors, sommes-nous impuissants ? S'interroge le Figaro. Les incendies de l'été ont de quoi faire réfléchir. 90% des départs de feu sont d'origine humaine, imprudence, inconséquence et hélas aussi parfois acte volontaire d'un pyromane. Les conséquences écologiques, économiques, humaines sont dramatiques. Tous les coupe-feu et tous les accès à l'eau resteront dérisoires si chacun ne prend pas conscience d'une chose, s'exclame le Figaro. La beauté et la richesse des régions françaises sont entre nos mains, pas seulement celles des pouvoirs publics, les nôtres.
7: Que se passera-t-il après, s'interroge justement Libération.
8: Saurons-nous prendre la mesure de cet événement estival 2026 ? Ou bien est-ce que le cœur, qui entonnera comme d'habitude un plus jamais ça, sera vite étouffé par les chants des sirènes qui préféreront repartir comme en 40 ? L'humeur politique n'incite pas à être optimiste, soupire le journal, sur la capacité de nos dirigeants à penser les évolutions rendues nécessaires par un tel événement. L'humeur est plutôt à la conservation, voire à la réaction et au repli. Pas top pour penser un avenir différent. Et une deuxième question enfonce ce clou un brin pessimiste, poursuit Libération. Elle concerne cette question justement ce savoir-faire français quand il s'agit de gérer l'urgence. Cette même machine administrative, ce même appareil d'État si efficace depuis 4 jours dans la gestion de l'urgence, seront-ils aussi précieux quand il faudra penser le changement ?
7: Un changement qui est absolument nécessaire, vital même, estime dans les colonnes du Monde la philosophe Cynthia Fleury et le maire de Saint-Médard. En Jalles, près de Bordeaux, Stéphane Delpera-Vincent.
8: Les incendies qui frappent aujourd'hui le massif des Landes ne sont pas seulement des incendies climatiques, écrivent-ils. Ils interrogent un modèle historique. Cette immense forêt, la plus vaste forêt plantée d'Europe, est une œuvre humaine autant qu'un paysage naturel. Elle est le produit d'une histoire économique, d'un choix d'aménagement, d'une manière de concevoir le territoire. Ce qui brûle aujourd'hui n'est donc pas seulement une forêt, pointent les deux auteurs, mais une manière d'habiter le territoire qui n'est plus possible parce qu'elle a été construite ensuite, cette forêt peut être repensée. Les méga-feux nous rappellent que la question n'est plus seulement celle de la reconstruction après l'incendie, mais celle de la refondation. Quelles essences sont à privilégier pour résister au réchauffement climatique? Quelles interfaces entre les espaces habités et les espaces forestiers faut-il préserver? Quelle continuité écologique renforcer?
7: Le feu, un problème d'État, renchérit El Mundo à Madrid.
8: Le climat évolue rapidement et les pays méditerranéens sont particulièrement vulnérables à cette transformation, ce qui nous oblige à nous préparer à un nouveau type d'incendie jusqu'alors inconnu. Cela exige une action sur plusieurs fronts, estime le quotidien espagnol, de la gestion des terres à l'utilisation de technologies de pointe, action qui ne peut être menée à bien qu'avec un leadership étatique efficace et une coopération sans faille entre tous les niveaux gouvernementaux.
7: Frédéric Couteau pour la revue de presse internationale. Et puisque l'on parle de ces incendies qui ravagent la France, l'Espagne aussi est touchée, sans oublier le Canada, des drames qui se répètent année après année et chaque jour sur RFI. On vous parle du bilan humain, environnemental, le nombre d'hectares parcourus, les moyens déployés. La réponse des États à présent, prenons encore un peu plus de recul avec vous, Pauline Villain-Carlotti. Bonjour.
9: Bonjour.
7: Merci beaucoup d'être en ligne avec nous ce matin. Vous êtes docteur en géographie, spécialiste des incendies de forêt et de la gestion sociale de l'environnement. Vous avez écrit le livre « L'épreuve du feu, habiter autrement la terre » publié le mois dernier chez Flammarion. Alors Pauline Villain-Carlotti, j'imagine que vous abondez dans le sens de ce qui vient d'être dit. Ces méga-feux nous rappellent l'importance de repenser la forêt, de refonder ces espaces. Dans votre livre, vous expliquez en très très résumé pourquoi il faut apprendre à vivre avec les incendies. Pour vous, ce qui manque en fait cruellement à la France aujourd'hui, notamment, c'est l'anticipation, la préparation.
9: Tout à fait. Depuis des décennies, les scientifiques alertent sur l'importance d'aller vers de plus de prévention et moins de lutte. L'incendie, c'est quand même le seul aléa contre lequel on prétend aujourd'hui lutter. Ça ne viendrait à l'idée de personne d'aller lutter contre une tempête, une inondation ou une submersion marine. Mais l'incendie, on est persuadé que nous sommes tout puissants et que nous pouvons le contrôler. Et au lieu de faire ce qui nous incombe et là où nous avons matière à agir, c'est-à-dire réduire les vulnérabilités des territoires et passer de la gestion de crise pour aller vers de la gestion du risque, nous continuons donc à parler de Canadair, de moyens de lutte et à épuiser les personnels de secours dans une guerre contre le feu toujours plus intense du fait du changement climatique. Il va falloir penser très rapidement, changer de paradigme pour aller vers anticiper, prévenir et plus simplement sauver ou périr.
7: Mais alors anticiper, prévenir, comment ça marche? En quoi ça consiste exactement? Est-ce que vous pouvez nous donner des exemples?
9: Oui, alors ça consiste par exemple, on a un certain nombre d'outils qui sont insuffisamment mobilisés. Prenons comme premier exemple les plans de prévention des risques qui sont des plans qui opposables à l'urbanisme, qui visent l'ensemble des aléas auxquels le territoire français peut être exposé. Pour le risque d'incendie de forêt, sur 7000 communes exposées à cet aléa, nous avons à l'heure actuelle 286 plans de prévention des risques. Le risque d'inondation, à l'inverse, qui est bien intégré à l'urbanisme, il y a plus de 11 000 plans de prévention des risques. Donc ça veut dire qu'il va falloir se saisir des outils qui existent pour intégrer l'incendie de forêt à l'urbanisme, à la planification territoriale. Ça veut dire quoi? Ça veut dire réaliser pour chaque commune des zonages en fonction du niveau de risque sur une commune donnée, lequel zonage va permettre de limiter, voire d'interdire la constructibilité et notamment de limiter l'étalement urbain, le fait qu'on continue à avoir de plus en plus d'interfaces habitat-forêt, donc limiter drastiquement ces zones de contact entre les espaces habités et les espaces de nature pour limiter l'endommagement conséquemment aux incendies de forêt.
7: Mais tout ça, Pauline Villain-Carlotti, ce sont des dispositifs qui prennent énormément de temps. Est-ce qu'il n'y a pas un risque que, avec ces incendies qui se produisent tous les ans, on ait de nombreuses conséquences en attendant de réussir à vivre avec, à s'adapter, comme vous dites?
9: Alors, ça prend du temps, effectivement. On est sur de l'ordre de 2 ou 3 ans en fonction du marché public et des études réalisées par les prestataires pour chaque commune. Mais à force de le reporter toujours au calendrier grec, ça prendra fatalement toujours plus de temps et on manquera indéfiniment donc cette rencontre entre l'incendie de forêt et l'urbanisme. Mais je suis d'accord sur le fait que dans la gestion urgente à court terme, ces dispositifs ne peuvent pas suffire, mais nous avons d'autres moyens de prévention qui, en gros, supprimer la charge combustible des territoires. Et pour ça, un des leviers, c'est la réglementation sur les obligations légales de débroussaillement. Mais là encore, on se heurte à un déficit de mise en œuvre, puisque cette réglementation qui s'impose pour aujourd'hui plus de 50 départements français, elle est mise en œuvre à hauteur de 30%. Donc une réglementation aussi peu surveillée, aussi peu mise en œuvre à l'échelle du territoire national, cela pose question. Ça invite peut-être à repenser cette réglementation, à la rendre peut-être moins individuelle mais plus collective, à la mutualiser à l'échelle territoriale, à l'échelle des quartiers. Mais nous avons des outils et là encore, ils sont insuffisamment mobilisés et mis en œuvre.
7: Alors la France est touchée par ces méga-feux, l'Espagne également, la région de Madrid en ce moment, on a aussi beaucoup parlé les années précédentes des incendies qui ont touché la Grèce, le Portugal, il y a l'Italie également. Est-ce que plus largement encore, Pauline Villain-Carlotti, est-ce que l'Union européenne doit agir à son niveau ?
9: Alors, l'Union européenne, pour le moment, elle agit principalement sur les mécanismes de solidarité pour justement échanger des moyens terrestres et principalement aériens. Mais peut-être qu'une prise en compte davantage de la problématique à l'échelle européenne va s'imposer dans les années à venir. Moi, de mon point de vue, le sujet est davantage territorial que supranational parce que nous avons des spécificités. Le risque d'incendie de forêt, il est spécifique à un territoire donné parce qu'il dépend non seulement de l'AIA mais de l'aménagement du territoire à un endroit, de la spécificité de la végétation, de la culture du risque en fonction de la population qui y vit. Ça ne peut pas se décider à une échelle supranationale. Ces éléments ne peuvent pas être générique, c'est-à-dire que la réflexion, elle doit partir vraiment du territoire. On doit sortir de cette approche top-down pour aller vers davantage de bottom-up et faire qu'on crée une nouvelle gouvernance du risque qui soit locale et qui soit faite avec l'ensemble de la population qui est concernée, c'est-à-dire pas simplement les gestionnaires, les personnels de lutte, mais les agriculteurs, les habitants, les élus locaux et pour repenser notre manière d'habiter les territoires. Mais à une échelle locale.
7: Voilà, et prendre à vivre avec ces incendies récurrents dans un contexte d'épisodes de sécheresse et de chaleur qui se multiplient. La France s'apprête à en connaître un autre demain. Les effets concrets du réchauffement climatique dû à l'activité humaine propice, on le sait, à ces méga-feux chaque année. On entend encore les mots pourtant exceptionnels, inédits, Pauline Villain-Carlotti. C'est vrai que cette année, c'est plus fort encore et ça risque d'être le cas les années qui vont suivre.
9: Oui, ce que nous on considère actuellement comme de l'exceptionnel va sans doute être notre future norme en matière d'incendie et en matière de chaleur. C'est-à-dire que le changement climatique a des effets systémiques dont nous constatons déjà aujourd'hui des conséquences que nous n'attendions que pour 2030-2050. Ça les rendait lointaines, ça les rendait presque fantasmatiques. En fait, aujourd'hui, elles sont déjà tangibles. Elles ont un impact massif sur les populations, sur l'habitat, sur notre manière de pouvoir encore vivre en France et pas simplement survivre. Et aujourd'hui, ces épisodes donc, qui ont presque un caractère d'anomalie sont sans doute d'une part la nouvelle norme, mais aussi peut-être l'été où il y aura le moins d'incendies pour les prochaines décennies et peut-être l'été le plus frais des décennies à venir également. Donc la lutte contre le changement climatique, l'atténuation doit devenir là un vrai enjeu. enjeu national et international avec des prises de position assez fermes et pouvoir commencer réellement à limiter notre impact sur le climat.
7: Voilà, Pedro Sanchez, le Premier ministre espagnol, a rappelé, lui, l'importance d'un grand pacte d'État face à l'urgence climatique. J'imagine que vous pensez que c'est une bonne idée.
9: Oui, tout à fait. Après, il faut voir encore une fois comment ce pacte se traduit concrètement, par quelles mesures, parce que en France, nous avons non pas un pacte, mais un plan national d'adaptation au changement climatique depuis à peu près un an et demi, deux ans. Pour le moment, on peine à voir l'effectivité réelle des mesures.
7: Mais voilà. On peut espérer que, voilà, au vu de la gravité de la situation cet été, ça y est, ça va être la bonne, le monde va entendre, enfin la France en tout cas va entendre l'importance d'agir.
9: On peut l'espérer. Après, il reste quand même des grandes puissances qui aujourd'hui sont soit ouvertement opposées à la lutte contre le changement climatique, soit ouvertement aussi climato-sceptiques. Le climato-scepticisme, il continue à proliférer parmi nos concitoyens. Donc, la prise de conscience, oui, mais il va falloir continuer à faire de la pédagogie, à montrer que les effets concrets du changement climatique sur l'habitabilité des territoires pour que ça soit une vraie cause nationale et internationale.
7: Merci beaucoup Pauline Villain-Carlotti d'avoir passé ces quelques minutes avec nous ce matin. Je rappelle que vous êtes docteur en géographie, spécialiste des incendies de forêt et de la gestion sociale de l'environnement. Je rappelle le nom de votre livre, L'épreuve du feu, habiter autrement la terre. Et à 9h26, on passe tout de suite à notre question d'environnement. Florent Guignard, on parle avec vous de l'explosion du solaire et de l'éolien partout dans le monde qui pourrait être encore plus importante si seulement l'intendance suivait.
10: Oui, je vais vous donner un chiffre pour comprendre. Actuellement, 50 gigawatts d'électricité issue des renouvelables ne sont pas utilisés. C'est énorme, hein, 50 gigawatts, c'est l'équivalent de 50 réacteurs nucléaires. Raison toute simple, ces centrales ne sont pas connectées au réseau électrique pour transporter l'électricité du producteur au consommateur, parce que la construction d'un réseau, les raccordements, ça prend du temps. C'est ce que nous explique Cédric Philibert. Il est spécialiste de l'énergie et chercheur associé à l'IFRI, l'Institut français des relations internationales.
11: Les réseaux actuels, ils ont été conçus pour quelques dizaines de producteurs bien centralisés et puis des millions de consommateurs. Maintenant, on a des millions de consommateurs et des millions de producteurs, puis on a des nouvelles consommations qui apparaissent et ça fait quand même énormément de raccordements à effectuer en même temps.
10: Mais rien qu'en Inde, alors c'est vrai que niveau taille, c'est pas le Luxembourg, hein. Il faudra construire d'ici 2030 500 000 km de nouvelles lignes.
7: Et tout ça, ça prend du temps?
10: Oui, 3 à 5 ans selon la distance, alors qu'il faut quelques mois, moins de 2 ans en tout cas, pour bâtir une centrale solaire. On n'est pas tout à fait dans la même temporalité. Forcément, il y a un décalage. Cédric Philibert nous parle ici de la France.
11: On a un certain nombre de projets en file d'attente qui ont reçu la promesse de raccordement, mais cette promesse ne peut pas se réaliser avant un an, deux ans, trois ans. Et effectivement, on a plus de projets en attente que d'options de raccordement à très court terme. Donc c'est un problème qu'on a en France, comme on l'a en Chine, en Inde, aux États-Unis, un peu partout.
7: Il faudrait donc anticiper la construction de lignes électriques.
10: Oui, pourquoi pas prendre l'exemple du Texas aux États-Unis, où on est pourtant les rois du pétrole. Cédric Philibert.
11: En général, on ne construit pas le réseau quand le solaire n'est pas construit. Alors peut-être qu'on a tort. Au Texas, le gouvernement, il y a 15 ans de ça, il a dit, voilà, on va développer les éoliennes là, et moi je construis les lignes à haute tension sans attendre les éoliennes. Donc là, ensuite, quand on a construit les éoliennes, le raccordement était très rapide.
7: Il y a d'autres pistes, Florent, pour rattraper le retard?
10: Oui, on a par exemple une solution qui nous vient du Portugal, la colocalisation. On regroupe le solaire et l'éolien à un même endroit pour faire des économies d'échelle et de réseau. On retrouve Cédric Philibert de l'IFRI.
11: Dans beaucoup d'endroits, ils sont en train de rajouter une ferme solaire entre les éoliennes. Parce que en réalité, le solaire et l'éolien vont généralement pas produire en même temps, parce que en gros, le solaire, c'est la journée, c'est pas la nuit. L'éolien, c'est quand même plus souvent en soirée ou la nuit, plutôt plus fort en hiver, et ça se complète bien. Si on les met à côté l'un de l'autre, eh ben on peut faire de grandes économies dans le développement du réseau et on peut gagner du temps.
10: Et le temps, ça compte, Andréane. La lutte contre le changement climatique est une vraie course contre la montre et contre la mort.
7: Merci beaucoup, Florent Guignard. C'était notre question d'environnement sur RFI. Nos dernières minutes ensemble jusqu'à 10h. Et appel sur l'actualité avec Chantal Laureau. Ça commence par le journal dans une minute.
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7: 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Un bref espoir de répit sous la canicule tunisienne, Édouard Dupénoit.
16: Oui, nous sommes effectivement à Tunis au début de ce journal où l'on scrute le mercure avec anxiété. En plus de ces températures de plomb, les feux ont déjà dévoré aussi plusieurs milliers d'hectares dans le pays. Fouzi Legja a pafeutré le président de la Fédération Royale Marocaine de Foot, prend sa carte dans un parti politique. À 2 mois des élections législatives, lui-même reste encore silencieux, mais les observateurs lui prêtent bien des ambitions. Reportage dans ce journal en Côte d'Ivoire, où les livreurs sont nombreux désormais à avoir peur d'aller travailler. Ils voient bien que les agressions se multiplient, que certains sont prêts à tout pour vous voler votre moto, quitte à ce que vous y laissiez la vie. Et puis Olara Otunnu, candidat de quasi dernière minute pour les Nations Unies, l'Ouganda dépose le dossier de ce diplomate de carrière, ancien secrétaire général adjoint, entre autres casquettes. La France, l'Espagne, la Tunisie continuent donc de lutter contre les incendies. Le Premier ministre espagnol demande un grand pacte d'État pour lutter contre les effets du changement climatique. Sa ministre de la Transition écologique assure que les incendies près de la capitale, Madrid, sont les feux de forêt les plus importants de l'histoire récente du pays. En France, le président Emmanuel Macron préside ce matin une cellule interministérielle de crise après une nuit présentée comme stable sur le front des feux dans le sud-ouest du pays. Le retour à domicile des 220 000 évacués de Gironde n'aura pas lieu tant que le feu ne sera pas fixé, déclarait hier soir la préfète du département. Sur le continent africain maintenant, la Tunisie se débat, elle aussi, avec les flammes. 4400 hectares brûlés en une semaine. Alors, en plus que le pays étouffe sous des températures caniculaires, Lilia Blaise, des températures pour lesquelles on entrevoit peut-être un début de répit.
17: Hier, la canicule était encore là, avec un pic à 48 degrés. Une baisse des températures est attendue pour aujourd'hui, mais il faut au moins une baisse de 10 degrés et 48 heures pour la diminution progressive des délestages. Dans les rues de Tunis, les passants continuent de parler des coupures de courant et se renseignent sur les quartiers touchés. Les représentations syndicales de nombreux professionnels dans le textile, l'agriculture, la volaille ou encore la restauration ont dénoncé d'immenses pertes pour leur secteur, avec des marchandises avariées où la chaîne du froid a été rompue ou encore des interruptions de journées entières de travail. Même le secteur touristique a été touché en pleine haute saison. La question de l'évaluation des dégâts et de l'indemnisation va faire débat cette semaine. Aujourd'hui, les parlementaires tiennent une séance plénière pour faire le point sur les coupures d'eau et d'électricité. Les pluies dans certaines régions hier ont permis de maîtriser certains incendies après des jours de lutte. Lilia Blaise, Tunis, RFI.
16: Il ne manque plus qu'une confirmation officielle de sa part, mais les observateurs semblent n'avoir aucun doute. Fouzi Legja fait un pas de plus vers l'arène politique marocaine. Le président de la Fédération de football vient tout juste de rejoindre le PAM, le Parti Authenticité et Modernité, à 2 mois des élections législatives. Peu à peu, Fouzi Legja se positionne donc comme l'un des prétendants sérieux au poste de chef de gouvernement, Mathias Reynal.
18: Président de la Fédération Royale Marocaine de Football depuis 2014, mais aussi ministre délégué chargé du budget depuis 2021, Fouzi Legja cumule les titres, fonctionnaire de carrière. Ce technocrate a grimpé les échelons au sein du ministère des Finances. En intégrant le PAM, il plonge ainsi pour la première fois dans l'arène politique. À 56 ans, il fait même figure de favori, selon les observateurs, pour occuper la fonction de chef de gouvernement. Alors que le pays vote le 23 septembre pour des législatives, législatives, il pourrait compter sur sa popularité pour être élu, lui qui est considéré comme l'un des principaux artisans des récents succès du foot marocain. Le parti Authenticité et Modernité qu'il a rejoint ce week-end est une formation en perte de vitesse. L'arrivée de Fawzil Akja au PAM rebat les cartes du paysage politique à 2 mois des élections. En captant toute l'attention médiatique ces dernières semaines, il a permis de relancer, au moins dans la presse, l'intérêt pour ce scrutin. Tandis que le chef de l'exécutif sortant, Aziz Akhannouch, est très impopulaire et que plane le risque d'une abstention record. Mathias Reynal, Casablanca. RFI.
16: Un procès en appel aujourd'hui en Guinée, un pays toujours marqué par une vive émotion, un choc même. Après la mort de Mamadou Djoumaba durant sa détention à Kindia, un jeune garçon de 17 ans qui avait été condamné à 6 mois de prison, dont 1 mois ferme, pour fraude à l'examen du bac, aux côtés de 6 autres élèves toujours incarcérés. Des élèves de Kindia ont d'ailleurs manifesté dans la ville pour exiger la libération de leurs camarades. Et parmi les lycéens en détention figure aussi une jeune maman séparée de son nourrisson de 4 mois. Aujourd'hui donc, c'est leur procès en appel qui se tient à Conakry. Michel Pépé Balamou est le secrétaire général du syndicat national de l'éducation et il estime que le règlement général aurait été amplement suffisant pour punir les éventuels fraudeurs de ces examens.
19: Aller jusqu'à interpeller des élèves, les mettre au niveau de la gendarmerie où ils ont passé 6 jours en détention préventive, les présenter devant un juge, et les mettre dans la prison civile de Kindia où se trouvent les bandits des grands chemins. Alors là, ma foi, je pense qu'on enlève toute l'humanité à l'éducation que l'on offre à nos enfants. Donc l'école ne doit pas être un mouroir, l'école ne doit pas être un lieu de purge systématique, de fraude qui pourrait être gérée tout simplement par des sanctions disciplinaires. Nous nous attendons, en tant que syndicat national de l'éducation, que justice soit rendue non seulement pour le décès de Mamadou Djoumaba, mais aussi qu'il y ait la relaxe pure et simple pour les 6 autres co-détenus de Mamadou Djoumaba qui vont être entendus devant la cour d'appel.
16: Michel Pépé Balamou pour le syndicat national de l'éducation en Guinée, propos recueillis par Clotilde Hazard. Une sanction judiciaire ferme en Côte d'Ivoire, mais qui ne dissipe pas les inquiétudes des professionnels. 2 personnes condamnées à la réclusion criminelle à perpétuité en fin de semaine dernière, 2 autres à 10 ans de prison. Condamnation pour l'agression mortelle d'un livreur au début du mois à Abidjan. Ils sont tout de même de plus en plus nombreux à dénoncer aujourd'hui un métier à risque, où le simple fait d'enfourcher votre 2 roues vous expose donc à un danger parfois mortel. Abdoulaziz Diallo est allé leur tendre son micro.
20: Le téléphone vibre, une nouvelle commande s'affiche. Casque sur la tête, sac isothermique dans le dos, le moteur démarre. Depuis 5 ans, Sori Sangaré, âgé de 37 ans, exerce le métier de livreur. Chaque jour, il sillonne les rues d'Abidjan. Mais l'agression mortelle de l'un de ses collègues a profondément marqué toute la profession.
21: Sincèrement, ça m'a affecté. Parce qu'il a fait près de 3 jours sans travailler. Il y a madame même qui ne voulait pas que je sorte pour aller travailler à cause de ce drame-là. Il faut dire que ça a beaucoup impacté les livreurs de Côte d'Ivoire.
20: Pour ces conducteurs de 2 roues, les agressions ne sont plus des faits isolés. Ils dénoncent un mode opératoire désormais bien connu.
21: Souvent, ils sont 2 à 3 à moto avec machette. Ils sont prêts à tout. Si vous ne les maîtrisez pas, ils vont vous bousculer. Le but, c'est de prendre votre moto. Vous mourrez, ce n'est pas le problème. C'est très, très dangereux, surtout la nuit.
20: Pour Guy Ferriozon, président d'une association de livreurs, ce drame doit servir d'électrochoc. Au-delà des peines prononcées par la justice, il appelle les autorités à renforcer la protection des conducteurs de 2 roues.
22: On demande vraiment qu'ils mettent un accent sur la sécurité routière. Il faut qu'il y ait des sanctions sévères. On a besoin des pistes cyclables. Les nouvelles routes qui ont été construites, aucune voie cyclable. C'est dommage.
20: Dans un communiqué, le procureur de la République, Brahman Oumar Kone, prévient que la justice fera preuve d'une extrême sévérité à l'encontre des auteurs de ce type d'agression, en leur appliquant toute la rigueur de la loi pénale. Abdoulaziz Diallo, Abidjan, RFI.
16: Abidjan, où il est 7h38. Il y a une candidature de plus pour le secrétariat général des Nations Unies. L'Ouganda a déposé avant-hier le dossier d'Olara Otunnu, déjà bon connaisseur des instances dirigeantes de l'ONU, puisqu'il a été secrétaire général adjoint il y a plus de 20 ans. L'homme est un avocat de formation, un diplomate de carrière. Il a 75 ans. Il avait aussi tenté une incursion sur la scène politique nationale en se présentant à l'élection présidentielle ougandaise il y a 15 ans. Et il devient donc le 7e postulant à la tête des Nations Unies, 2e venu du continent africain en plus de Macky Sall. Son portrait avec Polycarpe Samba.
1: Le gouvernement ougandais le présente comme un éminent homme d'État et haut fonctionnaire international. Olora Otunnu a plus de 40 ans de carrière dans les cercles diplomatiques de Kampala à New York. Ancien pensionnaire de la faculté de droit d'Harvard, il a exercé dans un grand cabinet new-yorkais avant d'embrasser une carrière de professeur de droit dans une université de l'État de New York et à l'Université américaine de Paris. De 1980 à 1985, Olora Otunnu a été représentant permanent de l'Ouganda auprès des Nations Unies à New York. Pendant cette période, il va, entre autres, présider le Conseil de sécurité en 1981 et assurer la présidence de la Commission des droits de l'homme de 1982 à 1984. Sous le mandat du Ghanéen Kofi Annan, la carrière d'Olora Otunnu va culminer au poste de secrétaire général adjoint des Nations Unies et représentant spécial pour les enfants et les conflits armés. Éphémère ministre des Affaires étrangères dans son pays, l'Ouganda, il s'était aussi en 2011 présenté à la présidentielle face à Yoweri Museveni, l'actuel président du pays au pouvoir depuis 1986. À 75 ans révolus, Olora Otunnu est officiellement le deuxième candidat africain à postuler cette année à la fonction de secrétaire général des Nations Unies.
16: Polycarpe Samba, il existe encore sur notre planète des zones que l'activité humaine n'a pas trop amochées et de plus en plus de voix s'élèvent pour estimer que ça n'est pas plus mal et que ça serait bien que ça reste comme ça. On parle maintenant de l'assemblée de l'AIFM, Autorité Internationale des Fonds Marins. Elle s'ouvre aujourd'hui en Jamaïque. Ce n'est pas le plus connu des organes de l'ONU, mais c'est lui qui a dans les mains l'un des dossiers les plus chauds du moment, l'exploitation minière des grands fonds marins. Alors que les technologies sont quasiment prêtes pour permettre d'aller creuser le plancher maritime à plusieurs milliers de mètres de profondeur, qu'est-ce qui se joue donc au fond des mers? Et Simon Rosé, pourquoi le rôle de l'Afrique peut-il être déterminant dans ces négociations?
2: À 3000 à 4000 mètres de fond dans les eaux internationales, du manganèse, du cuivre, du cobalt et beaucoup d'autres métaux, si ces ressources aiguisent des appétits, un mouvement en faveur d'un moratoire sur cette pratique prend de l'ampleur pour protéger des écosystèmes encore méconnus et préservés. 43 pays y sont favorables, dont 3 pays africains, annonce récente du Kenya, du Malawi et de Madagascar, qui pourraient faire pencher la balance. Anne-Sophie Roux, conseillère en politique maritime.
3: Le groupe africain à l'AIFM, c'est le plus important en termes numériques. C'est le groupe qui politiquement pèse le plus. Et c'est un groupe qui vote de manière très groupée. Donc on a un pays qui prend une décision au nom du groupe africain. Donc c'est des pays qui changent à chaque fois, à chaque négociation. Là, par exemple, c'est l'Afrique du Sud. On a plein de pays qui détiennent des ressources minières importantes, la RDC, la Zambie, l'Afrique du Sud aussi. Ils n'ont pas intérêt à voir l'exploitation minière des fonds marins démarrer, parce que c'est une ouverture à la concurrence.
2: 170 pays sont membres de l'AIFM, mais pas les États-Unis, qui font peser une menace sur ces négociations. À l'initiative de Donald Trump, le président américain a en effet signé l'an dernier un décret autorisant les entreprises à aller miner les fonds marins, même en zone internationale, au mépris du droit. À date, aucune licence n'a cependant encore été accordée.
16: Simon Rosé, chef du service environnement de RFI pour cette assemblée de l'AIFM qui doit durer 4 jours. Elle doit se clore le 31 juillet prochain. 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Andréane Mellard est de retour.
7: Merci, Édouard Dupénoit. Une très belle journée à vous. Femme. 7h42, en temps universel. Tout de suite, c'est le journal des sports. Et c'est le retour de Pauline Guillou. La CAN féminine a commencé, ça y est Pauline. Les premiers matchs se jouaient hier au Maroc.
23: Oui, avec le Maroc qui accueille le tournoi pour la troisième fois consécutive et qui espère bien d'aller au bout cette année. Après 2 défaites consécutives en finale du tournoi contre le Nigeria l'an passé et l'Afrique du Sud l'année d'avant. Hier soir, les Marocaines ont donc lancé leur tournoi en envoyant un message. 4-0 face aux Kenyanes. Une bonne opération dans un groupe relevé avec notamment l'Algérie et le Sénégal qui, quant à elles, s'affrontaient. Bonne opération pour les Algériennes, 2-0 face aux Lions de la Teranga qui n'ont déjà plus le droit à l'erreur et qui affronteront le Kenya jeudi prochain.
7: Un mot sur les matchs du jour.
23: Le groupe D qui lance aujourd'hui son tournoi avec une rencontre entre l'Afrique du Sud et la Tanzanie en fin d'après-midi. Et puis Côte d'Ivoire, Burkina Faso avec des Ivoiriennes qui retrouvent la CAN pour la première fois depuis 2014 et qui se retrouvent dans un groupe largement à leur portée. Il n'y a que l'Afrique du Sud, championne d'Afrique 2022 et demi-finaliste en 2025 qui fait figure d'épouvantail. Les éléphants ont rendez-vous à Casablanca pour lancer leur tournoi. Reynald Pedros, sélectionneur de la Côte d'Ivoire, en attend beaucoup de son équipe. Écoutez.
24: Bien sûr qu'il faut bien démarrer, bien sûr qu'il faut bien rentrer dans cette compétition parce que ça fait un petit moment qu'on l'attend. On verra à la suite de ce match comment se comporter aussi selon le résultat qu'il y aura pour les deux matchs d'après. Mais voilà, on est prêt, on est bien, Ça fait un mois qu'on travaille, donc on a hâte d'y être. L'objectif numéro un, c'est de remporter ce premier match. Après, il y a comment le remporter. On y travaille depuis un bon moment. Pas spécialement sur ce que peut produire l'équipe adverse, même si c'est important, mais sur ce que nous, on peut produire et ce qu'on va devoir produire. Après, sur un premier match, il y a beaucoup de choses qui rentrent en ligne de compte. Il y a l'aspect terrain, bien sûr. Ça, c'est quelque chose de très important, mais il y a l'aspect émotionnel. Pour une première CAN, ça fait 12 ans que la Côte d'Ivoire n'a pas participé à la CAN.
23: Et donc, réponse sur le terrain, Côte d'Ivoire, Burkina Faso, 20h en temps universel.
7: Du foot aussi chez les hommes, du côté du Tchad.
23: Oui, avec les clubs tchadiens qui s'apprêtent à retrouver l'élite du football continental. Les Aiglons FC disputeront la Ligue des Champions et l'AS PSI, la Coupe de la Confédération. Les deux clubs font leur retour après avoir rempli les exigences de la CAF qui réclamait des rénovations dans les infrastructures. Le stade Maréchal Idriss Itno est désormais homologué puisqu'il répond aux normes. À moins de 2 mois de leur entrée en lice, les Aiglons FC lancent leur préparation. Reportage de Nesta Yamgoto.
0: Après 45 jours de vacances, ils seront une vingtaine à retrouver le chemin de l'entraînement de lundi. Au programme de prochaine semaine, du travail physique avec un objectif clair, être prêt pour les tours préliminaires de la Ligue des champions africaine. Car le jeune club de la capitale, âgé de 10 ans, s'apprête à découvrir la scène continentale pour la première fois de son histoire. Dans le vestiaire, les joueurs mesurent déjà l'importance de ce rendez-vous. Aboubakar Abderrahim, meneur de jeu des Aiglons.
4: On ne va pas faire juste de la figuratif là-bas. On part essayer de passer la phase 1. Après, on va voir la deuxième phase. Et pourquoi pas, pour une fois, pour le Tchad, de participer aux phases de poule de la Ligue des champions africains.
0: En coulisses, les dirigeants poursuivent le renforcement de l'effectif afin d'aborder cette campagne continentale dans les meilleures conditions. Ismaël Ben Chérif, manager général des Aiglons.
5: On va rentrer sur le marché pour recruter 2-3 joueurs pour renforcer l'équipe et aller très loin. En tout cas, il faut qu'on dépasse les faits préliminaires dans un premier temps.
0: Autre dossier à suivre, l'avenir de Mbaytoloum Daniel, meilleur buteur du club, actuellement en stage en Turquie. Il pourrait quitter les Aiglons avant le début de cette campagne africaine. Nestayam Goto, Djamena, RFI.
23: Et à noter donc que la phase préliminaire de la Ligue des champions de la CAF démarre le 4 septembre avec la manche aller du premier tour et se terminera le 25 octobre à l'issue du second tour.
7: Pauline Guillou pour l'Infosport dans RFI Matin. Merci Pauline, 7h46 à Dakar. À midi, on mange quoi ? C'est le nom d'une toute nouvelle série de reportages à retrouver cette semaine sur RFI. Alors, il n'est pas midi, mais il est déjà grand temps de penser au repas au Sénégal. Il se peut que le menu soit composé de tieboudienne, par exemple, plat emblématique du pays. Mais la street food n'est pas en reste. En tête des grands favoris des Sénégalais, le sandwich dakarois, à savoir une demi-baguette farcie d'à peu près tout, du poisson au spaghetti. Il se prépare ce sandwich et se déguste dans les Tangana, ces petites cantines de rue, et vous allez voir, chacun a son préféré. Juliette Dubois nous emmène.
6: Le Tangana d'Omar Diop, alias Omzo, ne désemplit pas. Derrière ses grandes marmites et ses plaques à gaz, il prépare et réchauffe depuis l'aube les garnitures du jour. Travailleurs et étudiants du centre-ville viennent prendre leur petit déjeuner avant le boulot. Chacun a son préféré.
8: Vous avez pris avec quoi là ?
25: Pain de niébé, avec niébé, c'est des haricots.
26: Moi, mon préféré, c'est pain omelette.
27: Moi, je préfère sandwich avec viande hachée.
28: Mon préféré, c'est du pain thon,
29: pain niébé avec spaghetti.
30: Généralement, c'est ce que je prends comme petit déjeuner. Parce que au lieu de 3 repas, je fais 2 repas à la journée.
6: Du plus classique comme le pain thon, une pâte de sardines pimentée, au plus surprenant comme le sandwich petit pois ou spaghetti, tout est possible. C'est le fast-food à la sénégalaise, bien mijoté, accompagné d'un café tout bas aux épices ou d'un thé sucré. Habib, commerçant, fait une petite pause.
31: C'est propre et puis c'est bon, quoi. Il prépare comme on l'aime, quoi. Et puis tu es à l'aise, tu t'installes, tu manges vite fait, après tu vas retourner au travail.
6: Chacun agrémente le sien de ses condiments, piment, ketchup, mayo ou la fameuse sauce oignon qu'Omar prépare chaque matin.
32: Sauce oignon avec du vinaigre, avec un peu de sel pour mélanger, avec du moutarde.
8: un peu de piment.
6: Les assaisonnements, c'est le secret d'un bon sandwich et c'est ce qui différencie les cuisiniers pour Cher, conseiller commercial.
9: Ici, chez Omar, le goût qu'on peut avoir, ça peut être totalement différent du goût qu'on peut avoir chez une dame à côté. Ça a l'air simple, mais c'est pas si simple parce que tout dépend aussi du dosage. C'est simple. Si c'était simple, nous-mêmes, on allait en préparer tous les jours chez nous.
6: Emballé dans sa feuille de journal, le sandwich se vend entre 200 et 800 francs CFA selon la garniture et la taille. De quoi expliquer son succès. L'art du chef de Tangana comme Momzo, c'est de plaire à tous les goûts. Ils innovent pour répondre aux différentes modes, les tacos, les burgers. Le chef et consultant Tamsir Ndir, qui a dirigé plusieurs restaurants, observe le phénomène avec attention.
10: Les gens vont inventer des recettes en fonction du pouvoir d'achat des clients. Il y a quelques années, ils ont sorti le burger local. C'est un hamburger, on va avoir tout ce qu'il y a dans l'hamburger, sauf le steak haché. J'ai pour souvenir qu'ils le vendaient à 500 à l'époque, donc on va faire une omelette, les oignons, les frites... La petite sauce qui va avec.
6: Omar a commencé par vendre simplement du thé et du café. Il tient aujourd'hui 2 Tangana et rêve d'un grand restaurant en dur. Juliette Dubois, Dakar, RFI.
7: Et cette série de reportages à retrouver toute la semaine sur RFI. Le deuxième épisode nous emmènera à Kinshasa en RDC, dans les Malewa, ces petits restaurants à ciel ouvert qui s'installent chaque midi sur les trottoirs de la ville. Rendez-vous demain. C'est une aubaine économique importante, bien sûr, pour les pays concernés. Les corridors ferroviaires se sont multipliés ces dernières années en Afrique australe. Des liaisons qui permettent l'exportation, l'évacuation des minerais d'Afrique centrale, mais aussi le développement des régions traversées. Pourtant, une récente étude de l'Institut français des relations internationales, l'IFRI, pointe différents freins, comme les problématiques de gestion. C'est notre dossier Afrique Économie ce matin. Il est signé Charlotte Cosset.
11: Une économie complexe de ces corridors, pointe Thierry Vircoulon, l'auteur de l'étude. Ces voies ferrées traversent différents pays et administrations qui peinent parfois à se coordonner.
12: La plupart des cas, ces organisations de gestion des corridors soit sont créées très tardivement, soit sont créées mais ne sont pas vraiment staffées, elles ont vraiment des tout petits moyens. Et dans certains cas, même, elles n'existent pas, il y a des corridors qui n'ont toujours pas d'organismes de gestion mutuelle. Par exemple, le pont de Kazungula a été inauguré en 2021. Il permet le passage du Botswana à la Zambie. Et donc, c'est un des tronçons importants du corridor entre Durban et Lubumbashi. Et c'est seulement au début de cette année que les présidents ont décidé donc de créer une autorité de commune de gestion du pont.
11: Ces corridors reçoivent des soutiens financiers de pays en concurrence sur les marchés internationaux des minerais critiques. Et si la multiplication de ces voies de connexion devrait être positive pour le commerce africain, l'équation n'est pas si simple, selon le chercheur.
12: Le raisonnement, c'était de dire que le port de Durban était saturé. Mais ce qu'il faut bien voir, c'est que tous les corridors n'ont pas le même prix. Le coût de transport n'est pas le même. Ce sera les corridors les moins chers qui deviendront les plus rentables et qui capteront évidemment l'essentiel du fret. Ce qui veut dire que pour les autres corridors, ça sera une perte financière et qu'ils deviendront beaucoup moins rentables.
11: Les politiques vantent l'apport économique et notamment pour les régions agricoles qu'apporteraient ces voies ferroviaires. C'est ce qui a encore été mis en avant récemment dans le cas du corridor de Lobito. Cependant, au Mozambique, les corridors de Beira et Nacala n'ont pas permis l'explosion agro-industrielle tant vantée. Natacha Ribeiro, professeure à l'université Eduardo Mondlane de Maputo.
13: There's no investment.
14: Il n'y a aucun investissement de la part du gouvernement pour passer d'un niveau de production de subsistance à des niveaux plus commerciaux. Il y a eu des projets par le passé, comme le projet d'irrigation de la Banque mondiale, mais cela a été mis en place sans tenir compte des chaînes de valeur. Les communautés ont produit des denrées, mais comme il n'y avait pas de lien avec le marché, il y a eu un goulot d'étranglement. Je dirais que nous pourrions faire mieux.
11: Ces corridors permettent de gagner en prévisibilité et en temps de transport pour les marchandises. Un travail est cependant encore nécessaire pour assurer l'intégration des économies traversées par le rail.
7: Charlotte Cosset pour Afrique Économie, RFI à Paris. Il est 9h52. Yeah.

0: comme chaque jour avant de se quitter, c'est notre choix musical sur RFI. Ce matin, on écoute ensemble la chanteuse Phyliz. Bonjour Fatoulor Diouf.
1: Bonjour Andréane.
0: Son premier album intitulé La Folle du Bus vient de sortir, réalisation de cette musicienne, chanteuse française d'origine turque et vietnamienne. Elle s'inspire directement de la K-pop et tourne en dérision son quotidien dans la capitale française.
1: Phyliz a grandi en Seine-et-Marne en faisant tous les jours des allers-retours entre Paris et sa ville en RER. Autrement dit, beaucoup de temps pour s'imaginer des scénarios qui sortent de la grisaille. Dans cet album, Phyliz nous fait voyager dans un univers urbain, coloré, complètement délirant, inspiré par One Piece, l'attaque des titans et autres animés japonais qui ont bercé son enfance. On écoute le morceau Burnout Bébé aux sonorités ultra pop qui pourrait être un générique de dessin animé. Yeah.

0: 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Et dans ce titre, Burnout Bébé, Phyllis aborde le sujet de la santé mentale et de la surcharge de travail.
1: Pas commun de parler d'un sujet comme ça sur un beat pop survitaminé. Phyllis part de mélodie au synthé et pose sa voix kawaii avec énergie. Elle rappe presque sur certains couplets. Ce style lui permet de créer une connexion avec son public qui pourra s'identifier à ses problèmes tout en souriant. Elle se décrit elle-même comme un petit clown. Sa pire phobie, l'ennui. Rien que le titre de l'album s'appelle La folle du bus. Une expression très utilisée sur les réseaux sociaux. Elle nous explique ce que ça veut dire.
2: Une folle du bus, c'est un peu cette meuf que tu vois, que ce soit au fond de la classe, qui crie ou qui fait du bruit, qui aime trop se faire remarquer. Et souvent, on est en mode « laisse tomber, elle, c'est la folle du bus ». Mais j'admets que c'est une part de moi. D'ailleurs, beaucoup de mes potes m'appellent comme ça. Folle du bus, c'est ne pas avoir peur du regard des autres, je pense. Profiter de la vie sans considérer le regard des gens comme quelque chose de dangereux.

0: Phyllis s'est forgé cette personnalité en osant jouer devant des inconnus dans les centres commerciaux dès ses 14 ans.
1: Alors qu'elle est étudiante, la jeune chanteuse se fait renvoyer de son école de dessin. Pourquoi ? Parce qu'elle manque les cours pour participer à l'émission La France a un incroyable talent.
0: Oui, mais c'est sans regret, seule la musique la fait vibrer. À l'époque, elle doit se présenter à l'émission avec une amie guitariste qui la laisse tomber à la dernière minute. Malgré le trac, elle tente sa chance en solo et atteint la demi-finale. Avec son premier album, Phyllis dévoile sa personnalité positive et hyperactive qui fonce pour réaliser ses rêves tout en assumant son syndrome de Peter Pan.
1: Et ça peut toucher bien plus de monde que les seuls parisiens, cet album. On écoute ensemble un tout dernier morceau, ça s'appelle « Après l'amour ».

0: La Folle du Bus, c'est le premier album de Phillies, une découverte signée Fatou Lordiouf. Merci beaucoup.
1: Merci Andréane.
0: Et c'était le choix musical d'RFI pour terminer cette matinée ensemble. J'étais bien sûr ravie d'avoir passé ces 3 heures à vos côtés et avec Christophe Pernet à la réalisation. On revient demain dès 5h temps universel. La suite de vos programmes sur RFI, c'est le journal dans 2 minutes. Et puis dans 10 minutes, appel sur l'actualité. Bonjour Chantal Leroux.
2: Bonjour Andréane.
0: Avec les auditeurs ce matin, vous parlez du Sénégal et cette question, quel regard porte-t-il sur les ambitions du président sénégalais Bassirou Diomaye Faye?
2: Oui, parce que le président sénégalais s'est affranchi du PASTEF en lançant samedi son propre parti politique qui raille les patriotes républicains, avec en ligne de mire les prochaines échéances électorales. Alors qu'attendez-vous de ce nouveau parti? Bassirou Diomaye Faye dispose-t-il encore d'une légitimité populaire? Et comment voyez-vous la recomposition du paysage politique sénégalais? On vous attend, WhatsApp
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2: 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Et l'on retrouve Nemo Ampis pour le journal. Bonjour Nemo.
7: Bonjour Chantal, bonjour à tous. On continue de vous tenir informés des derniers développements concernant les différents incendies qui touchent l'Espagne et le sud-ouest de la France. Les feux poursuivent leur progression et des millions de personnes voient désormais au-dessus de leur tête des panaches de fumée, des scènes inhabituelles. À Madrid notamment, nous y sommes dès le début de ce journal. Un nouveau calendrier électoral présenté en Haïti ce week-end, quand certains électeurs y voient l'occasion de tourner la page, d'autres imagine mal l'organisation de scrutins dans un pays encore en proie à l'insécurité et aux multiples crises. Et puis l'absence prolongée de Paul Biya au Cameroun. Voilà 50 jours que le président de 93 ans n'est plus apparu en public. Les feux continuent leur progression aux alentours de Madrid et dans les provinces voisines de Tolède et d'Avila. Plus de 100 000 personnes déplacées en quelques jours. Et les autorités annoncent des premiers retours à domicile. Néanmoins, les incendies ne sont toujours pas maîtrisés, dit le préfet de la région de Madrid. La capitale, qui n'est certes pas directement touchée, mais qui a été couverte par une épaisse fumée ce week-end. Une image rarissime pour des millions de personnes exposées à un air très pollué. Reportage à Madrid de Juan Cascon.
8: Le centre de Madrid bondé comme chaque week-end, comme si de rien n'était. Mais samedi, quand on levait les yeux vers le ciel à la Puerta del Sol, sur la Gran Vía ou au Retiro, la scène n'avait rien d'habituel. Karina gère une baraque à churros à côté de la gare d'Atocha.
9: Le ciel était très sombre à cause de la fumée. Des fois, le soleil était rouge, ça faisait peur. Et il tombait des cendres, je n'ai jamais vu ça.
8: Une étrange lumière jaune inondait les rues, l'odeur de brûlé était partout et respirer devenait encore plus difficile pour ceux qui souffrent des maladies respiratoires ou pour les personnes âgées comme Raphaël.
10: J'étais inquiet à cause de toutes les informations qui arrivaient et de tout ce qu'on voit à la télévision. J'ai 80 ans et cet air n'est pas bon pour moi. C'est presque apocalyptique.
8: Un épisode que les touristes qui ont visité la capitale espagnole ces derniers jours n'oublieront jamais. À l'aéroport de Madrid, Loïs et Lucie, les Français.
11: Je crois que c'était il y a 2 jours, ça, au réveil, ça m'a réveillé un peu plus tôt, comme s'il y avait de la fumée dans l'appartement.
12: C'est surprenant de voir aussi près de la ville, oui, c'est inquiétant. On a surtout aussi suivi l'actualité en France. Du coup, on compare, on se demande pourquoi il y en a autant partout.
8: Ce sont 3,5 millions de Madrilènes exposés à des niveaux de particules fines dans l'air bien supérieurs à ceux recommandés par l'Organisation mondiale de la santé. Juan Cascon, Madrid, RFI.
7: Hier, le Premier ministre Pedro Sanchez a demandé à ce que soit mis en place un grand pacte d'État face à l'urgence climatique, rappelant ainsi que ces épisodes d'incendie sont provoqués par l'activité activités humaines. Dans le sud-ouest de la France, on parle de plus de 220 000 déplacés, mais une situation du feu globalement stable ce matin, dit la préfecture de Gironde, la France où se tient actuellement une cellule interministérielle de crise présidée par Emmanuel Macron avant un conseil des ministres. La France où est attendue dès demain un quatrième épisode caniculaire jusqu'à 40 degrés attendu par endroit. Roland Lescure, le ministre de l'économie, assure ce matin que 13 000 entreprises ont dû être évacuées en Gironde. La fin du TPS aujourd'hui, ce statut temporaire de protection qui avait été accordé aux Haïtiens en 2010. Un statut qui leur permettait de ne pas être expulsés du pays et de pouvoir travailler aux États-Unis. Aujourd'hui, ils sont plus de 300 000 à craindre un départ forcé. Haïti a proprement parlé, cette fois le Conseil électoral provisoire a transmis au gouvernement un nouveau calendrier pour l'organisation d'élections. Premier tour prévu le 13 décembre prochain pour la présidentielle et les législatives. Et des résultats définitifs qui pourraient tomber début mars 2027. De quoi faire réagir? Si certains sont impatients de retourner aux urnes, d'autres se montrent en revanche beaucoup plus sceptiques. Peterson Luxama est à Port-au-Prince pour RFI.
1: Un nouveau pas pour le Conseil électoral provisoire. Cette nouvelle étape est saluée par plusieurs citoyens dans la capitale, à l'image de Maudley Fertile, qui affirme qu'après des années de transition, le pays a besoin de dirigeants élus.
4: Nous-mêmes, comme citoyens, nous devons dire...
13: Je le dis en tant que citoyen, nous ne pouvons pas continuer à vivre dans une transition qui ne produit aucun résultat. Il faut que cette transition prenne fin. Et pour y parvenir, il faut organiser des élections.
1: Même son de cloche du côté de cet autre électeur rencontré à Delma. Pour lui, le Conseil électoral provisoire a déjà engagé plusieurs démarches qui témoignent de sa volonté d'organiser les élections.
14: À un certain niveau, oui. Parce que...
15: À un certain niveau, oui. L'organisation des élections est possible. Depuis plusieurs mois, le Conseil électoral provisoire n'a pas chômé. Il a posé un ensemble d'actions, notamment sur les plans techniques et administratifs.
14: Et organisation électorale.
1: Cependant, d'autres citoyens ont une autre lecture de la situation. C'est le cas du jeune militant Colson Anglade. Selon lui, l'organisation des élections passe d'abord par le rétablissement de la sécurité.
16: Pour qu'il y ait des élections dans le pays, il faut d'abord que la sécurité soit rétablie. Le Premier ministre ne peut pas

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5: Vivre sous l'emprise des gangs. Port-au-Prince est contrôlé à 85% par des bandes armées. Des dizaines de milliers de personnes ont dû fuir leur maison et ceux qui vivent dans les quartiers contrôlés par les bandits doivent endurer un climat de violence permanente, alimenté également par l'action de la police. L'espace de vie dans la capitale s'est considérablement réduit et elle est coupée du reste du pays. Depuis 2 ans, comment les habitants se sont-ils adaptés et à quel prix ? Port-au-Prince, vivre sous les gangs, un grand reportage de Justine Fontaine et Harim Lipold, avec la collaboration d'André Paultre.
6: Là, on est à Chaudemars. Les enfants jouaient beaucoup ici, un certain temps. Mais maintenant, c'est devenu désert à cause du citoyen.
7: Nous sommes à bord d'un blindé de la police haïtienne qui patrouille dans le centre-ville de Port-au-Prince. Parmi les 4 policiers à bord, le jeune Chandler. Ce qu'il appelle les trouillards, ce sont les membres des gangs.
6: Ils ne veulent pas rester se battre. Ils se cachent. Tu vois ce que je veux dire?
7: Ils se cachent, mais pas pendant très longtemps. Près de l'ancien marché en fer, toujours dans le centre-ville, un autre blindé de la patrouille est attaqué par des cocktails Molotov. L'un des policiers monte dans la tourelle et tire vers la gauche et droit devant. Des tirs pour éviter que notre blindé soit également visé par des groupes armés. Au loin, on voit quelques personnes courir, des membres de gangs, selon le jeune policier qui connaît bien cette zone.
6: Moi, j'habitais un petit peu plus loin.
8: Vous habitiez ici?
6: Oui. Yeah.
8: Jusqu'à quand?
6: Jusqu'à l'arrivée des bandits.
8: 2024? 2023?
6: Bon, je ne me souviens pas de la date. Je ne me souviens pas de la réalité. Je me souviens tout simplement que je suis venu, j'ai pris ma mère, mon petit frère, mon beau-père et on s'est barré. Tout simplement.
7: Le centre-ville de Port-au-Prince ressemble aujourd'hui à une zone de guerre. Des milliers de maisons et de bâtiments sont dévastés. La police haïtienne y multiplie les incursions pour tenter d'en faire une zone tampon. Pour l'instant, cet endroit autrefois animé, où battait le cœur économique de la capitale, n'a toujours pas été repris par l'État. En cette fin d'après-midi, on aperçoit des habitants du quartier voisin de Martissant qui rentrent chez eux d'un pas soutenu, de peur d'être victime d'une balle perdue.
9: Bonsoir à toutes et à tous. Bienvenue à Metro News. Un plaisir de vous informer. Les titres à la une de l'actualité, au moins 64 morts et autant de blessés parmi les membres du gang de Bel Air à la suite d'une opération de la police nationale selon l'organisation Combat pour la paix. Elle a également recensé près d'une centaine de victimes collatérales.
7: Car vivre sous les gangs à Port-au-Prince, c'est être plongé dans un affrontement permanent entre la police et les groupes armés. Les habitants sont pris entre le marteau et l'enclume. Nous avons réussi à en rencontrer quelques-uns qui ont accepté de nous parler de leur quotidien, à condition que leur vrai nom ne soit pas divulgué. L'un de ces témoins est originaire du quartier de Saint-Martin. Il a été victime d'un drone de la police qui a complètement détruit sa maison en janvier dernier.
10: De l'an passé jeudi,
4: Je ne me souviens plus de la date exacte, mais c'était un jeudi quand ils ont lâché ce drone. Ce jour-là, ils ont lâché 6 drones. On était très effrayés. Cela faisait un bruit retentissant. Boum, boum, boum. Il y a eu beaucoup de morts.

0: parmi mes voisins, y compris des vieillards. Donc on s'est réfugié dans le quartier voisin de Delma. Mais récemment, j'ai perdu un cousin qui marchait dans la rue à Saint-Martin. Un drone est tombé et il est mort.
1: À 56 ans, actuellement au chômage et s'occupant seul de ses enfants, il garde encore les séquelles de cette attaque.
0: J'ai eu une intervention pour une hernie, mais après le choc de l'attaque des drones, ça me fait mal à nouveau. J'ai aussi de l'eau dans les poumons. Je ne me sens pas bien du tout, et puis ma tête est complètement brouillée. Je n'arrive plus à penser et à me souvenir des choses à cause des détonations.
1: En fait, de qui vous avez le plus peur maintenant, des gangs ou de la police?
2: Bon, la police est plus dangereuse parce que gagne ou junior ou pas forain.
0: On craint plus la police que les gangs. La police te prend, te tue, surtout les membres du CIMO, un corps d'élite de la police. Ils te prennent, ils te mettent dans le blindé et vont faire je ne sais quoi avec toi. Les groupes armés, si tu passes devant leurs membres et que tu les salues, ils ne te font rien. Mais dès qu'on voit un blindé de la police, on court et on essaye de s'échapper quand ils se rapprochent de nous.
1: Sans protection, les habitants des quartiers sous contrôle des gangs doivent se débrouiller comme ils peuvent. Leur survie dépend souvent de l'attitude qu'ils adoptent face aux groupes armés, comme nous l'explique une femme que nous appellerons Julie, car elle souhaite rester anonyme et dont la voix a été modifiée.
3: Il y a un jour où j'étais au boulot et on a entendu des tirs et après on a su qu'ils ont juste tué quelqu'un parce que la personne a crié sur eux. C'est un habitant de la zone, donc Chaque jour, tu dois savoir te maîtriser, même s'ils disent des choses qui sont déplacées, mais s'ils te menacent, et ça m'arrive souvent qu'ils me menacent dans la rue, donc je dois me maîtriser, c'est pas toujours facile de voir la personne en face qui te blâme pour quelque chose que tu n'as pas fait ou qu'eux ont fait. Donc c'est toujours très difficile le quotidien, mais on doit pouvoir se contrôler pour arriver à survivre là-dedans.
1: En fait, la journée est déterminée en fonction de l'activité des gangs, ajoute Julie, qui connaît certains de leurs membres depuis l'école.
3: On peut commencer même par 2h du matin, parce que parfois il y a des tirs qui te réveillent en plein milieu de la nuit. Parfois parce qu'ils pensent qu'il y a quelque chose qui cloche et qu'ils tirent. Et soit ils tirent par plaisir, ça dépend de comment ils passent leur nuit. Parce que parfois ils sont dans la rue en prenant du plaisir, de la musique, en buvant de la bière, etc. Et ils tirent par plaisir, donc ça dépend. Donc ça peut te réveiller et ne plus dormir. Et parfois, je me dors à 5h et je me lève à 6h. Je me prépare pour aller au boulot. Et dès que je laisse la cour où je suis, je commence à rencontrer des gangs sur la route. Donc je prends environ 3 ou 4 camionnettes et par jour, je peux dire que je rencontre au moins une vingtaine de mamies pour arriver au boulot. Et là où je travaille aussi, c'est une zone qui est assez gangrenée par des gangs. Et parfois, la journée ne se passe pas comme on voudrait pour avancer dans le boulot qu'on a à faire. Et parfois, il y a des affrontements entre gangs et gangs. Parfois, il y a des affrontements entre la police et gangs. Donc, il faut évacuer là où tu es. Parfois, tu arrives à 8h du matin et tu dois bouger dès 9h, 10h, tu bouges. Donc, c'est pas une journée assez tranquille. Donc, je pense que très souvent, notre journée dépend de ce que les gangs ont prévu. On prévu de faire pour cette journée. Donc, on vit au rythme des gangs.
1: Selon l'UNICEF, environ 50% des membres de gangs en Haïti sont des mineurs et la tendance va en s'aggravant. Beaucoup ont été enrôlés de force, d'autres ont rejoint les groupes armés dans l'espoir d'échapper à la misère et de gagner un peu d'argent. Il existe très peu de structures dans le pays qui permettent aux jeunes sortis des gangs de se réinsérer dans la société. Nous nous rendons dans l'un des deux centres d'accueil à Port-au-Prince. Ce foyer est cofinancé par l'UNICEF. Son emplacement est tenu secret pour que les gangs ne puissent pas le trouver. Farah Moïse, la directrice, nous montre les locaux.
4: C'est le réfectoire, c'est là où les enfants mangent. Les enfants mangent et ici, tout le monde mange ensemble ici, au réfectoire. Et de ce côté, ce sont les chambres, ce sont les dortoirs des garçons qui sont là. Et puis là-haut, on a un autre réfectoire et ensuite, on a les chambres des filles à l'étage.
5: Pas 24, 20, 22, 24, qu'est-ce que tu as ajouté? 24, ça c'est 24, qu'est-ce que tu as ajouté? Deux.
1: À l'étage, une dizaine d'enfants sont assis autour d'une table et apprennent à compter.
5: Donne-moi la 2 sur 26 également.
1: Comme les enfants viennent des quartiers populaires, leur niveau de scolarité est faible. Mais pour des raisons de sécurité, ils ne peuvent pas fréquenter une école normale. 28 mineurs sont actuellement pris en charge, dont 5 filles. L'une d'entre elles, une adolescente, accepte de témoigner, mais ne souhaite pas donner son nom. Elle a 16 ans. Il y a 3 ans, après la mort de son père et alors qu'elle cherchait sa mère qui souffrait de troubles mentaux, elle s'est retrouvée seule dans la rue, dans un quartier où les gangs sévissaient déjà.
6: Pendant que je vivais dans la rue, on me battait et on m'a obligée à mettre des tatouages sur le corps avec des noms de membres des groupes armés. J'ai accepté l'idée des tatouages, mais à condition que ce soit les noms de mon petit frère et de ma tante, ce que les gangs ont finalement accepté. J'ai connu une fille qui m'a emmenée dans le quartier général du gang où les chefs ont voulu me violer. J'ai résisté et ils m'ont frappée avec la crosse de leur fusil. Ils m'ont ensuite enfermée dans une maison et ont mis le feu. Une dame a entendu mes cris de secours et a réussi à me libérer. En partant, j'ai vu que la maison où on m'avait enfermée avait pris feu.
1: Mais elle n'a pas pu échapper au gang qu'elle a fréquenté pendant 3 ans.
6: Quand j'étais au QG du chef de gang Iso, je ne manipulais pas les armes. À l'autre QG avec le chef Belboss, il y avait des filles qui portaient des armes et des talkie-walkie. Mais lorsqu'il y a eu des affrontements avec la police, on m'a demandé de préparer des cocktails Molotov destinés à brûler les véhicules de la police. Et à chaque 4 du mois, on me donnait l'équivalent de $250 américains pour acheter des vêtements, des sandales, du gel pour mes cheveux, de quoi faire des tresses, bref, pour m'habiller. Et je gardais le reste pour m'acheter de la nourriture.
7: Des fois, on a fait ma quête pour manger.
1: Pour se rendre compte des traumatismes vécus par ces enfants, il suffit de regarder leurs dessins que la directrice nous montre. Des armes, des blindés, des policiers, des cadavres gisant au sol.
4: Ils dessinaient toujours ce qu'ils ont vécu dans le milieu immédiat où ils étaient. Donc là et de là étant, ils dessinent généralement les chats, les hommes, vous voyez. Et marquage, vous regardez ici, quand ils doivent tuer, voilà, l'homme, et puis c'est un petit peu comme ça.
1: Mais la violence brutale dans laquelle la capitale est plongée depuis plus de 3 ans touche tous les enfants, y compris ceux qui ne sont pas enrôlés dans les gangs, comme en témoigne Patrick Joseph, travailleur social, qui a changé 4 fois de quartier et de lieu de vie.
8: C'est une coupure, une cassure totale. Si vous avez une habitude, la vivre avec parents.
9: Pour les enfants, c'est une rupture totale avec tout ce qu'ils ont connu. Vivre avec ses parents, ses grands-parents, ses amis, aller à l'école. Et tout d'un coup, tout bascule. Mon fils de 4 ans a changé d'école plusieurs fois. Il a passé 3 mois dans une école. Et après, nous étions obligés de changer de quartier, de nous installer ailleurs. Ce qui est dur, c'est que quand tu te réveilles le matin, tu ne sais pas à quoi t'attendre, ni ce que l'enfant va voir sur le chemin.
8: Moi-même, personnellement, je compte peur pour ne pas croiser cadavres. Et ceci.
9: Un jour, mon fils a vu 3-4 cadavres sur la route de l'école. Quand je suis venu le chercher, il m'a demandé si on avait retiré les corps qu'il avait vus par terre. C'était traumatisant pour lui. Et quant à la police, en ce moment, elle n'épargne personne. La semaine dernière, mon fils sortait de l'école. Sur le chemin du retour à la maison, nous sommes tombés sur un policier qui bloquait la circulation pour laisser passer un cortège officiel de véhicules. Il a braqué son arme sur mon fils de 4 ans qui s'est mis à trembler et à uriner sur lui. Non seulement les groupes armés terrorisent et traumatisent la population, mais à un certain niveau, on constate aussi que la police, par manque de professionnalisme, terrorise elle aussi les gens.
8: A traumatisé la population à un niveau.
1: L'influence des gangs se fait également sentir dans les quartiers plus sûrs comme Pétionville, une commune sur les hauteurs de Port-au-Prince. Au bord des rues, on voit des campements de fortune construits par des familles qui ont dû fuir leurs maisons dans le centre-ville. Presque toute l'activité économique se concentre désormais à Pétionville où les prix ne cessent de grimper du loyer jusqu'à l'alimentation. Sur le marché, Jenny, une jeune mère de famille, vend des pieds de poulet et quelques légumes.
6: Les produits sont devenus plus chers car les agriculteurs ne peuvent plus en fournir autant. Le pays s'est effondré. C'est difficile d'envoyer les enfants à l'école. Et c'est devenu très compliqué d'acheter des produits en dehors de Port-au-Prince à cause de la situation.
1: Pour acheter ces produits, la jeune femme doit aller dans les quartiers contrôlés par les gangs, ce qui veut dire payer presque à chaque passage.
6: Nous passons dans des corridors et nous sommes obligés de payer en moyenne 1000 gourdes. Hier, je suis allée à Croix des Bouquets pour acheter des produits. Je n'ai rien payé à l'entrée, mais en sortant, j'ai dû payer 500 gourdes à 3 checkpoints différents.
1: Ce qui fait environ 11 dollars américains. Nous demandons à cette marchande qui doit assumer seule ses 4 enfants combien il lui reste pour vivre.
6: Je ne gagne pas grand-chose. Tous les bénéfices servent à payer les gangs et toutes les économies aussi.
1: Dans ce contexte, difficile pour les jeunes de se projeter dans l'avenir. Plus d'un Haïtien sur deux a moins de 25 ans. Alors, de quoi rêve-t-il aujourd'hui ? Nous posons la question à Woodley, que nous rencontrons dans un restaurant où il s'apprête à célébrer, avec ses camarades de classe de terminale, la fête des philosophes, un événement très populaire en Haïti qui marque la dernière année d'études secondaires.
10: Bon, moi-même, football en pile.
11: J'aime beaucoup le football. Mais malheureusement, la vie ne m'a pas donné l'occasion de devenir un joueur professionnel. Mais j'aimerais bien travailler comme entraîneur.
10: Même t'es un vieux coach football, j'aime vraiment aimer ça.
1: Mais préparer son avenir et se concentrer sur les épreuves du bac n'est pas facile, explique Jemima, également en terminale.
12: C'est une situation difficile. J'ai perdu ma maison, tout a brûlé. J'ai dû vivre chez quelqu'un où j'ai subi beaucoup d'humiliation. Aujourd'hui, je souffre de dépression et j'ai du mal à retenir mes leçons. En tant que jeune, tu vis beaucoup de choses traumatisantes, donc tu oublies des choses.
1: Qu'est-ce que vous aimeriez devenir plus tard ?
12: Je voudrais devenir avocate pour défendre les enfants qui souffrent, qui vivent dans la misère et aussi les femmes qui sont victimes de violences de la part des hommes.
1: Et pourquoi ce choix ?
12: Quand tu vis dans des quartiers défavorisés, tu vois beaucoup de violences. Quand des jeunes perdent leurs parents et sont obligés de vivre dans un autre foyer, il peut se passer beaucoup de choses. Des garçons qui poignardent des filles et inversement, des viols. Il y a tout cela dans les ghettos.
1: Les occasions de se distraire sont rares en Haïti. Alors ces jeunes en costume et robe de soirée profitent de ce moment. C'est une bouffée d'oxygène dans une ambiance pesante.
12: La fête, c'est pour un petit laps de temps. C'est un moment agréable. Mais à la fin, quand tu sors d'ici, que tu franchis la porte vers l'extérieur, tous les problèmes reviennent et te frappent au visage.
13: Port-au-Prince, vivre sous les gangs, un grand reportage signé Justine Fontaine et Harim Lipold, à la réalisation Pauline Leduc.

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2: Et bienvenue si vous nous rejoignez. C'est RFI Midi qui commence. On est ensemble pendant les deux prochaines heures pour analyser l'actualité internationale de ce lundi 27 juillet. Avec à la une toujours deux voisins face à la fournaise, la France et l'Espagne qui luttent contre d'immenses incendies. Le gouvernement espagnol évoque ce matin un début de semaine absolument déterminant pour contrôler les feux qui sévissent à l'ouest de Madrid. On va retrouver notre envoyé spécial en Espagne dans 5 minutes. Dans le sud-ouest de la France, c'est la Gironde qui est toujours confrontée aux flammes. Et pour épauler les pompiers, des bénévoles donnent un coup de main, notamment les agriculteurs.
3: C'est triste et surtout on a l'impression que ça va jamais s'arrêter. C'est usant, on dort 2-3 heures par nuit, très attaché à notre territoire. Dès qu'on est disponible, on vient les aider.
2: On sera sur le front des incendies en Gironde, dans nos journaux, de 12h et 13h, temps universel.
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2: La Cisjordanie occupée vient de connaître un nouveau week-end de violence après des affrontements meurtriers entre Palestiniens et colons israéliens vendredi dans un village. Et cela n'a rien d'anodin, non plus à quelques semaines de législatives cruciales en Israël. Nous décryptons cette situation avec notre invité à 12h15 TU. Juste après, ça sera Afrique Midi. Lisa Vire reviendra sur cette courbe des décès liés à Ebola qui augmente brutalement en RDC. 350 morts supplémentaires en 5 jours selon les autorités congolaises. 10 ans après le dernier scrutin, les Haïtiens vont-ils enfin pouvoir se remettre sur le chemin des urnes? En tout cas, les instances électorales ont fixé la présidentielle et les législatives au 13 décembre prochain. Même si l'organisation par les autorités pose de grosses questions au regard de l'activité des gangs, l'espoir renaît chez certains citoyens.
4: Nous ne pouvons pas continuer à vivre dans une transition qui ne produit aucun résultat. Il faut que cette transition prenne fin et pour y parvenir, il faut organiser des élections.
2: Et on y revient dans notre rendez-vous d'Haïti et des Amériques à partir de 13h10, temps universel. Vous avez le programme d'RFI Midi, soyez les bienvenus. Il s'avance comme l'héritier de son père et compte, comme lui, prendre les rênes du Brésil. Flavio Bolsonaro, fils de Jair, l'ex-président brésilien, sera candidat de son parti, le Parti libéral, à la présidentielle d'octobre prochain au Brésil. C'est ce qu'il a annoncé samedi soir à Sao Paulo. Bonjour Guillaume Nodin.
5: Bonjour Paul.
2: La campagne s'annonce tendue entre deux camps que tout oppose.
5: Oui, c'est peu de dire que la lutte pour le pouvoir est féroce au Brésil. L'ancien président d'extrême droite, Jair Bolsonaro, purge chez lui, pour raison de santé, une condamnation à 27 ans de prison pour une tentative de coup d'État afin de se maintenir au pouvoir malgré sa défaite en 2022. Il a interdiction de s'exprimer sur les réseaux sociaux personnellement ou via un tiers. C'est donc parce que Flavio Bolsonaro a montré une lettre manuscrite de son père qui lui est interdit de lui rendre visite. Le candidat a dû aussi affronter des tempêtes internes à la famille, sa belle-mère Michelle l'ayant accusé de l'avoir humilié avant de lui accorder son pardon avant l'investiture. C'est important compte tenu de sa popularité avec les électeurs évangéliques. Des péripéties qui ont ralenti Flavio Bolsonaro après un démarrage en trombe. Dans les sondages, il est désormais un peu derrière le sortant de gauche, Luiz Inácio Lula da Silva, qui se représente pour un quatrième mandat à 80 ans.
2: L'enjeu va au-delà du Brésil, il est même continental.
5: Plus de 200 millions d'habitants et le 10e PIB du monde, le Brésil est un géant, c'est donc aussi un symbole, surtout s'il venait à être repris par l'extrême droite dans un continent, l'Amérique du Sud, où elle a le vent en poupe ces derniers mois, avec des victoires en Équateur, au Chili et plus récemment en Colombie et au Pérou, autant de pays qui ont suivi l'Argentine de Javier Milei, une sorte de grand frère pour ce courant politique. Le président argentin était d'ailleurs là samedi pour soutenir Flavio Bolsonaro. À défaut de voir son père, auquel la justice brésilienne lui a interdit de rendre visite, la virulence de son discours devant la Convention libérale a d'ailleurs conduit le Brésil à rappeler son ambassadeur à Buenos Aires pour consultation.
2: Et cette élection, cette bataille, Guillaume, s'insère dans un contexte encore plus large.
5: Oui, c'est un nouveau proteste pour la doctrine d'Onro, voulue par Donald Trump, celle qui veut que tout l'hémisphère occidental, c'est-à-dire l'ensemble du continent américain, du nord au sud, soit l'arrière-cour exclusive des États-Unis, ou en tout cas qu'aucune autre puissance n'y exerce une influence sérieuse. On pense évidemment à la Chine, qui pèse d'un énorme poids économique au Brésil, en achetant par exemple 70% de son soja. Ça, l'extrême droite brésilienne oublie d'en parler. La pression de Washington est totale. Le Brésil a été le premier visé par les nouveaux droits de douanes américains, après ceux qui lui ont été appliqués après la condamnation de Jair Bolsonaro. Flavio Bolsonaro a été reçu à la CPAC, c'est le grand rendez-vous des conservateurs américains, et c'est une vraie marque de soutien. Des relations difficiles qui ont conduit aussi le Brésil à refuser l'entrée à des fonctionnaires américains en raison d'un risque d'ingérence politique, indique une source diplomatique brésilienne à l'AFP. À Washington, le département d'État indique qu'il s'agissait d'une visite de routine pour rencontrer des responsables gouvernementaux et pour discuter de l'intégrité électorale, de la liberté religieuse et de la liberté d'expression. Et c'est vrai que la méthode est habituelle. Elle a déjà été appliquée dans d'autres pays ces derniers mois, comme en France, où des responsables qui avaient rencontré des diplomates américains avaient alerté les autorités.
2: Merci Guillaume Nodin, c'était La Fabrique du Monde.
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2: C'est un contre-la-montre de 48 heures pour réussir une bascule cruciale, selon la ministre espagnole de l'Intérieur. Ce lundi et demain, mardi, vont être déterminants pour contrôler les immenses incendies près de Madrid, alors que les conditions vont être de nouveau très défavorables à partir de mercredi. 77 000 hectares ont été ravagés dans la région de la capitale, ainsi que celle de Tolède et Avila. Autour d'Avila, justement, c'est une surface grande comme 5 fois Paris qui est partie en fumée. On est en direct pour en parler avec notre envoyé spécial en Espagne. Bonjour Alice Froussard.
6: Bonjour Paul, bonjour à tous.
2: Vous vous trouvez plus précisément, Alice, à Aldea del Fresno. C'est au début de la zone évacuée de la Sierra Oeste. Alice, la gestion de ces incendies par les autorités, c'est l'un des principaux sujets de discussion dans le pays.
6: Exactement. Est-ce que le gouvernement était assez préparé? Est-ce que les moyens mis pour éteindre les flammes sont suffisants? Y aura-t-il d'autres évacuations? Les craintes grandissent à mesure que d'autres communes sont vidées de leurs habitants. Et sur place, à Villamanta, Miguel, la trentaine, un habitant à 5 km des flammes, insiste. L'Espagne est habituée aux feux de forêt, certes, mais ce qui se passe aujourd'hui est inédit.
7: C'est de la folie. Personne n'est préparé à quelque chose comme ça, parce que c'est quelque chose que personne ne peut imaginer. Au final, ce qui s'est passé est un désastre, une autre catastrophe comme nous en avons déjà connu avec la Dana, les inondations meurtrières en Espagne et d'autres événements encore.
6: Ce sont en effet les pires incendies forestiers de l'histoire de l'Espagne, insistait hier la troisième vice-présidente du gouvernement espagnol, Sara Aeresen, qui est aussi ministre de la Transition écologique. Elle était à Navalcarnero, dans la communauté de Madrid, près des incendies, sur un centre névralgique d'opération. Nous y étions également. Écoutez-la.
8: Nous vivons une saison des incendies extraordinairement difficile, à tel point que 153 000 hectares ont été touchés sur l'ensemble du territoire national. Ces 153 000 hectares, c'est 6 fois plus qu'en 2025 à la même période. Autrement dit, l'année 2025 avait déjà été exceptionnellement complexe et difficile. Mais cette année, les chiffres sont multipliés par 6. Nous ne pouvons donc pas nous permettre d'attendre. Nous devons agir en amont. C'est pourquoi le gouvernement espagnol a mis sur la table, dès l'année dernière, une proposition essentielle, un pacte d'État face à l'urgence climatique. Un pacte qui nous permette d'anticiper les crises et d'être mieux préparés. J'en appelle donc, dans un esprit d'ouverture et de coopération, à ce que nous continuions tous à travailler ensemble face à ces grandes menaces qui pèsent sur une Espagne vulnérable au changement climatique. Nous devons avancer collectivement dans le cadre de ce pacte national.
6: Ce pacte d'État, Pedro Sanchez l'avait annoncé pour faire face au dérèglement climatique. Il avait pris cette initiative l'été dernier au plus fort des feux de forêt dévastateurs. Mais pour ce pacte, il faut un accord aussi avec le principal parti d'opposition, le Parti Populaire, à droite, et son leader, Alberto Núñez Feijóo, n'y semble pas vraiment disposé. Pire, le chef de file du parti d'extrême droite Vox, Santiago Abascal, allié de la coalition du PP dans 4 régions, a diffusé une vidéo sur ses réseaux sociaux où il rend responsable des incendies Le fanatisme climatique des socialistes au pouvoir, ce sont ces termes. Le fanatisme, c'est le négationnisme du changement climatique, a répondu la ministre de la Transition écologique.
2: Et Alice, ces incendies dramatiques attisent ainsi les tensions, et pas seulement au sein des partis politiques.
6: Oui, également en ce qui concerne les conditions de travail des pompiers forestiers régionaux, notamment à Madrid. En fait, la présidente de la communauté de Madrid, Isabel Díaz Ayuso, a fortement diminué les dépenses publiques. Alors, il manque des professionnels dans la capitale, car les pompiers préfèrent travailler dans d'autres régions. Et dans une vidéo qui a été d'ailleurs très relayée sur les réseaux sociaux, une bonne partie de ces pompiers réclament ainsi davantage de moyens. Ils veulent des CDI à la place d'un statut précaire. Ils sont payés 1 400 € à peine. Ils ont des combinaisons vieilles de 10 ans ou des masques périphériques.
2: C'est un conflit qui, d'ailleurs, n'est pas vraiment nouveau.
6: Non, il dure depuis 3 ans, mais les autorités les accusent surtout d'entraver l'organisation des secours en pleine urgence nationale. Ce n'est pas le moment, disent-ils, mais les pompiers l'assurent. Ils vont continuer à intervenir par responsabilité jusqu'à la fin des incendies. Ils reprendront leur mobilisation ensuite.
2: Merci beaucoup Alice Froussard, envoyée spéciale d'RFI en Espagne sur le front des incendies en France, en Gironde. Le gouvernement annonce que l'incendie est stabilisé mais pas fixé. Plus globalement dans l'Hexagone, plus de 116 000 hectares ont brûlé depuis le début de la saison. Selon le ministère de l'Intérieur, c'est totalement inédit et exceptionnel selon Laurent Nunez qui s'exprimait à l'issue d'un conseil des ministres. On y revient dans le prochain journal dans 20 minutes.
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2: Déjà bien, mais peut mieux faire. C'est un peu comme ça qu'on pourrait résumer l'emploi de l'énergie solaire et éolienne. Deux modèles d'énergie verte qui sont en pleine expansion dans le monde, Florent Guignard. Mais alors, pourquoi l'indépendance ne suit pas derrière ?
9: Alors, je vais vous donner juste un chiffre pour comprendre. Actuellement, en Inde, 50 gigawatts d'électricité issue des renouvelables ne sont pas utilisés. Et c'est énorme, 50 gigawatts. C'est comme si 50 réacteurs nucléaires étaient à l'arrêt. La raison, elle est toute simple. Ces centrales solaires et éoliennes ne sont pas connectées au réseau électrique pour transporter l'électricité du producteur au consommateur. Parce que la construction d'un réseau électrique, les raccordements, ça prend du temps. Comme nous l'explique Cédric Philibert, il est spécialiste de l'énergie et chercheur associé à l'IFRI, l'Institut français des relations internationales.
10: Les réseaux actuels, ils ont été conçus pour quelques dizaines de producteurs bien centralisés et puis des millions de consommateurs. Maintenant, on a des millions de consommateurs et des millions de producteurs, puis on a des nouvelles consommations qui apparaissent et ça fait quand même énormément de raccordements à effectuer en même temps.
9: Et pour vous donner une idée de l'ampleur du chantier, des chantiers rien qu'en Inde, mais c'est vrai que niveau taille, c'est pas le Luxembourg, il faudra construire d'ici 2030, dans moins de 4 ans, 500 000 km de nouvelles lignes électriques.
2: Et construire des lignes électriques, ça prend du temps.
9: Eh oui, entre 3 et 5 ans selon la distance, alors qu'il faut quelques mois, moins de 2 ans. En tout cas, pour bâtir une centrale solaire, on n'est pas tout à fait dans la même temporalité et ça produit forcément un décalage. Cédric Philibert nous parle ici de la France.
10: On a un certain nombre de projets en file d'attente qui ont reçu la promesse de raccordement, mais cette promesse ne peut pas se réaliser avant 1 an, 2 ans, 3 ans. Et effectivement, on a plus de projets en attente que d'options de raccordement à très court terme. Donc c'est un problème qu'on a en France, comme on l'a en Chine, en Inde, aux États-Unis, un peu partout.
9: Et en Chine, à cause de cette pénurie de lignes électriques, jusqu'à 17% de l'énergie solaire n'a pas pu être utilisée l'an dernier, ce qui maintient la dépendance de la Chine au charbon, la pire énergie qui soit.
2: En fait, Florent, il faudrait donc anticiper la construction des lignes électriques.
9: Et pourquoi pas prendre l'exemple du Texas aux États-Unis, où on est pourtant les rois du pétrole, Cédric Philibert.
10: En général, on ne construit pas le réseau quand le solaire n'est pas construit. Alors peut-être qu'on a tort. Au Texas, le gouvernement, il y a 15 ans de ça, il a construit des lignes haute tension dans des zones très ventées où il n'y avait pas encore d'éoliennes. Et il a dit, voilà, on va développer les éoliennes là, et moi je construis les lignes haute tension sans attendre les éoliennes. Donc là, ensuite, quand on a construit les éoliennes, le raccordement était très rapide.
2: Et est-ce qu'il y a d'autres pistes pour rattraper le retard ?
9: Oui, on a par exemple une solution qui nous vient du Portugal, la colocalisation, regrouper le solaire et l'éolien à un même endroit pour faire des économies d'échelle et de réseau. On retrouve Cédric Philibert de l'IFRI.
10: Dans beaucoup d'endroits, ils sont en train de rajouter une ferme solaire entre les éoliennes. Parce qu'en réalité, le solaire et l'éolien vont généralement pas produire en même temps. Parce qu'en gros, le solaire, c'est la journée, c'est pas la nuit. L'éolien, c'est quand même plus souvent en soirée ou la nuit, plutôt plus fort en hiver. Et ça se complète bien. Si on les met à côté l'un de l'autre, eh ben on peut faire de grandes économies dans le développement du réseau et on peut gagner du temps.
9: Et le temps, ça compte. La lutte contre le changement climatique est une vraie course contre la montre ou contre la mort.
2: Merci Florent Guignard d'avoir répondu à cette question d'environnement. Ils ne sont ni policiers, ni gendarmes, mais remuent ciel et terre pour faire avancer des enquêtes. Cette semaine, RFI vous présente le travail des limiers particuliers. Ce sont des généalogistes, des détectives privés ou de simples citoyens engagés. Aujourd'hui, Laura Martel revient sur la disparition de Tiffen le 29 juillet 2018 à Nikko. C'était lors d'un voyage touristique au Japon. Son cas est désormais entre les mains du pôle Cold Case de Nanterre qui est en charge des affaires criminelles non élucidées. Et ses proches tentent aussi de trouver des preuves. C'est notamment le cas du frère de Tiffen, Damien Véron.
11: Voici le placard où j'ai archivé tout le dossier d'enquête pour retrouver Tiffen. Voilà, il y a vraiment énormément de dossiers.
6: Ce 1er août 2018, voilà déjà deux jours que la famille s'inquiète du silence de Tiffen quand le Quai d'Orsay appelle Damien pour l'informer de sa disparition.
11: Lorsqu'on a appris la disparition de Tiffen, on a eu la police de Nikko le soir même qui a tout de suite dit que ferait Tiffen si elle était kidnappée, si on essayait de l'enlever. Donc tout de suite, ils ont mis une dimension criminelle. Donc moi, ma sœur Sybille et mon frère Stanislas avons décidé d'y aller pour retrouver Tiffen.
6: Qu'est-ce qui se passe pour ce tout premier voyage au Japon ?
11: On est reçu tout de suite par la police, sauf qu'on comprend qu'effectivement, culturellement, c'est compliqué. La piste criminelle qu'ils avaient évoquée est complètement mise au second plan lorsqu'on arrive, en nous disant que c'est une piste d'accident. Sauf qu'en fait, c'est une piste qui n'est pas tenable, puisqu'ils nous montrent un foulard qui n'appartient pas à Tiffen près d'une rivière, pour justifier que Tiffen ait pu se noyer. Et surtout, la police nous redonne la valise de Tiffen en disant « rentrez chez vous, il ne se passera plus rien ». Donc là, on comprend que c'est dramatique. Donc on va tout de suite mettre les deux pieds dans le plat dans l'enquête. Et surtout, on va médiatiser, puisqu'on a compris que la police ne ferait pas. Alors il a fallu le comprendre, puisqu'on pensait qu'en octobre 2018, lorsque ma sœur Sybille avait interpellé Emmanuel Macron et Shinzo Abe, le Premier ministre de l'époque, ça allait bouger les choses.
12: Monsieur le Président, excusez-moi, je suis la sœur de Tiffen disparue au Japon.
11: Et en fait, non. On a vu que la police gesticulait plus que de faire vraiment.
6: Même si la piste criminelle lui saute aux yeux, la famille s'emploie pour écarter la thèse de l'accident.
11: Donc là, par exemple, c'est une vidéo que j'avais prise de l'hôtel pour qu'on puisse comprendre.
13: Là, on voit la rivière qui est derrière l'hôtel. Ouais, là, il y a les serpents, là, les sangsues. Là, faut vraiment avoir envie d'y aller, là.
11: Vous voyez la rivière, franchement, on peut pas aller dans l'eau. On le voit, là. Donc c'est pour ça qu'on filme tout, pour montrer toutes les absurdités et surtout toutes les pistes.
6: Pour explorer les berges, la famille fait venir des spécialistes français, embauche une équipe japonaise de chiens pisteurs. Puis ce sont deux détectives privés japonais qu'elle emploie pour examiner la piste criminelle. La fratrie parvient même à obtenir de Google et de l'opérateur Free des données cruciales sur le téléphone de Tiffen. Dès 2019, l'association Unis pour Tiffen est créée pour faire perdurer la mobilisation.
11: On a fait une fresque à Poitiers avec les yeux de Tiffen qui a été beaucoup relayée. On a pu écrire un livre avec Sybille pour raconter ce combat terrible. Une amie de la famille a fait un film, L'air mouillé. Tout ça, ça permet de mobiliser pour faire parler de Tiffen, obtenir des dons, parce que c'est un combat qui coûte cher. Je crois que ça va faire mon 10e voyage. Je crois qu'on a dépassé, oui, certainement plus de 150 000 euros, ce qui est colossal. Et donc, sans l'aide des gens, je pense qu'on n'aurait pas réussi.
6: Vous avez tapé à toutes les portes, y compris aux Nations Unies ?
11: Oui, j'ai eu la chance de m'exprimer devant le Comité des droits de l'homme. Et surtout, j'ai réalisé qu'une procédure était possible auprès du Comité des disparus. Et donc, le Comité demande à ce qu'une enquête soit menée, que les suspects soient entendus, et surtout à ce que la France soit pleinement investie du dossier. Malheureusement, le Japon ne coopère pas, mais l'ONU a déjà fait 6 demandes. Donc, ils continueront.
6: Est-ce que c'est une difficulté supplémentaire ? Que peut-être ces démarches s'inscrivent dans des enjeux diplomatiques qui dépassent finalement le cas de la disparition.
11: Forcément, puisque le Japon est quand même un allié très très important pour la France et l'Union européenne en Asie. Nous, dans le cas de Tiffen, on ne peut que remercier l'Élysée qui s'est vraiment pleinement mobilisée comme l'ambassade de France au Japon. Mais effectivement, nous on cherche à retrouver Tiffen. Donc nous, forcément, cette dimension diplomatique, on ne l'a pas au début. Mais après, on l'a compris. Il faut accepter en fait que les gens sur qui on compte ont aussi d'autres impératifs qui sont les enjeux diplomatiques entre les États. Ça, c'est pas évident.
6: Quels espoirs vous placez encore sur le fait de retrouver votre sœur éventuellement vivante ?
11: Je pense qu'au fond, nous, on pense qu'on a peu d'espoir de retrouver Tiffen vivante. Par contre, on sait qu'on a toutes les cartes en main pour savoir ce qui est arrivé. Donc voilà, menons l'enquête. On se bat pour ça, pour que tout soit fait.
6: Ce 29 juillet, Damien sera à nouveau à Nikko pour inaugurer un buste de Tiffen pour que personne n'oublie 8 ans après.
2: Reportage signé Laura Martel. C'est l'un des plus célèbres ambassadeurs du piano français actuellement. Alexandre Tarot, 25 ans de carrière, sera l'une des têtes d'affiche du Festival international de piano de la Roque d'Anthéron dans le sud-est de la France. Et ce soir, l'artiste y présentera son dernier album, Piano Song, un hommage à la chanson française où l'on navigue entre musique classique et musique populaire, d'Edith Piaf à Michel Jonas, en passant par Léo Ferré et Barbara. Et justement, Alexandre Tarot en a discuté avec Carmen Lunzmann.
14: Alexandre Tarot, bonjour.
15: Bonjour.
14: fait partie des pianistes les plus aventureux sous le ciel de la musique classique, avec des crochets vers la musique de film, la danse, le spectacle vivant. Vous avez écrit des livres, fait une apparition au cinéma. Il paraît que le déclic pour toutes ces collaborations multicolores vous est venu avec Bartabas.
15: Avec Bartabas, c'était incroyable parce que je ne connaissais pas les chevaux, ils me faisaient peur. Et je me suis rendu compte que son métier était jumeau du mien. La manière de faire travailler son cheval, moi, la manière de faire travailler mon piano, mon gros animal noir que j'adore et que je caresse, était similaire.
14: Donc aujourd'hui, après plus de 25 ans de carrière, vous faites chanter le piano sous vos doigts dans Piano Song, votre nouvel album. D'où vous vient cet amour pour la chanson à la base, vous qui êtes fils d'une professeure de danse et d'un patron de garage automobile?
15: Alors avant d'être patron d'un garage automobile Citroën, mon père était chanteur. Il était chanteur d'opérette. Et c'est le manque de spectacle qui lui a fait prendre un garage, lui qui détestait les voitures. Tout de même, il soignait les voitures, dont la voiture de François Robert, l'immense orchestrateur, arrangeur de Jacques Brel. Et mes goûts, mes envies m'ont amené très tôt, vers 8-9 ans, à écouter Catherine Sauvage, Léo Ferré, puis à l'adolescence Barbara, qui a littéralement bouleversé ma vie.
14: Alors que reste-t-il d'une chanson quand elle n'a plus de mots ?
15: C'est fascinant, parce qu'on se rend compte qu'une chanson, on peut la malaxer dans tous les sens. Les jouer à un tempo totalement opposé à la version d'origine, beaucoup plus lentement, beaucoup plus rapidement. On peut aussi choisir un style, le jazz, la samba. J'ai vraiment l'impression qu'une chanson, on peut la changer un peu comme un Rubik's Cube.
14: Alors ce Rubik's Cube, il consiste en 30 chansons sublimées par des arrangements poétiques, pétillants, mélancoliques, étourdissants, roulements de tambour pour Gainsbourg, des passantes mystérieuses de Brassens, un cheval furieux de Charles Trenet, ou Édith Piaf qui danse sous le ciel de Paris. Même un théorbe, cet instrument du XVIe siècle, né en Italie. Donc c'est tout sauf un album de reprise.
15: Oui, c'est un album de réinvention qui met surtout l'accent sur comment on reproduit une chanson sans la voix, mais aussi grâce aux grands arrangeurs de l'histoire. Parce qu'il y a là, dans cet album, par exemple, Alexis Weissenberg, cet immense pianiste classique, mais qui fait aussi du jazz, qui a écrit 6 arrangements de chansons de Charles Trenet, très savoureux, mais aussi Francis Poulenc, Jean Vienner, merveilleux compositeur de première moitié du XXe siècle. Donc une palette de possibilités très larges qui vont d'un arrangement simple, sobre, à de la musique contemporaine avec Gérard Pesson, l'un de nos plus grands compositeurs français, qui reprend Barbara, mais dans un style de musique très contemporaine.
14: Et cet album sans mots se termine en paroles, les vôtres, quel est le message ?
15: C'est pas une plage cachée comme le font certains, mais c'est un petit clin d'œil à la fin. Je ne chante pas, mais je dis presque en chuchotant les mots de cette chanson de Michel Jonasz qui parle d'un piano et d'un pianiste. Cet instrument, c'est lui l'artiste.

0: le pianiste Alexandre Tarot qui répondait aux questions de Carmen Lunsmann. On jette un petit coup d'œil à la suite du programme sur RFI. À 12h30, temps universel, ça sera Afrique Midi.
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0: Bonjour Lisavi.
2: Bonjour Paul, bonjour à toutes et à tous.
0: De quoi va-t-on parler dans Afrique Midi ?
2: Eh bien, nous ferons le point sur l'épidémie d'Ebola en République démocratique du Congo. Elle continue de flamber. C'est ce que confirme le dernier bilan communiqué hier. 1405 décès recensés. On en parlera donc avec notre correspondante sur place et notre invité responsable des incidents de l'OMS en RDC. On s'intéressera aussi au nouveau candidat au poste de secrétaire général de l'ONU, l'Ougandais Olara Otunga. Une deuxième candidature africaine donc qui va faire concurrence à celle de Macky Sall. Au Mali, le journaliste Shahana Takiou fait face à la justice en ce moment même, arrêté il y a 2 mois pour avoir publiquement critiqué la junte. Et puis, nous parlerons d'El Niño, phénomène climatique qui a commencé il y a 1 mois, risque d'être le pire épisode de l'histoire avec des conséquences sur le continent pour la sécurité alimentaire et l'accès à l'eau notamment.
0: Merci beaucoup Lisa, tout à l'heure on vous retrouve dans un peu moins de 40 minutes. Tout de suite musique sur RFI.

0: Est-ce que vous écoutez en ce moment, c'est la chanteuse Filiz qui sort son premier album intitulé La Folle du Bus. Bonjour Fatou Lordiouf.
1: Bonjour Paul, bonjour à tous et à toutes.
0: À 27 ans, cette musicienne et chanteuse française d'origine turque et vietnamienne s'inspire en fait de la K-pop et tourne en dérision son quotidien dans la capitale.
1: Filiz a grandi en Seine-et-Marne en faisant tous les jours des allers-retours entre Paris et sa ville en RER. Autrement dit, beaucoup de temps pour s'imaginer des scénarios qui sortent de la grisaille. Dans cet album, Filiz nous fait voyager dans un univers urbain, coloré, complètement délirant, inspiré par One Piece, l'attaque des titans et autres animés japonais qui ont bercé son enfance. On écoute le morceau Burnout Bébé aux sonorités ultra pop qui pourrait être un générique de dessin animé.

0: Dans ce titre, Burnout Bébé, Phyllis aborde le sujet de la santé mentale et de la surcharge de travail.
1: Pas commun de parler d'un sujet comme ça sur un beat pop survitaminé. Phyllis part de mélodie au synthé et pose sa voix kawaii avec énergie. Elle rappe presque sur certains couplets. Ce style lui permet de créer une connexion avec son public qui pourra s'identifier à ses problèmes tout en souriant. Elle se décrit elle-même comme un petit clown. Sa pire phobie, l'ennui. Rien que le titre de l'album s'appelle La folle du bus, une expression très utilisée sur les réseaux sociaux. Elle nous explique ce que ça veut dire.
2: Une folle du bus, c'est un peu cette meuf que tu vois, que ce soit au fond de la classe, qui crie ou qui fait du bruit, qui aime trop se faire remarquer. Et souvent, on est en mode « laisse tomber, elle, c'est la folle du bus ». Mais j'admets que c'est une part de moi. D'ailleurs, beaucoup de mes potes m'appellent comme ça. Folle du bus, c'est ne pas avoir peur du regard des autres, je pense. Profiter de la vie sans considérer le regard des gens comme quelque chose de dangereux.

0: Phyllis s'est forgé cette personnalité en osant jouer devant des inconnus dans les centres commerciaux dès ses 14 ans.
1: Alors qu'elle est étudiante, la jeune chanteuse se fait renvoyer de son école de dessin parce qu'elle manque des cours pour participer à la célèbre émission La France a un incroyable talent.
0: Oui, mais c'est sans regret, seule la musique l'a fait vibrer. À l'époque, elle doit se présenter à l'émission avec une amie guitariste qui la laisse tomber à la dernière minute. Malgré le trac, elle tente sa chance en solo et atteint la demi-finale. Avec son premier album, Phyllis dévoile sa personnalité positive et hyperactive qui fonce pour réaliser ses rêves tout en assumant son syndrome de Peter Pan.
1: Merci beaucoup Fatou Laure Diouf, c'était merci. Votre choix musical. Avant le journal, le grand journal de la mi-journée dans moins de 3 minutes, on écoute ensemble un dernier morceau de Phyllis, ça s'appelle Après l'amour.

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1: 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Et RFI Midi continue avec le grand journal de la mi-journée. Bonjour Olivier Sherman.
2: Bonjour Paul, bonjour à toutes et à tous.
1: Et à la une, les incendies qui ne sont toujours pas maîtrisés en France malgré des signes d'amélioration.
2: Oui, plus de 42 000 hectares brûlés en Gironde et plus de 220 000 personnes évacuées dans le sud-ouest. Les flammes se situent à 15 km de Bordeaux. Réunion de crise autour d'Emmanuel Macron ce matin et juste avant le Conseil des ministres consacré uniquement à cette situation. Nous serons à l'Elysée en Gironde dès le début de ce journal.
1: L'Espagne aussi fait face à un incendie hors norme aux portes de Madrid.
2: Les flammes ont déjà ravagé 25 000 hectares et continuent de progresser. L'incendie reste hors de contrôle malgré l'engagement de centaines d'hommes et de nombreux moyens aériens. Les secours espagnols sont appuyés par plusieurs pays européens.
1: Dans le reste de l'actualité, aux États-Unis, des centaines de milliers d'Haïtiens dans l'angoisse.
2: 330 000 Haïtiens face au risque d'expulsion. La fin du statut de protection temporaire ouvre une nouvelle période d'incertitude pour des familles installées parfois depuis des années. En Haïti, le retour forcé inquiète dans un pays toujours sous la menace des gangs.
1: Et puis en Chine, l'escalade séduit de plus en plus les femmes.
2: La discipline connaît un boom spectaculaire. À Pékin, certaines salles se réinventent pour offrir des espaces pensés par et pour les Chinoises.
1: Mais avant de développer ces titres, Olivier, une attaque au couteau s'est déroulée en fin de matinée à Paris.
2: Pas beaucoup de détails pour l'instant, mais déjà, le ministre de l'Intérieur a rapidement indiqué les circonstances. Cette attaque au couteau a fait 3 victimes de 19, 24 ans et 36 ans, indique Laurent Nunes. Il s'agit de 3 femmes. Leur pronostic vital n'est pas engagé. Et l'auteur présumé de l'attaque a été interpellé par un policier qui était hors de service. Il appartient à la préfecture de police. Les forces de l'ordre sont en train de mener des vérifications sur l'identité de l'homme interpellé et reste très prudente sur le mobile de cette attaque. L'assaillant tient des propos incohérents, ajoute le ministre de l'Intérieur.
1: Le ministre de l'Intérieur qui s'exprimait donc sur cette attaque au couteau, il a également fait un point complet sur la situation des incendies en France.
2: Une 5e nuit de lutte contre les flammes dans le sud-ouest de la France. La situation demeure très défavorable avec un incendie hors norme dont la progression reste imprévisible et menace toujours les abords de Bordeaux. La surface brûlée n'a pas bougé, confirment bien les pompiers, mais la situation reste fragile et l'heure est toujours à l'inquiétude. Le président Emmanuel Macron a donc réuni ce matin une nouvelle cellule interministérielle de crise sur cet incendie hors norme dans le sud-ouest de la France, avant un Conseil des ministres. Il vient de se terminer. Marie Lecoq, bonjour.
3: Bonjour Olivier.
2: Vous êtes à l'Élysée, évidemment, les incendies ont occupé toute la matinée.
3: Oui, tout à fait. Depuis le début de l'année, le pays est frappé par des incendies. Vous le disiez, 115 000 hectares partis en fumée dans toute la France. Une situation inédite, hein, selon le ministre de l'Intérieur, Laurent Nunez. Alors, ce dernier conseil des ministres avant la pause estivale était placé sous le signe du sérieux. Le gouvernement entend montrer son entière mobilisation. À commencer par l'action menée en Gironde, où plus de 42 000 hectares sont partis en fumée. C'est près du double, hein, de ce qui avait été brûlé en 2022 dans cette même région. Un feu stabilisé mais pas fixé, comme le rappelle le ministre de l'Intérieur, Laurent Nunez.
4: Prudence, les déstabiliser, ça veut dire qu'il n'a pas progressé dans la nuit. Vous avez encore des effectifs qui, au sol, luttent contre ce feu, et donc il n'est pas fixé. Il faut qu'on reste très concentré, très déterminé, pour partir à tout moment.
3: Une saison qui s'annonce très compliquée, selon le ministre de l'Intérieur. Laurent Nunez se veut prudent, mais ne se dit pas rassuré. Pour autant, de nombreuses critiques sur l'action du gouvernement, notamment sur le manque de Canadair. À ce sujet, Laurent Nunez répond visiblement agacé.
4: Je suis sidéré, effaré de voir qu'on commente notre flotte aérienne en se contentant de parler des Canadair. La flotte aérienne française, elle a une force, c'est qu'elle est très diverse. C'est le président de la République qui l'a voulu.
3: Le ministre de l'Intérieur rappelle que le budget de la sécurité civile depuis 2017 a quasiment doublé, passant de 450 millions à 800 millions cette année. Le déjeuner traditionnel avec les ministres et leurs conjoints prévu dans la foulée au Palais d'Élysée a été annulé. De quoi renvoyer une image de sérieux affichée par le gouvernement, désireux de se montrer pleinement consacré à la gestion des feux. Et on vient de l'apprendre, Emmanuel Macron se rendra dans l'après-midi en Gironde. Il survolera les lieux des dégâts de l'incendie et il se se rendra également à la rencontre. Il se rendra également à la rencontre des personnes mobilisées sur le terrain.
2: Marie Lecoq, donc en direct de l'Élysée.
1: On se rend justement en Gironde à présent.
2: Oui, donc comme disait Marie Lecoq, 42 000 hectares déjà brûlés dans cette région, dans le sud-ouest du pays. C'est le même bilan qu'hier soir. Le feu est donc stabilisé donc depuis cette nuit. C'est la préfète. Il reste imprévisible. Donc je vous le rappelle, 220 000 personnes évacuées de 23 communes. Elles n'ont toujours pas pu regagner leur lieu de résidence. Et parmi celles, de nombreux touristes. Ce matin, la préfète de Gironde a annoncé de nouvelles mesures. Les colonies de vacances, les séjours adaptés aux personnes en situation de handicap sont suspendus et les touristes sont invités à ne pas venir dans le département. Pauline Frabogonas, bonjour.
0: Bonjour.
2: Vous êtes sur place. Cette consigne semble n'avoir été que partiellement suivie.
0: Oui, Olivier, là je suis à l'aéroport de Bordeaux-Mérignac où le trafic n'est pas perturbé. Sur les écrans, pas de vol annulé ni même de retard. Rien ne laisse vraiment penser que le département traverse une crise majeure. Les boutiques sont ouvertes, les boissons sont servies dans les cafés et les voyageurs discutent en attendant leur vol. J'ai notamment échangé avec une famille de touristes allemands. Malgré les incendies, ils comptent maintenir leur programme. Visite du centre de Bordeaux cet après-midi, puis restaurant ce soir. Dans les terminaux, l'affluence semble tout de même moins importante qu'à l'habitude. Plusieurs voyageurs m'ont expliqué qu'ils ne faisaient que transiter par Bordeaux avant de poursuivre leur séjour dans d'autres régions françaises. Les recommandations des autorités appelant les touristes à ne pas venir dans les zones touchées semblent donc avoir été en partie entendues, car certes, le bilan est stable ce midi avec 42 000 hectares brûlés. Mais comme vous le disiez, les autorités rappellent que la situation demeure imprévisible. Le feu n'est ni fixé ni maîtrisé. Et selon les pompiers sur place, il s'agit du plus grand incendie jamais enregistré en Gironde.
2: Et j'ajoute, Pauline, qu'une nouvelle vague de chaleur va toucher la France à partir de demain. C'est bien confirmé. Le pic d'intensité est prévu mercredi. Les températures devraient rester élevées tout au long de la semaine. Et déjà, on prévoit 38 à Paris et à Tours, 36 à Lyon et Grenoble. Et des pointes à 40 degrés sur le sud-ouest, là où se situent donc les plus importants incendies.
1: De l'autre côté de la frontière, en Espagne, des feux qui, là, ne sont toujours pas maîtrisés. Ce sont les plus importants de l'histoire de la région de Madrid.
2: L'incendie qui ravage la Sierra Oeste madrilène et qui a déjà fait partir 25 000 hectares de terre en fumée fait toujours rage ce lundi. Et les conditions météorologiques auxquelles sont confrontés aujourd'hui les pompiers qui luttent contre les flammes sont moins favorables que celles de dimanche, mais meilleures que celles attendues demain. Les pompiers craignent surtout des rafales de vent pouvant atteindre 30 km/h. Des rafales qui compliqueront les opérations d'extinction, surtout le périmètre de l'incendie qui évolue constamment. Il était estimé hier entre 270 et 280 km. Pour les équipes au sol, pompiers, gardes civils ainsi que l'unité d'intervention d'urgence, c'est un corps de l'armée spécialisé dans les catastrophes naturelles. Tout est une question de coordination des forces. Précision avec Alice Froussard, notre envoyée spéciale à Madrid.
5: L'incendie est complexe, d'une ampleur considérable. Pour l'heure, il n'est pas maîtrisé, avoue à demi-mot Fernando Martín Pascual. Il est général de division, second commandant.
2: Par notre envoyé spécial à Madrid.
5: L'incendie est complexe, d'une ampleur considérable. Pour l'heure, il n'est pas maîtrisé, avoue à demi-mot Fernando Martín.

0: organiser des élections.
1: Même son de cloche du côté de cet autre électeur rencontré à Delma. Pour lui, le conseil électoral provisoire a déjà engagé plusieurs démarches qui témoignent de sa volonté d'organiser les élections.
2: À un certain niveau, oui. Parce que...
3: À un certain niveau, oui. L'organisation des élections est possible. Depuis plusieurs mois, le conseil électoral provisoire n'a pas chômé. Il a posé un ensemble d'actions, notamment sur les plans techniques et administratifs.
1: Cependant, d'autres citoyens ont une autre lecture de la situation. C'est le cas du jeune militant Colson Anglade. Selon lui, l'organisation des élections passe d'abord par le rétablissement de la sécurité.
4: Pour qu'il y ait des élections dans le pays, il faut d'abord que la sécurité soit rétablie. Le Premier ministre ne peut pas organiser des élections parce qu'il n'a pas la volonté de le faire. Son objectif n'est pas d'organiser un scrutin, mais plutôt de consolider son pouvoir et de s'y maintenir.
1: Ce nouveau calendrier du Conseil électoral provisoire devra désormais se confronter à la dure réalité d'un pays où plusieurs communes et de vastes quartiers restent encore sous le contrôle de groupes armés. Peterson Luxama, Port-au-Prince, RFI.
5: On a certaines localités qui sont déjà entre les mains des gangs, comme vient de le rappeler Peterson Luxama. D'autres sont grandement menacées. C'est le cas par exemple de Jean-Denis, une localité de Petite Rivière dans l'Artibonite qui est désormais complètement assiégée après l'attaque du gang Grand Gris. Fait la prise de contrôle d'un axe stratégique. Après une attaque meurtrière fin mars, le groupe armé a érigé début juin un mur qui empêche les derniers habitants de sortir et de rentrer dans le village. Ronel Paul, cette situation, elle isole encore un peu plus la population et soulève aussi de sérieuses interrogations sur la capacité des autorités à sécuriser les voies d'accès.
6: Regardez, général, c'est du bon travail. C'est maintenant que nous avons une vraie barricade. Le mur fait ma taille. C'est maintenant que nous sommes les plus puissants, mon général. Là, c'est sur le pont.
7: Dans cette vidéo largement partagée sur les réseaux sociaux, un membre présumé du gang Grand Griffe se félicite de la construction d'une barricade sur un pont stratégique mené à Jean-Denis. Ce mur en béton armé renforce l'isolement de la localité et le sentiment d'abandon des habitants, explique André Saint-Louis.
8: Ce mur leur sert de protection contre les attaques pour qu'ils puissent se cacher. En plus, c'est un carrefour à quatre branches. Au nord, il vous emmène à Grand-Bérard en passant par Niel. Vous pouvez arriver jusqu'à Marchand-de-Salines. Au sud, il vous emmène à Petite Rivière de l'Artibonite. À l'est, il vous emmène à Pont-Benoît. À l'ouest, il vous emmène directement sur la route nationale numéro 1. Je peux vous dire que là où ils sont, c'est comme s'ils avaient complètement éclipsé la zone.
7: Dans ces conditions, ce chantier ne viserait pas seulement à empêcher les forces de l'ordre de reprendre le contrôle de la localité. Il servirait aussi à dissuader les habitants déplacés de revenir chercher leurs biens, poursuit André Saint-Louis, qui ignore quand il pourra rentrer chez lui et reprendre ses activités agricoles.
8: Les conséquences sont multiples parce que personne ne peut retourner sur place pour récupérer ses affaires. Les gangs ne laissent rien dans les maisons, ils sont les seuls à y avoir accès. Même le riz que nous avions stocké, ils nous empêchent d'aller le récupérer. Ils ont tout pris, ils prennent tous nos biens. Même le ciment avec lequel ils font leur construction a été récupérée dans la zone. Les conséquences économiques sont très très graves pour la population. Et ce qui est encore plus grave, c'est qu'ils restent sur place. S'ils avaient pris ce qu'ils avaient à prendre et nous avaient laissé retourner chez nous pour reprendre nos activités, on pourrait avoir de l'espoir, mais on ne peut pas, ce n'est pas possible. Donc la situation est vraiment grave et les conséquences sont multidimensionnelles.
7: Avant l'attaque du 27 mars, Jean-Denis était considéré dans le bas Artibonite comme l'un des derniers symboles de résistance face aux gangs armés. Mais depuis le rapprochement entre les gangs Grand Griffe et Kokorat Saras, le groupe d'autodéfense de la zone se dit dépassé par les événements, explique son porte-parole, Rigenson Florestal.
9: Les bandits parviennent à construire ce mur à Jean-Denis, alors que la police dispose de backhoe loaders qui lui permettraient non seulement de démolir le mur, mais aussi de reprendre le contrôle de Jean-Denis. Mais de fait, ce n'est pas le cas. La population est donc sans défense et ne sait à quel point se vouer, nous, soldats d'autodéfense, qui luttons sur la base de la légitime défense, nous n'avons pas assez de moyens pour contrecarrer les assauts des gangs. Nous en profitons pour envoyer un message solennel à l'État central afin de lui demander de donner des moyens adéquats à la police. Nous demandons à la task force présente dans l'Artibonite de mener des opérations conjointes pour éradiquer les foyers de gangs, particulièrement dans le bas Artibonite.
7: Dans l'Artibonite, la violence des gangs prend une ampleur de plus en plus inquiétante. Rien qu'entre le début du mois de mai et le 20 juillet, l'organisation

0: L'armée d'adois humains affirme avoir recensé plus de 50 morts. Son coordonnateur, Maître Michelet Dorgil, lance un appel à l'aide à la communauté internationale face à la dégradation continue des droits des citoyens.
1: Quand un pays qui se dit pays démocratique se trouve dans une situation pareille, ceci prouve qu'il y a un problème de citoyens au sein de l'État haïtien. La majorité des autorités sont des alliés des gangs criminels. C'est inacceptable. C'est pourquoi que mes droits humains demandent à la communauté internationale de venir au secours aux Haïtiens. Il est temps à ce que Haïti trouve un salut face aux exactions des gangs criminels qui tuent, violent comme ils veulent, qui font tout. Et l'autorité de l'État même, aujourd'hui, se trouve sous le contrôle des gangs criminels.
0: Il y a 10 jours, des membres de la population avaient prévu de manifester dans les rues pour exiger la reprise de Jean-Denis. Mais les forces de l'ordre ont rejeté la notification, expliquant qu'elles n'étaient pas en mesure de garantir la sécurité des manifestants. Ronel Paul, RFI.
2: Et je rappelle aussi cette information concernant l'actualité en Haïti. Ce lundi est censé marquer la fin du TPS, le statut de protection temporaire accordé aux Haïtiens aux États-Unis depuis 2010. 330 000 personnes sont désormais en théorie menacées d'expulsion.
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2: Un nouveau froid glacial s'installe entre l'Argentine et le Brésil. Hier, Brasilia a en effet rappelé son ambassadeur à Buenos Aires, Marine de la Moissonnière, à l'origine de cette dispute entre les deux voisins. Il y a eu ses propos tenus par Javier Milei ce week-end.
4: Oui, on peut même parler d'insultes. Hein, sans...
5: Vous m'entendez? Ça va être mieux comme ça.
2: C'est mieux.
5: C'est mieux comme ça, ouais. Je vous disais que ces propos qu'a tenus Javier Milei ce week-end, on peut même dire que c'était des insultes, hein, sans le nommer. Le président argentin d'extrême droite a traité son homologue brésilien de gauche de voleur. C'était samedi à Sao Paulo, lors de l'investiture de Flavio Bolsonaro comme candidat des conservateurs à la présidentielle d'octobre. Javier Milei s'en est aussi pris au juge de la Cour suprême brésilienne, Alexandre de Moraes, qui a assigné à résidence Jair Bolsonaro, condamné pour la tentative de coup d'État de 2022.
6: Le comble, c'est que cette ordure chauve ne m'a pas laissé rendre visite à mon ami qui a été emprisonné injustement. Alors que je sais que Lula a tellement reçu de dirigeants étrangers lorsqu'il était en prison qu'il en a eu assez.
5: Dimanche, Javier Milei en a remis une couche. Il a accusé le Brésil, mais aussi le Mexique et le Parti démocrate des États-Unis d'être responsable d'une campagne anti-argentine. Il n'a pas dit ce qu'il entendait par là, ni donné de preuves de ce qu'il avance. Mais apparemment, Javier Milei faisait référence, au moins en partie, hein, aux critiques qui visent l'Argentine et son équipe de foot depuis le Mondial. Sur les réseaux sociaux essentiellement, Lionel Messi, ses coéquipiers et les Argentins en général sont accusés d'être racistes et violents.
2: Marine, le Brésil a évidemment réagi.
5: Oui, les autorités brésiliennes n'ont pas apprécié ce qu'elles qualifient de propos offensants et elles l'ont fait savoir. Retour au pays donc pour l'ambassadeur brésilien en Argentine. L'ambassadeur argentin au Brésil, lui, a été convoqué par le ministère des Affaires étrangères où il lui a été demandé des explications. Réaction également du président de la Cour suprême brésilienne et du président du parti de Lula, le parti des travailleurs. Alors, les relations entre Lula et Javier Milei, elles n'ont jamais été bonnes. Les deux hommes ne se sont, par exemple, jamais entretenus en tête-à-tête. À chaque fois que l'un se rend chez son voisin, il ne manque pas de rendre visite au pire ennemi de l'autre, l'ancienne présidente argentine, Cristina Kirchner, pour Javier Milei, la famille Bolsonaro pour Lula, mais jamais auparavant, jamais même depuis le retour de la démocratie dans les deux pays, la situation n'avait été aussi tendue entre les deux voisins.
2: Pourtant, le Brésil et l'Argentine, ce sont des partenaires stratégiques.
5: Oui, au niveau économique, déjà, le Brésil est le principal partenaire commercial de l'Argentine, mais aussi au niveau géopolitique. Une interdépendance historique telle que les deux pays, même quand ils étaient dirigés par des présidents de bords différents, eh bien, ils ont toujours réussi à s'entendre. Le problème, aujourd'hui, c'est l'influence de Donald Trump dans la région, le président américain qui est un proche de la famille Bolsonaro et qui entend bien peser sur le scrutin d'octobre. À cela s'ajoute la percée de la droite radicale en Amérique latine. Dans ce contexte, les dirigeants de la droite latino-américaine se sentent pousser des ailes, se croient tout permis, diraient certains. Et pour plaire au président américain, certains sont prêts à aller loin. Le nouveau président colombien, Abelardo de la Espriella, qui prendra ses fonctions la semaine prochaine, a ainsi annoncé hier qu'il romprait les relations diplomatiques avec Cuba et le Nicaragua, deux pays dans le viseur des États-Unis, et qu'il n'installerait pas d'ambassade colombienne dans les territoires palestiniens. Le président sortant, Gustavo Petro, a accusé son successeur d'obéir directement au département d'État des États-Unis.
2: Merci beaucoup, Marine de la Moissonnière.
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2: En Équateur, le brassage interculturel a été érigé en priorité par l'État. C'est même inscrit comme obligation dans la Constitution. Et ça passe notamment par l'éducation dans les communautés rurales, mais pas que, puisque de très nombreux indigènes ont aussi dû migrer dans les grandes villes pour chercher du travail et fuir la pauvreté. Ainsi, à Quito, la capitale, il y a 14 écoles et collèges interculturels. Éric Sanson, une sort vraiment du lot et est même considérée comme un exemple par les autorités. C'est celle de Yachaywasi, où vous avez pu vous rendre en reportage.
8: Bonjour Madame Coccinelle, bonjour Monsieur Maïs. Dans le jardin de l'école Yachaywasi, les enfants font le tour de la chakra, l'équivalent de notre potager mais à la mode indigène. Une partie importante de la pédagogie de l'école, selon sa directrice, Nina Richimba.
9: On appelle ça la méthode de l'attachement à la nature, attachement aux langues et à la sagesse ancestrale. Et les étudiants doivent venir à la chakra tous les jours.
8: Ici, tout le monde s'appelle Machi, le mot quichua pour ami ou camarade, un signe de respect qui s'applique jusqu'au lama de l'école, Machi Rufo. Ce jardin, cette chakra d'environ un hectare, Nina Richimba la connaît bien puisque l'école fonctionne dans la maison construite par ses grands-parents dans le quartier de San José de Monjas où se sont installés des migrants indigènes du Cotopaxi le siècle dernier. Sa grand-mère, Doña Rosita, n'a jamais renoncé à ses racines. Elle continuait à planter et cultiver. Son désir était de rendre la ville plus paysanne. Une philosophie que Nina Richimba n'a pas oubliée.
9: Nous suivons son message pour positionner notre projet éducatif comme décolonial, antiraciste, antipatriarcal et anti-activité minière au beau milieu de la capitale.
8: L'école n'a été légalisée qu'en 2001. Avant, elle n'était officiellement qu'une structure de renfort scolaire. Mais dans les faits, c'était bien une école voulue par le père de Ninari et par sa mère, Maria Laura Santillan.
10: Au début, on voulait que notre premier fils aille à l'école publique en bas dans le quartier. Quand on y est allé pour connaître le professeur, il était ivre et son bureau sentait la cigarette. On s'est dit avec mon mari, ce n'est pas un espace pour notre fils. Et c'est comme ça qu'on a commencé l'école à la maison.
8: Marta Rotingo a travaillé à l'école il y a déjà des années. Y mettre son fils de 7 ans était une évidence, car elle a vécu le racisme de l'école publique.
10: Je parle quechua depuis ma naissance. C'est ma langue maternelle. J'ai appris l'espagnol à l'école et quand je parlais quechua, les profs frappaient mes doigts avec une règle ou me jetaient la craie à la figure.
8: Une réalité partagée par Maria Laura Santillan.
10: Je fuyais de l'école car on me maltraitait. Parfois, je profitais de la récré pour ne pas revenir. Une bonne sœur professeure me cognait contre le tableau. J'avais très peur de la classe de maths parce que j'écrivais le 1 à l'envers et à chaque fois, on me frappait.
8: Pour Martha, l'école Yachaywasi est aussi importante afin que les jeunes indigènes ne perdent pas leur identité dans la grande ville.
10: Les enfants de l'école viennent souvent de province. Quand les paysans viennent à la ville, souvent ils y perdent leur identité, leur langue, leur culture, car la ville absorbe tout.
8: Yachaywasi doit donc offrir deux programmes à ses élèves, comme l'explique la professeure Veronica Andino, Machi Veronica.
11: J'ai été surprise par la différence entre l'enseignement ici et dans les écoles publiques où, par exemple, le programme doit couvrir la civilisation occidentale moderne. On en parle ici aussi, mais en parallèle avec la cosmovision des peuples et nationalités indigènes.
8: Ce qui donne des cours assez surprenants, comme celui d'ethno-mathématiques dicté par la volontaire Marjorie Jacome, Machi Marjorie. L'idée est de valider la science occidentale et l'indigène sans minimiser ni l'une ni l'autre. Et toute occasion est bonne pour parler d'unité et de fraction, comme celle du repas partagé ou Pamba Mesa.
7: Je leur enseigne que le 1 dans la cosmovision andine n'est pas un 1 solitaire. Je suis une personne, mais derrière moi, il y a ma famille, mes amis, les esprits de mes ancêtres qui me protègent. La fraction permet de diviser la nourriture, mais pour faire une seule Pomba Mesa, une table où nous partageons la nourriture comme un tout ensemble.
8: À Yachaywasi, la vie est un combat, comme lorsque leurs lamas ont été amenés à l'abattoir. Nina Ichimba.
9: Des voisins ont porté plainte à cause de nos lamas, parce que beaucoup les associent aux indigènes, à la campagne, aux paramos.
8: Les lamas ont finalement été sauvés, mais les problèmes continuent. Il y a 2 ans, l'école a failli fermer, car Nina Ichimba, à l'époque, n'avait pas encore terminé sa maîtrise. Quant au financement de ses 9 professeurs et volontaires, c'est un combat permanent.
9: Seulement 3 des professeurs sont payés par l'État. Les familles parviennent à en payer 1 ou 2 de plus. On a aussi une allocation de $35 par mois et par enfant. C'est peu et on a failli fermer l'an dernier parce qu'on n'arrivait pas à payer l'eau et l'électricité.
8: Bourse, dons, parrain pour les enfants dont les parents ne peuvent pas payer les $35 par mois. Tout est bon pour maintenir à flot l'école Yachaywasi qui n'a pas renoncé à son désir de rendre la ville plus paysanne, plus indigène. Eric Sanson, Quito. RFI.
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2: RFI 10h26 à Cayenne, l'heure de notre rendez-vous consacré à l'actualité française dans les Caraïbes avec nos confrères de la première. Serge Massot, en Guyane, des chefs coutumiers sont en mission pour identifier des terres ancestrales.
12: Oui, ce week-end, des Yaupoto, ce sont des chefs coutumiers amérindiens. Ils ont descendu le fleuve Mana dans l'ouest guyanais pour identifier des terres habitées dans le passé par les peuples Kalinya, et ce dans le cadre d'un accord avec l'État qui vise à restituer près de 400 000 hectares aux peuples autochtones de Guyane. Reportage d'Océane Dacuna de Guyane la Première.
13: Dans la pirogue, le drapeau des peuples autochtones claque dans le vent. Le voyage dure près de 2 heures. L'œil averti du Yaupoto lieutenant René ne s'y trompe pas. La forêt est dense, le village a disparu depuis longtemps dans la végétation.
14: Comme on peut voir ici, sur 300 mètres, c'est l'ancien village de l'époque. On l'appelle Oulemaliound.
13: L'émotion est grande, des prières sont prononcées avant de débarquer sur la rive. Kiopoto Bénédicte Djeké, présidente des conseils des Yaupoto Kalinya de Guyane.
15: Le but, c'est de les faire entrer dans les 400 000 hectares. Pourquoi ? C'est pour les protéger, un. Et de deux, pour que la nouvelle jeunesse puisse s'imprégner de l'histoire, de la présence des anciens dans la Mana.
13: D'autres missions sont déjà prévues dans les prochains mois, en vue de la restitution de 400 000 hectares par l'État aux peuples autochtones en Guyane.
12: En Guadeloupe, des archéologues mènent actuellement des fouilles sur une plage, au Moule, afin de mettre au jour les secrets d'un ancien cimetière d'esclaves menacé par l'érosion marine. Écoutez Jean-François Mauda, conservateur régional à la direction des affaires culturelles en Guadeloupe.
16: Un des objectifs, c'est effectivement d'effectuer des grandes tranchées le long de la plage pour vérifier la présence de ces vestiges du cimetière. C'est un des très très gros enjeux nationaux et pour le territoire de la Guadeloupe aussi de pouvoir mener une politique de gestion de ce patrimoine archéologique côtier menacé par la montée des eaux en particulier. Et donc de pouvoir aussi anticiper l'inévitable destruction de ces vestiges ou peut-être aussi de pouvoir engager d'autres opérations archéologiques qui permettraient de sauver ce patrimoine menacé.
12: Et puis en Martinique, c'était hier la première étape du tour des Yolerons, de ces embarcations traditionnelles à voile. Un rendez-vous sportif et populaire, reportage dans la commune du Vauclin.
17: Dans la foule, il y a beaucoup de vacanciers, notamment de l'Hexagone, mais aussi de la Guyane.
18: On est venu spécialement pour le tour des Yolerons, pour que mon fils puisse découvrir.
17: Les membres du groupe de carnaval Wélé les Bandes assurent l'animation, car le tour en Yolronde, c'est aussi un moment de liesse populaire.
19: Chaque année, on fait au moins 1 ou 2 étapes. On sort du lamantin. C'est toute la beauté de voir les Yol arriver, qu'il fasse beau, qu'il pleuve. Ils sont là et ça fait du bien de les remercier quand ils arrivent en les applaudissant.
17: Pour les commerçants et les restaurateurs, le tour en Yolronde est un rendez-vous à ne pas manquer.
20: Crâne de morue.
21: Les gens viennent et j'ai des réservations aussi.
17: Un public au rendez-vous et des commerçants heureux. Objectif atteint pour la ville du Vauclin qui accueillait l'arrivée de la première étape du tour en Yolronde.
12: Un reportage de Christine Cupid de Guadeloupe. La première, c'est la fin de ce journal. Belle journée sur RFI.
2: Une belle journée à vous aussi, Serge Massot. Et c'est la fin de cette édition d'RFI Midi. Théo Redeuil était à la réalisation. Marie Normand à la rédaction en chef. Merci à eux. Et merci à vous d'avoir écouté cette édition. Prochain point sur l'info dans 30 minutes avec un nouveau journal. Je vous souhaite une excellente journée à l'écoute de Radio France Internationale. Il est pratiquement 15h30 à Paris, 13h30 temps universel.

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1: Nous allons vous raconter aujourd'hui deux époques différentes. Vous présenter deux destins. L'un incarnait la boxe d'un nouveau monde. Il a régné sur les rings porté par son talent, son charisme et une assurance rarement atteinte. Des années plus tard, l'autre incarnait lui aussi l'avenir. Promis à une carrière brillante, il a électrisé les stades de la NFL aux États-Unis. De qui s'agit-il ? De deux athlètes vraiment différents. Le quarterback Colin Kaepernick, à la personnalité stoïque et plutôt un taiseux, quand le boxeur Mohamed Ali possède un charisme provocateur. Kaepernick et Ali possédaient deux trajectoires lumineuses. Ils semblaient lancés vers les sommets quand, brutalement, à un moment précis, il y a eu un stop dans leur vie. Et pourtant, leurs histoires parallèles se répondent, se croisent et finissent par se rejoindre. Parce que tous les deux ont fait le même choix, celui de se lever ou de s'agenouiller contre l'injustice et le racisme. Les deux athlètes ont choisi le courage. Ce courage a un prix, celui de la suspension, celui de l'exclusion. Dans Sport en légende, nous allons vous raconter comment ces deux hommes, séparés par le temps, ont refusé le silence imposé en nous posant une question. Lorsque tout s'effondre, comment se relever ? Alors, remontons le fil de l'histoire et ensemble découvrons l'héritage de Colin Kaepernick et Mohamed Ali. Quand Mohamed Ali conquiert son premier titre mondial chez les poids lourds, il n'est déjà plus un inconnu. À 18 ans, aux Jeux Olympiques de Rome en 1960, il a déjà frappé les esprits en remportant l'or chez les mi-lourds. Passé professionnel, son talent se répand très vite à travers les États-Unis et dépasse le cadre des amateurs de boxe. Nous sommes le 25 février 1964 à Miami. Cassius Clay, 22 ans à peine, se présente pour la ceinture mondiale des lourds face à Sonny Liston, alors considéré comme le cogneur le plus terrifiant de la boxe. Cassius est déjà passé maître dans les provocations qui feront davantage pour sa célébrité que ses titres. Dans la conférence de presse qui précède le combat face à Liston, il s'amuse toujours devant les journalistes de la même manière, en grimaçant et en bombant le torse.
2: « Je suis né pour être champion, je suis trop beau pour être touché, je flotte comme un papillon, je pique comme une guêpe et je vais secouer le monde entier. »
1: Nous voici dans le combat. Avant le début du 7e round, c'est la surprise générale. Sonny Liston affirme souffrir de l'épaule et jette l'éponge. Clay explose de joie, bondit sur place et lâche un retentissant « I am the king of the world ». À cet instant, une légende vient de naître. Notez que dès sa victoire contre Sonny Liston, Clay annonce son adhésion à la Nation of Islam. Et quelques semaines plus tard, il adopte un surnom désormais célèbre en rejetant Cassius Clay qu'il considère comme un nom d'esclave. Désormais, il va être appelé Mohamed Ali. À partir de là, Ali devient une star mondiale. Chacune de ses apparitions est un spectacle. Sur le ring, comme dans la vie, il aime provoquer. Il ne cherche jamais à calmer le jeu. Il s'exprime sur de nombreux sujets, dont la guerre du Vietnam qui commence à lasser l'Amérique. Mohamed Ali a déjà fait entendre sa position. Il dit
2: « Je n'ai aucune inimitié envers le Viet Cong. »
1: Mais voilà, il reçoit sa convocation militaire pour rejoindre sa garnison engagée dans la guerre du Vietnam. Et son statut de champion ne le protège pas. Le 28 mars 1967, il refuse une première fois son incorporation dans un centre de recrutement. C'est dans la même période qu'il dit cet aphorisme, difficile à dater avec précision, mais depuis devenu célèbre.
2: « Aucun Viet Cong ne m'a jamais traité de nègre. »
1: Le 28 avril, à New York, il refuse de nouveau son incorporation. À la sortie du centre de recrutement, devant les caméras, Mohamed Ali, champion du monde des poids lourds, se tient debout, devant la forêt de micros. La voix calme, le regard fixe. Autour de lui, les appareils photos crépitent comme des rafales. Il y a dans cette immobilité quelque chose de vertigineux. Un homme seul, face à la machine la plus puissante du monde, refuse d'obéir à l'appel sous les drapeaux. L'appel est jugé le 20 juin. Le jury, composé de 6 hommes et 6 femmes, tous blancs dans l'Amérique des années 60, déclare Ali coupable après seulement 21 minutes de délibération. Le verdict est lourd. Il écope de 10 000 dollars d'amende et de 5 ans de prison. Dans la foulée, on lui retire sa licence de boxeur et son titre mondial. 49 ans plus tard, le 1er septembre 2016, au Levi Stadium de Santa Clara, les San Francisco 49ers disputent un match de pré-saison face aux Los Angeles Chargers. Cette rencontre, en temps normal, serait vite oubliée. L'enjeu sportif et la tension sont limités en ce début de saison pour une rencontre remportée par les 49ers. Mais ce soir-là, ce n'est pas le jeu qui va marquer les esprits. Colin Kaepernick, quarterback des 49ers, s'avance pour l'hymne américain. Depuis plusieurs rencontres, il a déjà commencé à protester discrètement, restant assis. Cette fois, son geste évolue. Au moment où retentit l'hymne, il ne se tient pas immobile la main sur le cœur. Au milieu de ses coéquipiers et des 67 000 spectateurs, tous respectant debout la diffusion de l'hymne, Kaepernick pose un genou à terre. À ses côtés, un de ses coéquipiers, Eric Reid, lui emboîte le pas et l'imite. Le geste silencieux des deux athlètes est une provocation. Ce geste, anodin, n'est pas américain dans la philosophie. Et il va embraser tout un pays. En quelques heures, l'image circule. Elle s'impose dans les médias et les réseaux sociaux qui accélèrent sa viralisation. Immédiatement, elle divise. Ce qui n'était qu'un moment en marge d'un match quelconque devient un acte politique majeur. Kaepernick ne proteste pas contre un adversaire, ni contre le jeu. Il vise les violences policières contre les Afro-Américains. La goutte qui a fait déborder le vase de la colère de Kaepernick a été versée quelques semaines plus tôt. À Baltimore, les poursuites sont abandonnées contre les policiers impliqués dans la mort de Freddie Gray après son arrestation en avril 2015. Une décision qui s'inscrit dans une série de dossiers similaires, comme ceux de Michael Brown, 18 ans, tué à Ferguson en août 2014, puis Tamir Rice, 12 ans, abattu à Cleveland quelques mois plus tard. À chaque fois, les enquêtes concluent à la légitime défense. À chaque fois, aucune condamnation de policiers. Ces décisions de justice ravivent un sentiment d'injustice, un sentiment déjà profondément ancré dans les populations noires. Avec son genou en terre, Kaepernick veut dénoncer les injustices raciales et un système qu'il juge défaillant. Dans ce climat tendu, Kaepernick prend la parole pour donner un sens à son geste.
3: Comment afficher de la fierté pour le drapeau d'un pays qui opprime les Noirs et les personnes de couleur ? Il y a des corps dans la rue et des responsables qui ne subissent aucune conséquence, pas même une suspension de salaire. Ce serait égoïste de ma part de détourner le regard.
1: Très vite, le pays se divise. Pour certains, son geste est celui d'un homme qui refuse de se taire face à l'injustice. Pour d'autres, il franchit une limite inacceptable, en manquant de respect au drapeau, à l'hymne et à l'armée. Pour mieux comprendre la suite des destins de Mohamed Ali et Colin Kaepernick, nous devons revenir sur leur enfance respective et élargir le spectre. Remontons le fil de la vie de celui qui s'appelle Cassius Clay Jr. Il est né à Louisville, dans le Kentucky, en 1942, dans une Amérique ségrégée, où les fontaines publiques réservées aux Blancs rappellent chaque jour une ligne invisible. Il y a les usages et il y a les lois. L'une d'elles, contre les unions mixtes, prévoyait des peines pouvant aller jusqu'à 5 ans de prison. C'est dans ce contexte que le destin de Cassius Clay prend un virage décisif. Un jour, alors qu'il est âgé de 12 ans, on lui vole son vélo. Fou de rage, il croise Joe Martin, un flic qui est aussi un coach de boxe, qui lui dit « Apprends d'abord à te battre !» Et c'est là que Cassius Clay décide de se tourner vers la boxe. Le ring devient alors pour lui un espace à part, le seul endroit où un jeune noir peut espérer rivaliser à armes égales, voire prendre l'ascendant. Parce que malheureusement, en dehors des cordes, les lois et les usages lui rappellent constamment la place qui lui est assignée. Dans son autobiographie publiée en 1973, Mohamed Ali raconte
4: « Nous ne pouvions pas manger dans les restaurants de Louisville, ni aller en centre-ville. »
1: Un jour, il voit deux Africains, vêtu de tenue traditionnelle, entrer dans un restaurant qui lui est interdit. Manifestement, il ne parle pas anglais. Le gérant dit alors
5: « Oh, laissez-les passer, ce ne sont que des nègres. »
1: Cette scène le marque durablement. Elle met en lumière une réalité brutale. Dans l'Amérique de Jim Crow, tout repose sur la manière dont vous êtes catégorisé. Être classifié de nègre, c'est franchir une frontière invisible. Être reconnu comme tel, c'est en subir immédiatement les conséquences. Les débuts de Colin Kaepernick dans la vie sont semés d'embûches. Il est abandonné par ses parents biologiques dès sa naissance quand il naît à Milwaukee dans le Wisconsin en 1987. Bien heureusement, cet enfant métis est accueilli par Rick et Teresa Kaepernick, dont il prend le nom à l'état civil. Les Kaepernick et leurs deux premiers enfants sont blancs. La présence de Colin dans cette petite famille, un enfant métis à la coupe afro, attire souvent des regards insistants ou des remarques déplacées. À l'école, certains camarades de Colin vont jusqu'à dire qu'il est impossible que Teresa et Rick soient ses vrais parents. Le jeune homme est brillant à l'école primaire. Il se lance dans le football américain à 8 ans. Et au lycée, Colin Kaepernick se révèle tellement fort qu'il excelle dans les trois sports de la culture américaine. Le football américain, le basketball et le baseball. À 14 ans, il admire Allen Iverson, sa star préférée en basket. Mais Iverson dérange. Cette star, avec ses innombrables tatouages et ses tresses emblématiques, est le premier à lier l'image de la NBA et la culture hip-hop. Quand Colin se fait tresser les cheveux pour ressembler à Iverson, on l'oblige à les couper, car cela va contre les règles de son équipe de baseball. Cet incident montre d'une part comment les micro-agressions et les préjugés forcent les jeunes noirs à effacer une partie de leur identité. Et d'autre part, il éclaire sur les origines de son genou à terre quelques années plus tard, comme il le confie à Radio-Canada.
3: Les gens n'ont vu que ce moment à genoux, mais ils n'ont pas vu les années qui l'ont rendu possible. Les questions sur mon identité, les injustices que je ne pouvais plus ignorer, les voix de ceux qui m'ont précédé et que j'ai porté dans ce stade.
1: Revenons à Mohamed Ali. Nous l'avons quitté au moment de sa condamnation à 5 ans de prison fédérale. Heureusement pour lui, il reste libre pendant la peine interjetée par ses avocats. Mais il est, dans les faits, un homme enfermé. Il ne peut se battre, et ce, dans aucun État américain. Son passeport lui est confisqué, il a 25 ans, il est au sommet de sa forme physique, et ses avocats lui disent qu'il ne boxera peut-être plus jamais. Le champion du monde le plus célèbre de la planète est déjà condamné à la petite mort du sportif. Cette décision a des conséquences dommageables pour Ali. Elle le prive de revenus et le plonge dans une fiac achetée avec ses cachets de champion du monde et a donné des conférences rémunérées dans les universités. Il prend même des risques inhabituels et surprenants en devenant acteur sur les planches de Broadway. À bien y regarder, ce n'est pas seulement une stratégie de survie économique. C'est une façon de rester visible, de ne pas laisser l'Amérique l'oublier. Son nom reste dans les journaux, ses mots continuent de circuler à un moment où la guerre du Vietnam devient impopulaire.

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1: L'insubordination de Mohamed Ali, qui refuse l'incorporation dans l'armée US pour se battre au Vietnam, divise les Américains. Elle était considérée hier comme une trahison. Elle ressemble de plus en plus aujourd'hui à du courage. De mars à juin 1971, le dossier de Mohamed Ali arrive devant la plus haute juridiction des États-Unis. Il est présenté devant la Cour suprême. La séquence que je m'apprête à vous raconter est digne d'un scénario hollywoodien et du film « 12 hommes en colère » de Sidney Lumet. La Cour suprême, composée de 9 juges nommés à vie, se réunit autour du dossier du ministère public contre Clay. Mais voilà, Thurgood Marshall, le seul juge noir, se récuse. En effet, il a été impliqué dans ce dossier lors de son passage au département de la justice. Donc, il ne peut pas siéger. Autour des 8 juges restants, tout semble jouer d'avance. Il vote d'abord 5 contre 3 pour confirmer la condamnation. Le juge, John Marshall Harlan, est chargé de rédiger la décision majoritaire. Et c'est ici que le cours des choses commence à s'inverser. Thomas Krattenmacker, le clerc du juge Harlan, se met à lire les textes fondateurs de la Nation of Islam. Ceux-là même qu'Ali avait invoqués pour justifier son refus. Plus il avance dans sa lecture et plus il comprend que le gouvernement a tordu la réalité. La notion de guerre sainte islamique n'est pas ce que le département de justice prétendait. Krattenmacker en parle au juge Harlan. Le juge le lit à son tour et il change de camp et convainc 3 de ses pairs. Il en résulte une égalité de 4 juges contre 4. La situation est vertigineuse, car sans majorité, Ali partira en prison sans même connaître les raisons de sa défaite. C'est alors que le juge Potter Stewart propose une échappatoire sans faire perdre la face aux institutions judiciaires. Il propose d'annuler la condamnation pour un vice de procédure du gouvernement sans trancher le fond. Que font les autres juges ? Ils acceptent. Ils acceptent sauf un. Le juge en chef Warren Burger résiste. Ils sont dorénavant à 7 contre 1. Donc, Ali est toujours susceptible d'aller en prison. Finalement, Burger, après d'âpres négociations, rallie les autres juges. Peut-être pour ne pas rester seul du mauvais côté de l'histoire. Après une série de rebondissements impensables, le 28 juin 1971, Mohamed Ali est libre par la décision unanime de la Cour suprême et peut enfin reboxer sans contrainte. Colin Kaepernick n'a pas connu la même issue heureuse. Son geste de mettre un genou à terre pendant l'hymne américain pour pointer les brutalités policières et le racisme aux États-Unis déclenche une tempête. Même Donald Trump s'en mêle, poussant les propriétaires de la Ligue de football, je cite, à dégager les joueurs qui s'agenouillent. Lors d'un meeting, dans sa verve habituelle, le fantasque 45e président traite Kaepernick, je le cite de nouveau, de fils de pute. La riposte des joueurs est immédiate. 200 d'entre eux plient le genou lors d'une journée de championnat et le mouvement ne s'arrête pas là. Ils gagnent les ligues de baseball et de NBA qui adoptent aux États-Unis ce rituel avant chaque partie. Bientôt, football, cricket, rugby, tennis, même la prude Formule 1, le monde entier reprend le symbole en solidarité. Au grand étonnement de tous, même le Comité international olympique, d'ordinaire inflexible sur l'apolitisme, lâche du lest 3 semaines avant les Jeux de Tokyo 2021, autorisant les athlètes à s'agenouiller. Ce soutien est remarquable. Cependant, Colin Kaepernick en paie le prix fort. À la fin de la saison, son club de San Francisco ne le conserve pas. Kaepernick a beau clamer qu'il est libre, aucune équipe n'en veut. En novembre 2017, il assigne la Ligue de football et ses patrons de club en justice pour collusion et pour entrave à la liberté d'exercer la profession de footballeur. L'affaire se réglera financièrement à l'amiable 2 ans plus tard. La Ligue de football américain ira jusqu'à organiser un essai devant les entraîneurs des clubs pour tenter de le caser auprès d'une franchise. Peine perdue, il est considéré comme un pestiféré. Malgré le soutien des stars comme Jay-Z ou Harry Belafonte, il ne jouera plus de sa carrière pour la NFL. La Ligue de football a joué un double jeu devant la polémique. D'abord, elle a minimisé l'affaire en indiquant que les joueurs sont encouragés, mais pas obligés de se lever pendant l'hymne national. Puis, en mai 2018, sous la pression de l'administration Trump, elle durcit les sanctions contre les agenouillés. Un revirement vu comme une reddition, une défaite dans la lutte contre le racisme. Et la Ligue de football change une nouvelle fois d'avis avec la mort de George Floyd le 25 mai 2020 à Minneapolis. Cet Afro-Américain de 46 ans succombe asphyxié lors de son arrestation. Derek Chauvin, un policier blanc, lui plaque un genou sur le cou pendant 9 longues minutes et 29 secondes. Ses supplications répétées enflamment la planète. Devant l'émotion que provoquent ces images, la Ligue de football fait machine arrière. En juin 2020, Roger Goodell, son patron, s'excuse. Il dit « On avait tort de ne pas écouter nos joueurs plus tôt ». Mais c'est trop tard. Roger Goodell et la NFL essuient des critiques acerbes pour avoir suivi le sens du vent comme une girouette. Après la décision de la Cour suprême, Ali n'a qu'une obsession, retrouver ses titres de champion du monde. Pendant 3 ans, il se reconstruit combat après combat. Jusqu'au 30 octobre 1974. À Kinshasa, au Zaïre, il accomplit l'impossible dans une opposition qui reste à jamais dans l'histoire du sport comme l'ultime combat du siècle. Face à George Foreman, un colosse, champion du monde invaincu, que personne ne donne perdant, Ali encaisse les coups. Cette stratégie est risquée, mais elle épuise Foreman. Et à la 8e reprise, Ali parvient à renverser le champion en titre. Sous les cris de 100 000 Congolais qui ont choisi leur héros et qui scandent « Ali Bomaye, Ali Bomaye », qui veut dire « Ali, tue-le », Mohamed Ali devient champion du monde pour la 2e fois, 10 ans après le premier titre. Après avoir perdu sa couronne face à Leon Spinks en 1978, il reprend son titre mondial la même année. Il entre alors dans l'histoire en devenant le premier poids lourd sacré 3 fois champion du monde, avec un total impressionnant de 56 victoires, dont 37 avant la limite. Il est une légende de la boxe et il devient plus grand, encore hors du ring. Il arpente le monde, prêche la réconciliation entre les peuples et se présente aux Nations Unies en 1979 avec ces simples mots.
2: Voilà un gamin noir de Louisville parlant au président grâce à la boxe.
1: Puis viennent les Jeux Olympiques d'Atlanta en juillet 1996. Rongé par la maladie de Parkinson depuis des années, il surgit dans la nuit du stade, la flamme olympique au poing, la main tremblante devant 3,5 milliards de téléspectateurs. Ce corps qui avait volé comme un papillon pendant 30 ans lutte désormais contre lui-même pour tenir la flamme droite. Le gamin de Louisville, que l'on refusait de servir au comptoir d'un restaurant, revient allumer la lumière du monde. Depuis que la NFL lui a fermé ses portes, Colin Kaepernick n'a pas abandonné le combat. Il a simplement déplacé le terrain. En décembre 2015, au lendemain de la mort de Mario Woods dans le quartier de Bayview à San Francisco, il fonde avec sa compagne une association. Leur objectif est clair, dénoncer ce qu'ils qualifient de terrorisme policier visant les communautés noires et latinos. Mario Woods a été abattu par 20 tirs, dont 6 dans le dos, après avoir refusé de lâcher son couteau malgré les ordres des policiers. Oui, un couteau. Nous sommes loin d'une proportionnalité de menace. Dans cette continuité, Kaepernick s'engage aussi dans l'édition de livres destinés aux enfants et aux adolescents, mettant en lumière l'identité noire ainsi que des figures issues des communautés afro-américaines largement absentes des programmes scolaires américains. C'est en 2018 que survient un véritable coup de tonnerre. À l'occasion des 30 ans de son slogan emblématique « Just do it », un célèbre équipementier décide de marquer les esprits. Et pour cela, il choisit un visage fort, celui de Colin Kaepernick, pourtant écarté de la NFL. La réaction est immédiate et d'une rare violence. Certains consommateurs appellent au boycott, allant jusqu'à brûler leurs chaussures Nike sur les réseaux sociaux. En Louisiane, un maire interdit même au club sportif de sa ville d'acheter des produits de cette marque. Donald Trump exprime publiquement son désaccord, tandis que certaines chaînes de télé conservatrices mettent en scène des autodafés de basket à l'antenne. Une partie de l'Amérique blanche, qui avait déjà conspué Kaepernick dans les stades, déchire ses t-shirts en signe de protestation. Cependant, Nike avait anticipé la controverse avec une précision redoutable. Kaepernick jouit d'une forte popularité auprès des jeunes, cœur de cible de la marque, qui se soucie peu de perdre une clientèle plus âgée et conservatrice. Le pari s'avère payant. Les ventes en ligne augmentent de 31%, tandis que la campagne de pub, vue plus de 80 millions de fois sur les réseaux sociaux, remporte de nombreux prix dans les festivals. Alors, que devons-nous retenir ? Mohamed Ali et Colin Kaepernick ne se sont jamais rencontrés sur un ring ni sur un terrain. Pourtant, leur trajectoire dessine une ligne tendue par le même refus de se taire quand le pouvoir exige le silence. On peut se demander ce qu'aurait été la vie d'Ali s'il avait choisi une autre voie sans la décision de la Cour suprême. Peut-être, en prenant moins de coups, aurait-il échappé à la maladie de Parkinson qu'il a lentement consumée à la fin de sa vie. Et Colin Kaepernick, comment serait-il considéré par la NFL aujourd'hui s'il avait accepté les règles tacites du monde du sport ? Performer, gagner et surtout ne pas déranger. Le courage de ces deux légendes nous dit que le racisme n'est pas une page tournée de l'histoire américaine. C'est une réalité à travers le monde qui dure. Elle ne peut être combattue que par des femmes et des hommes prêts à faire preuve de courage, en osant la dénoncer, comme Ali et Kaepernick qui ont été de cela. 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
5: Bonjour et bienvenue sur RFI, il est tout juste 16h à Paris, 14h en temps universel.
6: Olivier Sherman.
5: Emmanuel Macron se rend en Gironde cet après-midi afin de rencontrer des forces mobilisées contre l'incendie qui ravage le sud-ouest de la France. L'Union européenne va de son côté renforcer son dispositif pour combattre cet incendie avec un total de 9 avions et de 2 hélicoptères déployés à partir de demain. L'incendie qui a ravagé plus de 42 000 hectares est stabilisé mais pas fixé. Et en Espagne, les journées d'aujourd'hui et de demain seront absolument déterminantes pour maîtriser ces incendies qui sévissent près de Madrid. Les deux feux ont ravagé en quelques jours environ 75 000 hectares de forêt, soit 7 fois la superficie de Paris. Nouvel épisode de tension entre Paris et Téhéran. L'ambassadeur de France en Iran a été convoqué après l'arrestation de 2 diplomates français. L'Iran dénonce des ingérences tandis que Paris promet une réponse. Le Japon, enfin, étouffe sous une chaleur hors norme. L'archipel connaît son 4e été caniculaire consécutif avec plus de 40 degrés jusqu'à 45 degrés ressentis. Les météorologues préviennent, le pire est à attendre en août. Emmanuel Macron est donc attendu dans quelques minutes en Gironde. Le chef de l'État doit rencontrer les forces mobilisées pour lutter contre l'incendie hors norme. Il rencontrera également différents élus sur place. Cet incendie en Gironde a ravagé quelques 42 000 hectares depuis mercredi. Il est stabilisé mais pas fixé. La situation demeure très défavorable avec un incendie dont la progression reste imprévisible et menace toujours les abords de Bordeaux. L'Union européenne va aussi renforcer son dispositif pour combattre cet incendie. 9 avions, 2 hélicoptères hélicoptères seront déployés à partir de demain. C'est donc une course contre la montre que nos équipes sont en train de mener sur place avec évidemment les Français. C'est ce qu'indique la commissaire européenne Adja Labib. En Espagne, le pays aussi est donc confronté à une série d'incendies attisés par des températures élevées, par la sécheresse et des vents parfois violents. Ils ravagent la province d'Avila, la communauté de Madrid et de Tolède. Dans ces trois régions, 77 000 hectares sont déjà partis en fumée. Des feux encore actifs qui dépassent largement les capacités d'extinction des services d'urgence et environ 90 000 personnes ont été évacuées ou placées en confinement selon les dernières données du ministère de l'Intérieur espagnol. À Villamanta, près de 200 personnes touchées par les incendies qui ravagent actuellement la région de Madrid ont trouvé refuge dans un centre sportif de la municipalité. Il y a de la nourriture, des lits, des camps, des douches, mais surtout une solidarité hors norme des habitants. Reportage de notre envoyé spécial dans la région de Madrid, Alice Froussard.
7: Dans ce petit gymnase municipal de Villamanta, où s'entassent près de 200 évacués des villages voisins touchés par les incendies, il y a bien la protection civile, la Croix-Rouge, qui propose des repas. Mais le gros de la solidarité vient des habitants du village.
8: Merci beaucoup, vraiment. Allez, on applaudit cette dame.
7: C'est une voisine qui vient d'apporter une dizaine de plats chauds qu'elle a cuisinés. Derrière, une volontaire, Monica, 29 ans, offre des bouteilles d'eau aux déplacés.
9: En gros, tous ceux qui apportent leur aide sont des habitants du village. Ils se donnent à fond. On fait des tours. Il y a des gens qui arrivent dès 6 heures du matin, d'autres qui repartent à minuit, 1 heure du matin.
7: Les villages évacués sont à 8 km. Tout le monde aurait pu être à leur place, dit-elle.
9: Il y a des gens qui n'ont même pas de vêtements. Alors on fait le tour du village, on a récupéré des habits auprès des autres habitants et on fournit tout ce qu'on peut aux voisins qui sont sans domicile.
7: Et souvent, explique Esther, 17 ans, c'est le soutien émotionnel qui compte le plus.
10: Parce que nous voyons des familles en pleurs. J'ai même pris en charge une femme qui avait simplement besoin d'un câlin parce que cette situation la dépassait. On fait tout cela avec le cœur. Nous sommes des bénévoles engagés, prêts à aider partout où c'est nécessaire.
7: Relais assez volontaire à tous ces habitants de Villamanta. Ce dimanche, c'était le roi Felipe VI et son épouse Laetitia qui rendaient visite aux déplacés. D'un clin d'œil, Monica montre un homme âgé au fond et le précise, le seul moment où elle l'a vu sourire en 4 jours, c'était quand il parlait avec la reine. J'en avais les larmes aux yeux, conclut-elle. Alice Froussard, Villamanta RFI.
5: Et l'Espagne s'apprête à vivre une nouvelle vague de chaleur à partir de mercredi, et ce au moins jusqu'à dimanche. L'Agence météorologique nationale alerte sur les risques extrêmes d'incendie. Les pompiers français et espagnols affrontent donc toujours un orage de feu. Si la moitié des départs de feu sont dus à des imprudences ou à des comportements dangereux, selon le ministère de l'écologie français, les conditions climatiques de ces incendies doivent rester au centre de nos préoccupations. C'est ce que soulignent les scientifiques. Explication Juliette Pietraszewski.
11: Depuis le début des incendies cet été, Fabio D'Andrea, directeur du département des géosciences de l'École normale supérieure PSL, voit la tension politique et médiatique se tourner vers les départs de feu volontaires.
12: C'est une manière en fait de déplacer le discours vers un truc sécuritaire. Vous voyez, il y a un côté un peu incapacité de voir les causes et les solutions, et donc des raccourcis distraient un peu de la réalité des choses.
11: Car les feux de forêt sont bien un phénomène influencé par le réchauffement climatique d'origine humaine, des incendies favorisés par 4 facteurs.
12: Il faut qu'il y ait une température haute, une humidité relative basse, qu'il y ait un sol sec et qu'il y ait du vent. Malheureusement, en ce moment, on est dans ces conditions dans la région européenne et dans la région méditerranéenne.
11: Et les conditions favorables à l'apparition des feux de forêt comme ceux en cours vont augmenter à l'avenir.
12: Alors, ils vont augmenter surtout dans les régions forestières boréales, donc la Sibérie et le Canada notamment. Mais on observe dans les dernières périodes une augmentation documentée des feux en Méditerranée. Et surtout, ce qui est plus préoccupant quelque part, c'est aussi qu'il y a une expansion vers le nord dans le continent européen de ces feux qui étaient plus fréquents en Méditerranée.
11: Et d'ici là, rappelle le scientifique, c'est un travail d'adaptation qui doit être mené par les politiques, tout comme l'atténuation de nos émissions.
5: L'ambassadeur de France en Iran, Pierre Kochar, a été convoqué ce dimanche par le ministère des Affaires étrangères iranien, qui lui a reproché des ingérences, je cite, du gouvernement français dans des affaires intérieures du pays. Un geste qui illustre la montée des tensions diplomatiques entre Paris et Téhéran, tensions qui se cristallisent autour de l'arrestation la semaine dernière de 2 diplomates français en Iran. Louise Jouvezom.
13: Des diplomates que le ministère iranien des Affaires étrangères accuse d'interférer dans les affaires intérieures du pays, sous couvert de soutien à la société civile. Et cette interférence doit cesser, martèle Téhéran, d'où la convocation de Pierre Cochard. Plus précisément, l'Iran reproche aux deux diplomates, arrêtés la semaine dernière, d'avoir rencontré des personnes recherchées par les services de sécurité. Ils ont donc été interrogés pendant plusieurs heures avant d'être renvoyés à l'ambassade de France. Paris, de son côté, assure que les agents, dont l'un a été frappé durant son interrogatoire, se contentaient de participer à un programme de soutien à la société civile iranienne. Ce régime tente par tous les moyens de décourager la France de continuer à soutenir le peuple iranien, a déclaré Jean-Noël Barrot dans une interview jeudi dernier. Un acte qui ne pourra pas rester sans conséquences, a-t-il promis, même si la convocation du chargé d'affaires iranien en début de semaine reste la seule mesure de rétorsion rendue publique à ce jour. D'après le porte-parole du Quai d'Orsay, les relations de la diplomatie française avec la société civile iranienne, sans doute perçue comme une menace pour le régime des mollahs, sont particulièrement surveillées depuis plusieurs mois.
5: Une attaque au couteau en fin de matinée à Paris a fait 3 victimes de 19, 24 ans et 36 ans, indique Laurent Nunez. Il s'agit de 3 femmes, leur pronostic vital n'est pas engagé. 2 d'entre elles sont quand même en urgence absolue, donc sont blessées assez gravement. L'auteur présumé de l'attaque a été interpellé par un policier. Le parquet national antiterroriste est en observation à ce stade. Et puis au Japon, on suffoque en ce moment. L'archipel connaît son 4e été consécutif historiquement caniculaire. La plupart des régions, la barre des 40 degrés à l'ombre a été franchie. Mais ce n'est que le début. En août, ce sera 50 degrés. En attendant, comment au quotidien endurer une telle étuve à Tokyo, Bruno Duval.
14: La semaine dernière, plus de 10 000 Japonais ont été pris en charge par les secours pour hyperthermie. C'est 2 fois plus qu'en juillet 2025. Ces Tokyoïtes sont très conscients du danger et prennent des précautions.
15: Je ne porte que des yukata, des kimonos d'été très légers en coton. Davantage de Japonais devraient mettre nos tenues traditionnelles, car elles sont vraiment idéales quand il fait très chaud.
16: Je mange énormément de fruits rafraîchissants, des baies d'açaï par exemple. Et puis je me suis mise au débardeur. Je n'en suis pas fan et ce n'est pas trop bien vu de montrer ses bras, mais par temps de canicule, c'est bien pratique.
17: Ma copine supportant très mal la chaleur, à la maison, on enfreint la consigne du ministère de l'énergie qui est de régler.

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0: Marie Reilly.
1: Il y a 3 ans, la radio-télévision suisse m'a confié l'animation des Decodeurs, une émission diffusée sur RTS Première depuis 1995. Autant dire que quand je suis arrivée, certains micros avaient déjà bien plus de carrière que moi. Depuis, mon travail consiste à donner la parole à des humoristes tous les jours. Certains racontent des blagues depuis plus de 30 ans, d'autres testent encore leur première vanne, parfois sur moi, ce qui est un privilège plutôt discutable. J'ai dû apprendre vite à jongler avec des styles, des sensibilités, des rythmes et des égos parfois plus fragiles qu'un micro sans pied. Et comme les Decodeurs, c'est du service public, il faut aussi faire rire sans déclencher une commission parlementaire tous les mercredis. Bref, je me pose énormément de questions sur l'humour, son rôle aujourd'hui, les visages de celles et ceux qui le font, ce qu'il devient dans un monde fragmenté, ultra polarisé, où une blague peut être applaudie, découpée sur TikTok, sortie de son contexte, puis transformée en débat national avant même la pause déjeuner. Et je suis sûre que vous aussi, vous vous posez toutes ces questions. Avec Jessica qui réalise ces émissions et Pascaline qui les produit, on a donc décidé de prendre le rire au sérieux. Oui, c'est paradoxal, mais c'est justement ce qui nous amusait. Au fil de 9 épisodes nourris par des voix venues du monde de l'humour, on vous emmène au cœur d'une industrie qui s'est construite bien plus tôt qu'on l'imagine, entre rapports de force, enjeux de pouvoir, débats de société et ce besoin très humain de rire fort pour tenir le coup. Alors soyons honnêtes, produire cette série a été un numéro de cirque logistique. On est 3 mamans, on travaille toutes sur d'autres émissions en parallèle, donc il a fallu jongler avec nos agendas impossibles. En plus, Pascaline est tombée enceinte et s'est mise à vomir dans tous les coins, ce qui, d'un point de vue sonore, n'est pas encore une catégorie reconnue en radio. Nos invités, eux, étaient souvent à l'autre bout du monde, à Montréal ou à Abidjan. Autant dire que notre budget ne nous permettait pas de débarquer chez eux avec un micro et des croissants. On les a donc joints par téléphone ou en duplex. Et parfois, vous entendrez même nos notes de rédaction version 2.0, des vocaux WhatsApp enregistrés entre 2 crises existentielles et 3 réunions Zoom. Dans ce premier volet, on commence par la base, le micro. L'outil indispensable, celui sans lequel une blague reste, eh bien, une pensée intérieure un peu gênante. Mais qui décide de ce qui est drôle et surtout qui décide de mettre à l'affiche ou à l'antenne celles et ceux qui auront le droit de le dire ? On imagine souvent l'humour comme un espace de liberté absolue, une scène, une lumière, un micro et n'importe qui pourrait venir faire rire, en théorie oui. Et en pratique, entre ce micro et les personnes qui rêvent de s'en emparer, il existe tout un parcours d'obstacles invisibles, des choix de programmation, des habitudes, des réseaux, des réflexes de milieu et parfois des résistances tenaces. Pour ouvrir cet épisode consacré au micro et surtout à celles et ceux à qui on le confie, notre premier volet s'intéresse à une minorité persistante, les femmes. Les femmes. Pourquoi en 2026 trouve-t-on encore si peu de femmes à l'affiche des salles de théâtre, des comédie clubs et des festivals d'humour ? Et comment faire bouger les lignes alors que le problème est identifié depuis des décennies ? Dans les Decodeurs, par exemple, il existe une règle immuable. Chaque semaine, sur 4 humoristes, il faut au moins une femme

autour de la table. Oui, au moins une. Alors certes, ça ne fait que 25%, mais cette règle existe depuis 20 ans. Comme quoi, même les quotas peuvent prendre leur temps pour devenir autre chose qu'un minimum syndical. On va entendre la toute première des dicodeuses, Claudine Gabarbès, c'était en 1995 ou 1995, puis celui qui m'a donné le micro à moi, l'ancien producteur des dicodeurs, Gérard Mermet.

0: Honneur aux dames, Madame Claudinga Barbet, quelle est la particularité des vairons, Claudinga?
1: Eh bien, le vairon est un petit poisson des ruisseaux, très commun, à la chair peu estimée. C'est un poisson, somme toute, assez insignifiant, normal, plutôt petit, légèrement enveloppé, avec une calvitie naissante sur le sommet du crâne, et de la famille des chiffères, par sa mère, qui a fait d'ailleurs une très courte carrière, mais percutante, de mannequin dans les années 90. Mais
0: la jalousie, des femmes, c'est incroyable.
1: Rappelez-moi Amanda Lear. Oui.
2: C'était au XXe siècle.
1: Oui.
2: Encore. Et puis, mais ça n'a pas été simple.
3: Gérard Mermet, producteur des décodeurs suisse.
2: Parce que l'idée, elle est, ben, c'est marrant. Hein. On se dit, allez, on va faire venir des femmes. Et puis, ça a été compliqué au début. Et puis, ça m'énerve que ce soit compliqué. Mais le résultat est là.
4: Le résultat est là. Il y a de plus en plus de décodeuses dans l'émission. Toujours pas autant que les hommes.
2: Non, pas autant que les hommes, mais le nouveau producteur continue à avoir au moins une ou deux femmes dans chaque émission. Et puis, on a toujours Laurence Bizan et toi, qui représentaient quand même un côté féminin fort.
4: Donc j'ai été engagée pour mon genre et pas pour mon talent, c'est ça que vous êtes en train de me dire, Gérard Mermet?
2: Non, pas du tout, parce qu'il y a eu plusieurs femmes qui se sont présentées et vous avez été la seule à émerger. D'ailleurs, il n'y avait que des mecs hein, autour de la table quand on a...
4: Oui.
2: C'était surprenant. Ah non, il y avait une femme.
5: Ça a changé aussi notre regard.
3: Bruno Coppens, humoriste belge.
5: Parce que le regard des hommes entre eux quand ils se parlent, c'est comme dans les vestiaires de foot. On se lâche plus rapidement sur plein de choses et des blagues archaïques, tu vois. Donc, je crois que ce qui a changé, c'est ça. C'est la place des femmes et qui a d'office modifier la façon d'écrire de la plupart des décodeurs, c'est-à-dire se dire, bon ben, on n'est plus en 1980, les choses ont changé, et donc c'est normal, on a fait les blagues sur les blondes, bon ça va, on les a faites, on va passer à autre chose quand même. Voilà, et donc c'est tentant de faire des vannes comme dans le temps, mais comme je disais, c'était vieux avant, donc avançons.
6: Moi je m'appelle Sarah Mottet. J'ai les cheveux roses. Ouais, c'est pour vous donner des informations gratuitement sur moi. Comme ça, quand vous me voyez, paf, vous savez que je vais finir ma vie dans une communauté autogérée. J'habite à Queerland. Il y en a qui connaissent ? Queerland, pour les hétéros, c'est comme Disneyland, mais la mascotte, c'est pas Mickey, c'est Mika.
4: On poursuit avec Rossana Di Vincenzo, elle est journaliste et critique spécialisée dans l'humour pour le journal Télérama.
7: Il y a quand même beaucoup plus de femmes qui ont accès à la scène de manière générale, comparé à lorsque j'ai commencé à traiter la question en 2014-2015. Et il y a toujours encore dans certains endroits, ou sur des plateaux de festival, ou dans certains comédie clubs, on va dire cette atmosphère de boys club quoi, qui persiste. Moi, j'aime pas parler de mimétisme, mais il y a quand même un peu de ça, c'est-à-dire que les choses changeront quand il y aura de plus en plus de femmes à la tête de lieux de programmation, à la tête de festivals, à la tête de salles de spectacle, à la tête de comédie clubs, ce qui est en train d'être le cas. Et avant, c'était des postes qui étaient essentiellement trustés par des hommes, et des hommes soit directeurs artistiques, soit programmateurs, soit humoristes eux-mêmes qui tenaient des plateaux. Et donc, bah, on le sait, hein, on a tendance à programmer les gens qui nous ressemblent, en tout cas les amis, les copains, etc. D'où le fait que les femmes avaient moins leur place, et puis il y avait toujours la persistance de ce cliché qu'une femme est forcément moins drôle qu'un homme, cliché qui existe quand même moins aujourd'hui, hein, parce qu'il y a des femmes très drôles, et moi ça j'en suis persuadée. Donc on va dire que ça avance, mais c'est pas encore tout à fait ça quoi.
8: Alors je me présente, hein, je m'appelle Florence Mendez, voilà. Je suis également autiste. C'est pas mon seul handicap puisque je suis belge. Alors rassurez-vous, je vais pas faire de blagues sur les Belges et la pédophilie. Dernière fois j'en ai fait une qui est pas passée du tout, je suis allée jouer au Mans. Vous voyez le Mans ? J'ai dit « Salut Le Mans, en Belgique aussi on aime les rillettes. » Avec un grand F.
9: Le jour où les Suisses auront écho.

0: raclette.
1: Laura Laune, humoriste belge.
0: Parce que rien qu'à la Coupe du Monde, personne savait qui vous étiez. Bah moi je vais vous dire qui vous êtes. Vous êtes qu'une bande d'enculés.
1: Montreux Comédie Festival.
2: Je vais parler de ce que je connais, mais à Bruxelles, on a énormément de femmes humoristes.
1: Jonathan Cartelli, producteur belge.
2: Je pense que c'est une des villes où il y en a le plus. Enfin, on est presque à pas loin du 50-50, contrairement à des villes où, comme Paris, où il y a beaucoup d'hommes, et je sais que c'est compliqué pour plusieurs raisons. Quand nous, on organise des plateaux, en tout cas, on fait toujours attention à ce qu'il y ait une parité entre les hommes et les femmes, parce que ça semble... Bah, c'est logique, quoi. Enfin, c'est même pas un effort qu'on fait, c'est juste c'est normal, quoi. Et j'ai l'impression, mais après, vraiment, je parle du microcosme que je connais, que les représentations sont assez larges, quoi. J'ai l'impression que tout le monde est représenté. Après, bon, moi, je suis un homme blanc, donc forcément, je parle avec mon statut d'homme blanc, mais j'ai l'impression que à Bruxelles et en Belgique, on a une scène humour qui est assez, assez vaste et assez variée.
3: Edith, je suis en train de déposer la petite à la crèche. J'arrive tout bientôt au studio, mais je me demandais si on pouvait pas trouver un humoriste homme qui est proactif quand il s'agit de faire de la place aux femmes. Est-ce que vous connaissez quelqu'un qui se serait déjà exprimé sur le sujet?
4: Ouais, j'ai une idée. Qu'est-ce que tu penses de Johan Provenzano?
5: Je monte sur scène. Cette question de la parité dans les comédie clubs, elle existait quasiment pas. Dès le moment où il y avait un line-up et que c'était quatre gars sur le line-up, la question ne se posait pas. Et plus on avance, plus on voit que oui, en fait, il y a des histoires de boys club. On parle du syndrome de la Schtroumpfette aussi.
3: Le syndrome de la Schtroumpfette, si vous vous demandez ce que c'est, eh bien, c'est quand il y a une seule femme dans un groupe rempli d'hommes et que son rôle principal semble être, eh ben, d'être la femme.
5: Je discutais avec Julie Conti qui s'est retrouvée confrontée à des programmateurs qui viennent vers elle et qui leur dit t'es dispo pour cette date, on a besoin d'une meuf. Ça vient qualifier un truc de quota, ça vient qualifier un truc de... Ok, mince, il y a trop de mecs, il nous faut absolument une meuf. Je sais pas à quel point on peut parler de discrimination positive. Est-ce que t'es booké parce que t'es une meuf ou est-ce que t'es booké parce que t'es marrante? Pour moi, en fait, faut que la question cesse d'exister pour montrer qu'on a fait un pas vers la bonne direction.
6: Moi, je pense que ça passe aussi par la représentation sur les plateaux.
1: Julie Conti, humoriste suisse.
6: Il faut que maintenant, il y ait vraiment une plus grande prise de conscience pour qu'on ait plus de femmes sur les plateaux et pas à chaque fois le petit quota d'une femme, la Schtroumpfette toute seule. Parce que même pour les femmes, qu'on est humoriste et on se retrouve la seule femme sur un plateau accompagnée de quatre mecs, on a le sentiment de porter son genre. Et si moi, je viens en plateau et je suis que avec des garçons et moi, je bide, c'est pas que moi qui suis mauvaise, c'est toutes les femmes qui sont mauvaises. Ah bah ouais, bah je le savais, parce que les femmes, elles sont moins drôles que les hommes. Enfin, c'est les gens dont on se trouve content. Alors que si on est plusieurs, eh ben voilà, il y en a peut-être une qui marche un peu moins, mais l'autre elle rattrape derrière, et puis du coup il y a différents univers qui se présentent et tout ça et tout, et une espèce de pluralité pour qu'aussi le public puisse se dire, bah ouais non mais c'est juste une humoriste, et moi ça me fatigue qu'on me présente comme une femme humoriste, je dis, bah moi je suis juste une humoriste, moi je veux bien faire des plateaux où on est que des filles, je trouve ça génial, j'adore ça, c'est les moments que je préfère, mais j'aime pas quand c'est pinkwashé en mode voilà on donne de la place aux femmes et tout, ça m'exaspère parce qu'en fait on n'est pas des femmes humoristes, on est des humoristes, jamais on fera un plateau avec que des mecs en disant c'est des hommes humoristes, non. On dira juste des humoristes et j'aimerais bien que ça soit quelque chose dans le verbatim du milieu qui change aussi. Tant qu'on fait un plateau qu'avec des femmes, c'est juste un plateau d'humoristes et puis on arrête d'adresser cette question-là. Je trouve que ça serait quelque chose que ça serait aussi un bon exploit.
3: Il faut donc que cette diversité existe, mais comment on s'y prend au juste pour qu'elle existe? On a posé la question à Grégoire Führer, il est le directeur du Montreux Comedy Festival.
7: À la fois, il y a cette volonté qui est absolue, qui est de mettre de la diversité, de l'inclusivité dans tout. Et puis, il faut pas non plus se leurrer parce que parfois, le mieux est l'ennemi du bien. On est encore très tributaire de la vente de billets, par exemple, des taux de remplissage d'une soirée, de l'équilibre aussi, de trouver les bons artistes qui représentent toutes ces diversités. Il y a un piège qui est souvent pas très éloigné de la bonne volonté, hein, c'est de commencer à construire des soirées avec des quotas et puis de se retrouver finalement à avoir une ligne éditoriale qui n'a plus beaucoup de sens.
3: Voilà pour le Montreux Comédie Festival, mais plus au sud, sur le continent africain, on en est où des femmes en humour et quels sont les sujets qu'elles abordent sur scène? On a posé la question à Mamane, humoriste nigérien qui nous répond depuis Abidjan.
8: Maintenant, au niveau du genre, il n'y a pas encore beaucoup de femmes dans le monde de l'humour. J'ai connu la même chose en France, hein, à l'époque des Muriel Robin, des Anne Roumanoff, elles étaient les seules vraiment à être sur scène. Et il y avait ce stigmate-là où on disait « Oh, une fille qui fait de l'humour, c'est parce qu'elle n'est pas belle, c'est pas chanter, c'est pour ça qu'elle fait de l'humour. » Donc c'était mal vu, mais petit à petit, ça a été accepté. Ça a été accepté par le grand public. Mais on est en train de vivre la même chose aujourd'hui en Afrique. Il y a très peu de filles, mais de plus en plus, elles viennent à l'humour. Il y a une camarade, Prisca, qui joue beaucoup avec nous en Côte d'Ivoire.
9: Pour ceux qui ne me connaissent pas, je me présente, je me représente. Je m'appelle Prisca, Pri Aoulago, sans façon le petit marteau qui casse les gros cailloux. Je suis la fraîcheur, la Mini Cooper 2.0. Donc quand vous dites que non, les femmes, c'est le sexe faible, quel sexe faible? Vous êtes nos enfants. Et vous là, vous avez peur du diable. Mais le diable a peur de nous, les femmes.
8: Elle faisait du rap avant, elle est venue dans l'humour. Très jolie fille, très intelligente, très drôle. Donc elle a tous les atouts et elle marche, elle cartonne. C'est une humoriste femme numéro 1 aujourd'hui en Côte d'Ivoire. On travaille avec elle, beaucoup, on l'a vu monter. Son exemple sert aux autres jeunes filles qui veulent faire ce métier-là. Et surtout que dans ses sketchs, elle est tout le temps en train de défendre l'égalité homme-femme, de casser ses mythes, ses clichés machos dont les femmes africaines souffrent. Je ne dis pas assez, mais il y a beaucoup, beaucoup de la domination des hommes sur les femmes qui essayent de monter, qui essayent de tracer leur chemin. Et donc, Prisca en parle, elle en parle. Le harcèlement sexuel, les violences sexuelles, les viols au sein des familles, l'inceste. Elle parle de ça, hein, l'excision. Donc les filles humoristes parlent de ça et c'est très bien.
1: Ouvrir les vannes.
3: On referme ce premier chapitre dans lequel, donc vous l'aurez compris, le constat est clair, les femmes manquent toujours cruellement sur les scènes dédiées à l'humour. Et même si la volonté est là, les obstacles existent toujours.

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0: les filles, les meufs, vous venez d'entendre Marguerite.
1: J'aime les filles aussi.
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0: On ouvre notre deuxième chapitre. Après les femmes, parlons un peu des hommes, puisqu'ils sont toujours donc en majorité à l'affiche des salles de spectacle, même quand ils traînent les plus grosses des casseroles derrière eux. Que fait-on des artistes dont une partie du public ne veut plus ? Il y a ceux qui sont accusés de violences sexistes et sexuelles, les fameuses VSS, et qui ont même parfois déjà à répondre de plaintes pénales. D'autres qui n'en sont encore qu'au stade de la rumeur qui gronde. Est-ce que le MeToo Stand-Up a bien eu lieu ? On a posé la question, pour commencer, à celle qui a sorti l'enquête MeToo Stand-Up. C'était en 2024. Elle couvre l'humour pour son journal Télérama depuis plus de 10 ans, Rossana Di Vincenzo.
3: Tout n'est pas réglé, ça c'est certain. Le MeToo Stand-Up, c'est vrai que moi je l'ai couvert en 2024 quand j'ai rédigé mon enquête sur l'affaire Seb Melia. Mais Seb Melia, c'est une personne qui a été dénoncée, entre guillemets. Mais il y en a d'autres, hein, certainement, qui ont des comportements problématiques. C'est même pas certainement, c'est évident. Qu'est-ce qu'on fait avec ces gens qui sont accusés de violences sexistes et sexuelles ? Moi, j'ai une position assez tranchée là-dessus, c'est qu'ils ne devraient pas être autorisés à jouer, en fait. Enfin, tant que il y a une procédure qui est en cours, ils ne montent pas sur scène. Enfin, je pense que c'est la moindre des choses, ne serait-ce que parce que ça ne crée pas un climat de tranquillité, on va dire, ni pour les gens qui jouent avec eux et qui se trouvent, du coup, à être confrontés à leur présence sans l'avoir forcément voulu, ni pour le public. Ça crée une espèce de malaise qui n'est pas souhaitable, en fait. Enfin, donc voilà, moi, je pense sincèrement que c'est de la responsabilité des programmateurs et programmatrices de ce milieu de dire non, si tu as des accusations contre toi, tu ne montes pas sur scène, en fait.
4: La responsabilité, pour moi, elle est toujours engagée envers le mec
5: Johan Provenzano, humoriste suisse,
4: qui a choisi de mettre la main au cul à cette meuf. Et après, on délègue un peu cette responsabilité, un peu par ruissellement, à la boîte de tournée, au théâtre, et ensuite, dans le cadre de Comedy Club, aux humoristes qui sont invités sur le plateau, quoi. Si je prends à mon échelle, en tant qu'humoriste qui va sillonner les plateaux, si je me retrouve dans un Comedy Club et qu'il y a un gars qui est accusé de VSS ou qui est accusé d'harcèlement, etc., mon job en tant qu'humoriste qui se doit de faire valoir cette cause-là et d'être du côté des victimes, c'est de refuser, de pas être là, de dire moi je serai pas sur ce plateau, je suis désolé, c'est pas en accord avec mes convictions. C'est un rôle qu'on doit avoir, de soutenir, parce que il y a la présomption d'innocence, mais il y a aussi le droit de précaution, c'est ça qu'on dit.
0: Dites Pascaline, Jessica, on n'était pas très au clair avec cette histoire de présomption d'innocence et de principe de précaution. Alors j'ai vérifié, la présomption d'innocence, c'est donc un principe de droit pénal selon lequel toute personne accusée d'une infraction est considérée comme innocente tant que sa culpabilité n'a pas été légalement démontrée, alors que le principe de précaution, lui, il permet de prendre des mesures préventives quand un risque grave ou irréversible est suspecté, même si les preuves ne sont pas encore complètes.
6: T'arrives à savoir ça par cœur comme ça, toi.
7: Mais n'empêche que j'ai rien compris. T'as pas un exemple ?
0: En clair, si une personne travaille dans une crèche et est soupçonnée de pédophilie, on est contente si elle est éloignée des enfants le temps de l'enquête.
6: Ah oui, comme ça, c'est vrai que c'est un peu plus clair, ouais.
4: On envoie le message que on vous écoute, en fait. Vous existez, vous êtes là. C'est pas parce qu'il y a cette présomption d'innocence qui va continuer et que vous allez pouvoir, ça se trouve, vous balader et croiser une affiche du mec qui vous a agressé sexuellement, quoi.
0: Quand on parle de MeToo dans le stand-up, il y a un nom qui revient toujours, c'est celui de l'humoriste belge Florence Mendez, qui est considérée comme l'une des lanceuses d'alerte du mouvement MeToo dans le stand-up francophone. Depuis 2024, elle a recueilli et relayé des témoignages de femmes dénonçant des violences sexuelles et des comportements abusifs dans le milieu de l'humour, et elle a largement contribué à libérer la parole des victimes. Elle nous raconte.
8: Oui, ça c'était quand même assez incroyable. Et ça part simplement de moi qui relaye un appel à manifester contre la venue d'Harry Habitant au Cirque Royal. Et ça c'est dingue parce que tout de suite après, je reçois des menaces de mort et des menaces de mort qui sont prises suffisamment au sérieux par la police pour qu'ils estiment devoir me protéger pendant le spectacle. Ce que moi j'avais pas demandé, j'ai pas envie de confier ma protection à la police. Puisqu'en plus, c'était mon nouveau spectacle où je les insulte pendant 20 minutes. Donc ils étaient être vraiment très content d'être là. Ouais, c'est triste, hein. Et tout ça parce qu'on relaie juste, on appelle à manifester qui est quand même un droit inaliénable. C'est là où en est la condition des femmes aujourd'hui. Les voix dissidentes, les femmes qui essayent de d'élever la voix contre les injustices, ben voilà, elles sont menacées de mort et on essaye de les faire taire par tous les moyens. Et maintenant qu'ils commencent à comprendre que la diffamation ne marche plus, ben voilà, on va passer à la violence. Hein. On a encore des agresseurs dans ce métier qui savent qu'ils sont agresseurs, qui savent que je sais que c'est des agresseurs et qui, eux, ne doivent pas dormir tranquilles. Mais tant mieux, quand on dit la peur doit changer de camp, c'est aussi ça qu'on veut dire. Maintenant, voilà, il est temps que les agresseurs commencent à avoir peur de leurs victimes et commencent à avoir peur de leurs propres actes et de savoir que ça aura des conséquences. Ils savent que le temps de l'impunité, doucement, il est en train de se terminer. Qui tremble un peu, c'est leur tour maintenant.
2: Et qu'en pense le public à Montréal?
1: Par exemple, si un humoriste est accusé d'avoir eu des comportements répréhensibles, est-ce qu'il est capable de continuer à consommer son art, son humour?
9: Il y a des humoristes qui sont cancel, j'ai moins tendance à les consommer.
2: À Bruxelles.
10: Est-ce que il y a des humoristes, d'après vous, qui devraient plus faire d'humour?
11: Ah, c'est fraîche ça, mais
10: oui.
2: À Abidjan.
12: Déjà, le viol, c'est quelque chose de grave. Et toi, en tant que personnalité passée, déjà, si tu es humoriste, tu es une personnalité publique. Et tu fais ce genre de choses, franchement, ça colle direct à ton métier. Rien ne change, c'est la même personne, c'est la personne qui l'a fait. Le métier qu'on voit, c'est ce qu'il présente au public. Mais derrière, c'est la vraie vie. Donc, tu commets un viol, c'est que tu as un violeur.
8: Les gens refusent de tuer leurs idoles.
2: Florence Mendès, humoriste belge.
8: Et de voir sortir de cette dissonance cognitive et accepter que la personne que vous admirez est non seulement un être humain normal et en plus un salaud, je pense que c'est un chemin qui est extrêmement difficile à faire.
13: Jess, Pascaline, il faut qu'on regarde plus largement ce que ça veut dire aussi de partager un plateau avec quelqu'un qui a été accusé de VSS parce que ça a forcément dû arriver, non?
10: Oui, Julie, continue, nous a parlé de ça.
14: On m'envoyait faire la première partie d'un humoriste qui a été un des premiers à se prendre un MeToo. Et tout le monde savait dans le milieu qu'il avait des histoires et personne ne m'avait prévenu. Et moi, j'étais venue de commencer l'humour, je ne connaissais pas du tout, j'avais pas du tout les informations, ça, mais c'était un truc que dans le milieu, tout le monde savait ça. Et on m'envoyait toute seule faire la première partie de cette personne-là sans me prévenir. Et ça, c'est des choses que je suis encore fâchée contre la personne qui m'envoyait là-bas pour ça. Ouais.
2: Ouvrir les vannes.
0: Mais concrètement, comment les institutions gèrent cette problématique? Qui fait quoi et quand? C'est sur cette question qu'on retrouve Grégoire Führer, directeur du Montreux Comédie Festival.
15: Alors, c'est une problématique qu'on connaît depuis quelques années, qui est difficile à gérer. On va pas se mentir, c'est vrai que maintenant, tout ce qui se passe avec la musique récemment, quelque part, va faire jurisprudence. Ça va nous aider certainement aussi, le fait que ce genre de phénomène, malheureusement, hein, je le dis bien malheureusement, se multiplie. Il y a peut-être une jurisprudence. Nous, Montreux Comédie, ce qu'on a toujours essayé de garder comme ligne, c'est de ne pas écouter les rumeurs et de ne pas écouter les on-dit, etc. Parce que c'est très compliqué. Il faut bien imaginer, Montreux Comédie, on parlait avant de responsabilité, on a eu un cas, hein, très clairement, on a eu un cas avec un artiste qui était accusé d'un comportement inapproprié et on s'est posé la question de ne pas le prendre et en discutant avec l'artiste, il a dit, mais vous imaginez bien que si Montreux décide de ne pas nous prendre, vu l'impact de Montreux, c'est un jugement de justice quasiment. Regardez, Montreux ne me prend pas, c'est que vraiment je suis condamné. C'était un vrai cas de conscience. Dans notre équipe, il y avait vraiment 50-50. Vraiment, les gens, il y a la moitié qui était on doit supprimer cet artiste parce qu'il y a des rumeurs. Et puis l'autre moitié qui disait ce ne sont que des rumeurs, il n'y a pas de condamnation pénale, il n'y a même pas de plainte déposée. Donc c'est très compliqué pour nous de faire la justice nous-mêmes parce qu'on n'est pas. C'est pas notre rôle en fait, c'est pas notre rôle de faire ça.
0: Et finalement, vous avez pris la décision comment, Grégoire Führer?
15: Alors c'était très divisé, puis ce qui a prêché pour, puis une fois de plus je dirais pas le nom de l'artiste, ce qui a permis de trancher en faveur du maintien, c'est que les accusations, les rumeurs en fait, étaient des faits de comportement reconnu, inadapté, mais qui n'étaient pas condamnables par la justice. Bon, c'est sûr que s'il y avait eu accusation de viol de 30 femmes, même si ça n'avait pas été jugé par la justice, honnêtement, on aurait supprimé l'artiste. Pour être honnête, parce que là, il y avait un faisceau d'indices tel qu'on se dit, là, ça n'a pas de sens. Quoi. De toute manière, c'est terrible ce genre de situation, parce que le festival, il est de toute façon perdant. Peu importe la réaction qu'il a, il est perdant.
16: L'une des solutions que nous allons mettre en place, en fait, pour prévenir ce genre de situation à l'avenir.
2: José Charlon, programmatrice québécoise du festival Juste pour rire.
16: C'est de créer un comité d'experts qui est indépendant à l'organisme qui est visé et aussi par rapport aux humoristes qui sont touchés et aussi aux plaignants. Et encore faut-il que pour que tout ça fonctionne, il faut qu'il y ait un ou une plaignante et un ou des humoristes, dépendamment, et un organisme. Donc, c'est un réel enjeu que de se fier, comme vous le dites, aux murmures, aux potins, à des trucs qui sont un peu moins concrets. Alors nous, on essaie de trouver une autre façon d'y arriver parce que le tribunal populaire au niveau des réseaux sociaux, c'est un peu particulier. Nous, on est touchés directement, puis d'autant plus juste pour rire, parce qu'on a un peu le monopole de l'humour en ce moment au Québec. Donc, les gens s'attendent à ce qu'on ait une solution miracle et que nous, on devienne un tribunal et qu'on décide qui a le droit de vivre ou pas, là, tu sais. Mais c'est une décision que nous, malheureusement, on ne peut pas prendre. Autant que ça détruit des victimes, mais ça détruit des carrières aussi.
7: Marie-Pascaline, là, je suis en train de monter l'interview de Jonathan Cartelli et je me rends compte qu'il a un avis bien plus tranché sur la question. Ça vous dit que je l'intègre ici?
17: À fond, c'est une super idée. En plus, on a compris qu'il n'y avait pas de consensus sur la question.
18: Si on a des propositions de spectacles ou d'artistes sur lesquels on n'est pas sûr, sur lesquels il y a des dossiers, etc., on n'y va simplement pas. On veut que tout le monde se sente à l'aise et que tout le monde soit heureux de venir jouer sur ce plateau et pas qu'il y ait des moments de stress, c'est pas du tout le projet.
19: Il y a des choses qui se mettent en place.
2: Rosana Di Vincenzo, journaliste pour Télérama.
19: Je pense notamment à la charte éthique dans mon comedy club qui a été initiée par Jessie Varin, directrice artistique de la péniche La Nouvelle Scène, qui stipule ce qu'il faut pour faire d'un comedy club un endroit safe, bienveillant, inclusif, antiraciste, antisexiste, antivalidiste, pour que les gens puissent travailler dans de bonnes conditions et que le public aussi puisse avoir accès à des humoristes diversifiés. Donc ça, c'est déjà une progression. Maintenant, tous les comedy clubs parisiens n'ont pas signé cette charte, ce qui est encore un problème. Mais voilà, on va dire que les mentalités évoluent et c'est tant mieux, mais qu'il y a encore quand même pas mal de choses à faire, quoi.
15: Je crois que ça fait depuis le 30e anniversaire du Montreux, donc en 2019.
2: Grégoire Furet, programmateur du Montreux Comédie Festival.
15: Que nous avons mis en place une charte éthique qui est placardée dans toutes les loges, dans toutes les coulisses du Montreux Comédie. Et les gens le savent que, en tout cas, Montreux appliquera une tolérance zéro. Mais ça, ils le savent sur, et je le répète à chaque début de festival, qu'on a une tolérance zéro sur un comportement inapproprié. On a un numéro vert, on l'appelle ça comme ça, avec une personne qui n'est pas du tout liée à l'organisation du festival, mais qui est une association spécialisée dans ce type de réception de comportement inapproprié, qui gère les choses. Et ça, c'est valable depuis tout en haut de la hiérarchie jusque tout en bas. Et parfois, on a des cas qui sont difficile parce qu'on a des fois des personnes qui sont avec nous depuis très longtemps et puis qui ont des garçons qui travaillent avec nous depuis très longtemps puis qui ont une manière parfois de draguer de manière un peu lourdingue. On leur dit désolé, mais c'est plus un comportement qu'on peut faire en 2025 et 2026. Et alors, certains le comprennent pas malheureusement et donc ils s'en vont et puis d'autres le comprennent et puis restent. Mais oui, c'est un grand nettoyage, un très grand nettoyage, et on doit avoir valeur d'exemple.
0: Vous l'avez compris, la question est nouvelle, il va encore falloir du temps pour trouver des solutions concrètes. Sauf que dans l'intervalle, et même sous couvert de présomption d'innocence, de nombreuses personnes gravitent autour de ces humoristes accusés de VSS. Elles sont parfois dans les coulisses, on pense aux attachés de production, aux techniciennes, aux extras, ou alors sur scène, puisque malgré elles, elles partagent une affiche. Pour toutes ces personnes, eh bien, la sécurité n'est plus garantie.
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1: Une magnifique chanson qui nous vient tout droit de 1965. C'était Adieu micro, bonjour Sillon, de la chanteuse française Stella.
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1: En humour, la diversité n'est pas qu'une question de genre. Il s'agit d'un thème beaucoup plus vaste, avec au fond cette question : qu'est-ce qui prime ? La blague ou celle ou celui qui l'a dit ? On a posé la question à un humoriste bien connu en Afrique et en France. Il est le créateur d'une émission qui fait désormais plus d'audience que le football dans bon nombre de pays africains, le Parlement du Rire.
3: Monsieur, écoutez, on est un Parlement sérieux, voilà, qui se respecte. Moi, je ne vous connais pas. Je reçois des gens, mais sur rendez-vous.
4: Voilà.
3: D'accord.
5: Non. Président, oui. Président, s'il te plaît, on ne sait pas ce qu'il veut. Quand même l'écouter.
6: Monsieur le Président.
3: On vous écoute. Vous avez une minute.
6: Oui. Un parlementaire,
3: oui,
6: est passé me voir parce, oui, qu'il avait des problèmes très graves. Il va tout faire pour que moi, je sois le président du syndicat des hommes d'affaires de Gondwana City.
3: C'est quoi ça? C'est illégal,
6: je
3: ça.
6: Je lui ai remis une somme de 100 millions d'euros.
3: Pour que vous soyez le président des syndicats des hommes d'affaires.
6: Les élections sont finies.
3: Oui.
6: Il a gagné.
3: Ah, s'il a gagné, c'est...
6: Monsieur le Président,
3: oui,
6: depuis 8 mois, il est injoignable. Quand je l'appelle, il voit mon nom sur son téléphone, il coupe. Je l'ai appelé encore par un numéro masqué. Il a décroché.
5: Il a décroché, c'est bien.
6: Mmh. Alors il me fait savoir que lui, il est à Dubaï, à mission.
7: Le Parlement du Rire, déjà par définition, c'est une émission africaine.
8: Maman.
7: Donc africaine, c'est panafricaine. Il y a plusieurs pays. Donc on fait tout le temps attention à avoir des humoristes du Cameroun, du Congo, de République démocratique du Congo, du Rwanda, du Burundi, du Mali, du Sénégal, du Togo, du Bénin, du Niger, de Côte d'Ivoire, du Gabon, du Tchad, voilà, vous voyez, il y a déjà cette diversité-là, elle est géographique. Mais la qualité de l'humour est prise d'abord, c'est sur l'écriture. Maintenant, on fait le premier tri sur la qualité des textes, et après, maintenant, le second tri, c'est essayer de bien répartir ça.
9: On voit là, avec Maman, que les programmateurs, ils ont un réel pouvoir sur ce qu'on entend. Mais Marie, pendant que tu es avec José Charland, est-ce que tu lui demanderais comment il gère toutes ces questions au Festival Juste pour Rire au Québec?
10: On fait partie d'un équilibre, d'un écosystème, en fait, qui nécessite beaucoup d'équilibre de part et d'autre, je vous dirais, parce que dans certains cas, effectivement, on a ce pouvoir-là. J'aime pas utiliser le mot pouvoir, je parle plutôt d'opportunité. Donc, on a effectivement une multitude d'opportunités à offrir à des humoristes pour les mettre de l'avant. On essaie, bien évidemment, nous, en tant que diffuseurs, en tant que festival, de plaire à un large éventail de publics, bien évidemment. On tente de joindre toutes les générations. Bien évidemment, on veut répondre aux attentes de notre public, donc les artistes les plus populaires, ce qui est en vogue. Maintenant, avec les réseaux sociaux aussi, ça change un peu la donne. Donc, bien évidemment, en premier lieu, on va essayer d'avoir la meilleure programmation possible pour plaire à différents publics, mais pas que. Je pense qu'on a aussi la responsabilité de faire une place importante à la relève, aux talents émergents, et ou même d'aller vers des humoristes et ou des troupes de comédiens et ou dans d'autres disciplines artistiques, mais qui ont toujours une ADN humoristique peut-être un peu plus nichée.
11: Je déclare ouverte la première cérémonie des Molières.
12: Bruno Coppens, humoriste belge, son spectacle La 9e Symphonie.
11: Pour attribuer la Légion d'horreur à tous ces mots qui boursouflent nos conversations. Mais non, pas Molière comme ça, hein. Non, non, Molière, des mots qui prolifèrent comme le lierre.
13: Effectivement, le stand-up, j'étais persuadé,
12: Bruno Coppens,
13: que j'allais être ce dinosaure qu'on irait consulter dans un musée et qu'on allait me mettre dans la naphtaline, etc. Et puis, je me rends compte qu'en fait, c'est le fait d'être différent des autres qui fait aussi votre spécificité.
10: Mon équipe de programmation, elle est entièrement féminine aussi. Donc, c'est sûr et certain que c'est un sujet qui nous habite sur une base quotidienne. Par la suite, au niveau de la diversité, exactement la même chose aussi. Montréal, de façon très organique et naturelle, est une ville très multiculturelle. Ça se voit, ça s'entend, ça se ressent. Donc, bien évidemment, à l'intérieur de notre grille de programmation, on tient compte aussi de tout ça. Et on a des séries de spectacles qui sont clairement identifiées à des volets de programmation mettant de l'avant la diversité. diversité, diversité de couleurs, de genres, etc., etc. Donc, notre grille de programmation, elle est assez exhaustive à ce niveau-là. Donc, je vous dirais que de façon générale, on gère super bien ces aspects-là. Bien évidemment, il y aura toujours place à l'amélioration, mais on a des objectifs très précis à atteindre et bon an, mal an, on réussit quand même très bien.
13: On a quand même eu la chance d'avoir, grâce à Jamel Debbouze, par exemple, tous les comédie-clubs qui ont commencé à fleurir un peu partout.
4: Bruno Coppens.
13: Et qui ont permis à toutes des minorités qui n'avaient pas la place sur les grandes scènes où généralement c'était que des humoristes, je dirais, blancs, voilà, de pouvoir s'exprimer. Et peu à peu, on a commencé à comprendre l'importance de ces gens, et grâce au festival, ils sont populaires, et du coup, il y a encore ce côté communautaire, je crois, oui, qui fragmente les choses, oui. Les comédie clubs ont été des terreaux fertiles pour plein d'humoristes qui ne trouvaient pas leur place sur les grandes scènes des salles classiques tenues, entre guillemets, par des blancs. Voilà, on va dire ça comme ça. Et par des hommes surtout. Bon. Toutes les minorités, les arabes, les blacks, etc., ont pu trouver une place. Et le public qui venait d'abord était des gens de leur minorité, etc., pour avoir quelqu'un qui parle d'eux. Et puis après, ça s'est répandu. Et puis peu à peu, on s'est rendu compte que ces gens-là pouvaient remplir des très grandes salles. Donc le public s'est ouvert à ça. Le rire a permis quand même d'ouvrir à un plus grand public.
4: Jamel Comedy Club 2006.
8: En fait, j'aurais dû avoir deux Superman. Celui qui s'habille avec une cape.
4: Thomas Gijol.
8: Un petit collant bleu. Et un slip rouge par-dessus.
4: Humoriste français d'origine camerounaise.
8: Il est pathétique, votre Superman. Hein. Non, sérieux, avec un blanc pour s'habiller comme ça. Parce que le deuxième Superman, justement, aurait été noir pour nous. Et je vous le dis tout de suite, lui, ça aurait été un sapeur. Hein. Ah, parce que les noirs, j'avoue, on a beau avoir beaucoup de défauts, mais on déconne pas avec le style.
14: Ah, je vois qu'il y a beaucoup de monde hein, ce soir. Hein.
4: Frédéric Chaud.
14: Il y a beaucoup d'arabes de noirs.
4: Humoriste français d'origine vietnamienne.
14: Ouais, il y en a beaucoup. Hein. Attendez, excusez-moi. Je vais arrêter avec cet accent de merde.
15: Vraiment, avec la famille que j'ai, je me suis mise en danger. Je suis sortie avec un Renoir.
4: Amel Chabi.
15: Camerounais.
4: Humoriste française d'origine marocaine.
15: Vous savez très bien comment ça se passe. Jusqu'au jour où je reçois un coup de fil sur mon portable. Mademoiselle Chabi Amel, ici la FBTC, l'association des femmes bafouées et trompées par Monsieur Célestin.
16: Non, moi j'en ai marre de la mode mannequin. Sans déconner, un jour je vais péter un câble. Hein. Est-ce que quelqu'un dans la salle a essayé d'acheter un jean qui soit pas taille basse ces dernières années?
4: Blanche Gardin.
16: Bah franchement, ça vous va bien à vous le taille basse?
4: Humoriste française.
16: Oh, je parle pas aux mutantes anorexiques d'1m70 ou 80, on s'en fout. Non, je parle aux filles normales, comme moi. Parce que sur nous, les petites gourmandes, eh ben le taille basse, c'est dégueulasse.
17: En résumé, que ce soit pour entendre plus de femmes sur scène, plus d'humoristes du coin, moins de violeurs ou simplement découvrir des humoristes qui ont un autre bagage que le nôtre, il faudra un peu de patience, même si le monde de l'humour est en pleine mutation et c'est là aussi que réside son succès.
18: Dans n'importe quel combat, on n'obtient rien si on n'est pas un minimum radical. Enfin, je veux dire, même les droits civiques ne se sont pas obtenus juste en faisant des marches silencieuses et il faut un peu de radicalité pour que les choses elles avancent.
4: Rossana Di Vinci.
18: J'espère que le temps fera son œuvre. Maintenant, il y a tout un truc de déconstruction qui n'est pas fait et qu'il faut faire. Et il y a de la pédagogie à faire et c'est un boulot qui est monstre encore. Et ça passe par tous les niveaux, quoi. C'est-à-dire à la fois quel type d'artiste on décide de programmer quand on est programmateur ou programmatrice, à la fois les artistes, qu'est-ce qu'on raconte sur scène, comment on le raconte, comment on fait rire avec ces sujets-là, en se documentant, en cherchant, en lisant, en étayant son propos. Et puis nous aussi, les médias, quoi, qui on décide de mettre en avant dans nos pages. Par contre, il faut toujours, toujours, toujours faire de la pédagogie, toujours, toujours, toujours déconstruire, déconstruire, déconstruire, quoi. Ça, c'est évident, quoi.
4: Marie Reilly.
17: Dans notre prochain épisode, nous parlerons de l'humour comme outil politique, ce qui me permet de refermer ce premier volet en parlant d'une autre diversité, celle des opinions. Est-ce qu'il faut donner le micro, la parole à toutes les opinions, surtout quand elles sont politiques? Et est-ce que toutes les radios francophones publiques fonctionnent de la même manière quand les opinions deviennent extrêmes? On écoute Charline Vanhoenacker.
19: Tous les citoyens qui écoutent le service public sont bien sûr en droit de demander du pluralisme, c'est certain. Moi, étant belge, je mets quand même un cordon sanitaire médiatique à tout ça.
17: Oui, parce que ça, c'est quand même incroyable, cette histoire de cordon sanitaire. Ouais. Enfin, peut-être vous pouvez nous l'expliquer.
19: Oui, bien
17: pour
19: sûr.
17: Pour ceux et celles qui ne connaissent pas le fonctionnement de la radio belge.
19: Contrairement à la France, et peut-être sans doute à d'autres pays, la particularité des médias francophones belges, c'est qu'il existe encore aujourd'hui ce qu'on appelle un cordon sanitaire médiatique. C'est-à-dire que la radio francophone belge et la télé francophone belge ne donnent pas le micro en direct à l'extrême droite, parce qu'elle estime que l'extrême droite, souvent dans ses discours, appelle au rejet de l'autre, donc à la haine, que ça contrevient à la loi, que c'est le média qui est responsable de ça. Donc s'il y a un dérapage en direct, c'est le média qui est responsable, c'est pas celui qui a énoncé la saloperie à l'antenne. Quand on donne la... Je dis on, vous voyez, parce que je suis belge, mais quand les médias francophones belges donnent le micro à l'extrême droite, le propos est enregistré. Il n'est pas tronqué, il est respecté, mais il est contextualisé. Il y a toujours la médiation du journaliste pour éviter que ça dérape en appel à la haine, en rejet d'autrui. Parce que ça, quand il n'existe pas ce cordon, sur une chaîne d'opinion telle qu'il existe, il en existe même plusieurs en France, vous entendez matin, midi et soir des gens mais vraiment appelés à la haine. Il ne se cache plus, le MEDEF et le RN, libre et amoureux, etc. Vous connaissez le refrain, nous l'avons chaque semaine. En sortant du déjeuner, Bardella a déclaré « Je ne suis pas de gauche, je n'ai pas l'entreprise honteuse ». Alors je ne doute pas un instant que Bardella connaisse bien le monde de l'entreprise. Je me permets de rappeler quand même qu'il a fait son stage de troisième comme tout le monde. Donc stage de troisième en entreprise. Et ensuite Bardella a occupé un CDD de 2 heures. C'est la durée du déjeuner d'hier. Donc en France, le citoyen français qui écoute le service public, il est en droit d'exiger du pluralisme. Effectivement, ça revient au pluralisme dans l'humour. Je veux dire... Moi, j'ai avalé un cordon sanitaire médiatique. Il est hors de question que je sois tendre avec des gens qui appellent à la haine ou que je les épargne.
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20: Voilà pour le premier épisode de notre série. Vous l'avez compris, prendre le micro implique une grande responsabilité, tout comme le fait de le donner. De notre côté, on a tenté de faire parler un maximum de gens issus du milieu de l'humour, tout genre, origine et succès confondus. Chacun, chacune a sa place, parce que prendre la parole en humour ou la donner, c'est du sérieux, surtout quand on s'attaque à des sujets politiques. Dans le prochain épisode, on s'intéressera justement au rapport entre l'humour et le pouvoir, parce que l'humour a toujours été une manière de bousculer les puissants et de défier les dominants, avec tous les risques que cela comporte lorsque celles et ceux qui sont visés ne goûtent que moyennement à la plaisanterie. La suite d'Ouvrir les vannes, c'est dans le prochain épisode. À bientôt.

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5: Bonjour à toutes et à tous, ravi de vous retrouver. RFI à Paris, il est 18h.
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7: Adrien Delgrange.
5: 16h en temps universel, nous sommes le lundi 27 juillet. Dans ce journal international, la prudence est de mise malgré une légère accalmie sur le front des incendies près de Bordeaux. Les feux ne sont toujours pas maîtrisés, nous explique dans un instant Simon Rosé. Par ailleurs, nous avons appris que le président français Emmanuel Macron est sur place et il prendra la parole dans la soirée. L'actualité internationale aussi, c'est le Tchad. Le Tchad veut quitter la CPI, la Cour pénale internationale. Le Yémen a attaqué dans la journée l'Arabie Saoudite. Et puis enfin, Kylian Mbappé prend la plume. Une semaine après la fin de la Coupe du Monde de football, la star des Bleus a décidé d'écrire une lettre aux Français. Voilà pour les titres, soyez les bienvenus. Près de Bordeaux, les pompiers luttent toujours contre ces importants incendies de forêt, notamment dans le département de la Gironde, mais aussi des Landes. 42 000 hectares sont déjà partis en fumée. C'est l'équivalent de la superficie de Marseille. 220 000 personnes ont été évacuées, contraintes de quitter leur habitation. C'est l'équivalent de la population de la ville de Rennes. Par ailleurs, 88 pompiers ont été blessés. Au moins 183 maisons ont été détruites par le feu. Heureusement, aucun mort n'est à déplorer. Mais malheureusement, le risque de reprise de feu est encore loin d'être écarté. La météo ne va pas être favorable. Les conditions météorologiques, Simon Rosé, vont se dégrader dans les prochaines heures.
8: Oui, car à l'heure actuelle, le feu est stabilisé, mais pas encore fixé. C'est la nuance employée par les pompiers pour dire que, en fait, l'incendie n'a que peu progressé aujourd'hui avec cette journée plus calme. Calme par rapport aux précédentes, une accalmie rendue possible par l'énorme travail des pompiers et donc ces conditions météorologiques plus favorables, elles sont actuellement plus fraîches. Mais cela, vous le disiez Adrien, ne va pas durer. Dès demain, les températures vont à nouveau être très élevées, presque 40 degrés avec un vent très sec. C'est ce qui fait craindre une reprise de l'incendie, c'est-à-dire qu'il se mette à nouveau à progresser. De l'autre côté des Pyrénées, en Espagne, dans la région de Madrid, c'est la même crainte. Là aussi, la progression des incendies autour de la capitale a été ralentie depuis dimanche soir. Là aussi, la météo a été plus favorable. Mais là aussi, cela va changer. Les pompiers espagnols auront cependant 24 heures de plus que leurs collègues français pour contenir l'incendie, puisque cette nouvelle vague de chaleur n'arrivera sur place que mercredi et pas demain. Ce qui fait dire au ministre de l'Intérieur espagnol que mardi sera une journée absolument déterminante pour maîtriser les incendies, les pires de l'histoire récente du pays.
5: Merci Simon Rosé dans votre journal en français facile. Dans le sud-est de la France, les incendies durent maintenant depuis 4 jours et 4 nuits. Direction le département des Landes à Biscarrosse, où l'incendie n'est toujours pas fixé à cette heure-ci. Sur place, la solidarité s'organise avec les sinistrés. Reportage, Sarah Krakowicz.
9: Lorsque les premiers évacués de l'intérieur des terres de Biscarrosse sont arrivés en bord de mer, Aude, patronne d'un restaurant avec son mari, a pris soin d'eux.
10: Des plaides aux familles qui étaient dans leur voiture avec les enfants, des cafés, de l'eau, des prises de courant pour qu'ils rechargent leur téléphone pour donner des nouvelles à leur famille. On a fait ce qu'on a pu à notre échelle. Voilà, et après, tout s'est déserté.
11: Vous allez avoir des pertes financières ?
10: Ah ben nous, on va avoir de grosses pertes financières, n'étant pas directement impactés par les incendies. En revanche, c'est vrai que nous serons entre guillemets mais les naufragés oubliés, parce que n'étant pas directement impactés, on a quand même une énorme perte. On ne sait pas si on pourra garder tous nos employés, donc voilà.
11: Ça vous fait peur ?
10: Très.
9: En face s'élève la grande roue de la ville, entièrement vide. Jacques y travaille depuis plusieurs étés. Il est lui aussi désespéré.
0: Il n'y a pas d'autre mot, c'est la catastrophe. Voilà, on ne voit personne. Et hier, à 9h, on était fermé. Qui se comprend, en fait ?
9: Plus loin, Frédéric tient un commerce d'accessoires de plage et de décoration. Il tente de rester positif.
7: On ne peut pas faire grand-chose. On reste ouvert, quoi qu'il arrive. Moi, c'est hors de question que je reste fermé, parce qu'il faut quand même maintenir une activité, déjà pour nous, moralement. On espère quand même que ça va rapidement se remplir. Des amis qui ont perdu des maisons, qui ont perdu des entreprises, qui ont brûlé. Bon, voilà, nous, on va faire une mauvaise saison. On fera les comptes à la fin.
9: Plus d'une centaine de maisons ont été détruites à Biscarrosse depuis le début des incendies. Une vingtaine de commerces ont été touchés. Mais hier dimanche, 5000 habitants ont été autorisés à rentrer chez eux. Sarah Kakovic, Biscarrosse, RFI.
5: Emmanuel Macron survole à l'heure actuelle les zones brûlées. Il les survole pour ne pas perturber les secours et il prendra la parole un peu plus tard dans la soirée.
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5: Au Moyen-Orient, aucun bombardement américain n'a été signalé en Iran depuis 3 jours. Une accalmie qui pourrait aussi s'expliquer par un détour à la pompe à essence. Nous sommes à présent aux États-Unis, alors que l'on se rapproche des élections de mi-mandat. 5 mois, quasiment jour pour jour après le début de la guerre contre l'Iran, les Américains restent toujours confrontés à des prix de l'essence très élevés, comme a pu le constater à New York, Gwendal Lavina.
14: Sur cette route très fréquentée, 2 stations-service se font face. Les prix sont identiques parmi les moins chers de New York. Le gallon d'essence, presque 4 litres, est vendu à 3,98 $, 1,30 $ de plus qu'avant la guerre. Monique garde donc l'œil sur le compteur du prix.
15: Je suis dégoûtée. Les Américains souffrent vraiment et c'est stressant. Je fais moins souvent le plein et je cherche la station la moins chère. Et puis j'essaye de prendre un peu plus les transports en commun, mais tout le monde ne peut pas le faire.
14: C'est le cas de Martins, chauffeur de taxi qui fait le plein tous les jours. Depuis le début de la guerre, il gagne jusqu'à 400 $ de moins chaque mois.
16: C'est incroyable. Chaque jour, l'essence augmente de 2 ou 3 centimes. Mais le prix de nos courses est encadré, donc on ne peut rien faire. C'est notre salaire qui prend. C'est très dur.
14: À la pompe d'à côté, Daryl n'est pas très optimiste.
17: On n'a pas le choix, mais je ne sais pas combien de temps on va pouvoir tenir. Tout ça, c'est de la faute de Trump, et on ne sait jamais ce qui nous attend ensuite.
14: Selon un récent sondage, 46% des Américains déclarent que le prix de l'essence aura des conséquences sur leur vote lors des élections de mi-mandat en novembre. Gwendal Lavina, New York, RFI.
5: Pierre Cochard, l'ambassadeur français en Iran, a été convoqué par le ministère des Affaires étrangères à Téhéran pour ingérence. Les autorités reprochent à la France de s'être mêlée des affaires iraniennes. Selon le régime iranien, 2 hauts responsables français, 2 diplomates français ont mené des activités qui n'ont aucun sens, qui ne sont pas justifiées sous le seul prétexte de s'engager avec la société civile. Réaction de Paris, nous ne commentons pas les provocations iraniennes. Un nouveau pays sur la liste des départs de la CPI. Le Tchad veut se retirer de la Cour pénale internationale. Les autorités tchadiennes dénoncent un travail de la CPI à géométrie variable. Autrement dit, les règles ne sont pas les mêmes pour tout le monde. 4 autres pays, le Burkina, le Mali, le Niger et le Venezuela, ont déjà engagé une procédure pour se retirer également de la CPI. Leur départ sera officiel seulement après décision des Nations Unies. Et puis enfin, quand Kylian Mbappé décide de s'expliquer 1 semaine après la fin de la Coupe du Monde de football, l'attaquant de l'équipe de France s'offre une page de publicité dans les journaux français. Une lettre, Frédéric Suteau, où il revient sur son mondial et celui des Bleus.
13: Plus que le fond, c'est la forme qui interpelle. Kylian Mbappé dit merci, merci pour tout, 8 jours après la fin du mondial. Mais il ne répond pas là à une interview. Il écrit une lettre où il rappelle qu'il rêvait, petit, de jouer une Coupe du Monde, au moins une, et qu'il en a joué 3. Il parle de collectif, il remercie ses coéquipiers et tous les supporters. Il dit ses regrets de ne pas avoir gagné la Coupe. On vous devait peut-être une plus belle fin, écrit-il, tout en soulignant sa fierté d'avoir fini meilleur buteur du mondial. La lettre est accompagnée de 3 photos, une où on le voit jeune footballeur, une autre d'aujourd'hui, le Mbappé buteur, et une troisième avec tous ses coéquipiers et le staff qui était avec lui à la Coupe du Monde. Les Bleus auraient pu signer une lettre collective pour dire merci. Kylian Mbappé a préféré s'acheter sa propre page de publicité dans les journaux, maîtriser sa com, au risque d'apparaître encore un peu plus égocentré. Pour un peu, il volerait presque la vedette à Zinedine Zidane, qui va être nommé ce mardi sélectionneur de l'équipe de France à la place de Didier Deschamps.
5: Les explications de Frédéric Sutto. Ainsi se referme ce journal en français facile, où que vous soyez sur la planète. Merci à tous de l'avoir écouté et à demain pour une nouvelle édition.
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0: en se réunissant à la taverne Le Jambar, s'apprête à publier un journal, Le Rambage, un symbole de résistance. Khalep, épisode 5, Le Rambage, naissance du journal clandestin.
1: Khalep,

0: Épisode 5. Rambat.
1: Ce qu'ils ont fait il y a quelques jours prouve qu'ils sont fous. Vraiment fous. Couper une main à trois de leurs propres hommes.
2: Ils ne reculent devant rien ces gens-là. Ils tueraient même leur propre mère s'il le fallait, au nom de ce dieu qu'ils invoquent. Il ne faut plus tarder. Il faut publier ce journal maintenant.
3: Publier ? Ce athée serait suicidaire, tu le sais.
2: Moi, je dis qu'il faut répondre tout de suite et maintenant. Leur montrer qu'il ne nous impressionne pas. Publions le journal demain. Il est presque prêt.
3: Ne sois pas trop pressé, Dicky. Tu sais bien qu'il n'est pas question de peur, mais de patience et de réflexion. Il faut inclure cet événement à mon sens.
2: Mais à quoi bon, Koudou ? Ce n'était qu'une mise en scène.
4: J'aimerais dire un mot. J'y étais pour prendre des photos. Je ne suis pas certain, comme semble le croire Dicky, que cette exécution n'ait été qu'une simple stratégie de communication. Enfin, si, mais pas que.
3: Il y avait quelque chose de vrai dans ce qui se passait.
4: Il y avait une réelle volonté de rendre la justice. Et pas simplement de procéder à un simulacre de justice.
2: Mais ce que tu dis n'est pas si différent de ce que je dis. Ce que ces hommes ont mis en scène, c'est leur faute.
1: C'était une démonstration de force.
2: Mais vous n'avez toujours pas répondu. Est-ce que l'on publie ce journal maintenant ou non?
1: Je pense, pour ma part, qu'il faudrait attendre encore un peu et être patient. Il faut attendre la meilleure occasion, les circonstances les plus favorables. Si on nous prend, nous sommes morts.
2: Ok. Et pourquoi penses-tu, Faye, que les circonstances ne sont pas favorables?
1: Je pense que la véritable raison de cette mutilation était de réaffirmer un pouvoir qui a vacillé.
3: N'oubliez pas que si Dior est encore vivante, c'est parce que des badauds lui ont sauvé la vie.
1: Je ne sais pas si vous mesurez la portée de cet acte, mais il est inédit. C'est la première fois, depuis que la milice contrôle la province, qu'elle rencontre une opposition d'une partie de la population. C'est exceptionnel.
2: On le mesure bien, Faye. Et je pense que ce vent d'indignation qui a soufflé sur Caleb est tout à notre avantage. Nous pourrions le tourner en notre faveur, en ralliant à notre cause tous ceux qui ont peur.
5: L'acte de rébellion de ces gens a eu un effet. Renforcer la surveillance dans les villes. Les patrouilles se sont multipliées.
3: Oui, mais impossible de marcher deux minutes dans Caleb sans en croiser une. Avec des miliciens armés jusqu'aux dents et qui se font au plaisir de fouiller les gens, surtout les femmes.
5: La milice se méfie désormais du peuple.
2: Et que préférez-vous? Attendre encore? Savez-vous ce qu'ils feront entre-temps?
4: Ils en tueront d'autres. Ils en flagelleront d'autres.
2: On a déjà trop attendu. Il faut profiter de ce vent d'indignation qui souffle un tant soit peu sur le peuple.
5: Tu fais trop confiance au peuple d'Étier.
2: Et donc, faut-il s'en méfier et en faire un ennemi?
5: N'oublie pas que pendant toutes ces années, ce même peuple a été allié de la milice. On ne sait pas ce qui a poussé ces gens à se révolter.
3: Ce peuple a tué par le passé. Il a été complice.
5: Il faut se méfier des foules. L'on ne sait jamais de quel bord elles sont. Ni ce qu'elles vont faire.
2: Oh, tu parles comme une aristocrate européenne du 19e siècle, Madjigen. Et cela me déçoit de ta part. Tu sembles craindre pour ta vie ou pour tes biens. Ce n'est pas toi que ce peuple attaquera s'il doit attaquer quelqu'un. Il faut vous convaincre d'une chose. Notre seul allié, c'est le peuple. Sans lui, aucun espoir n'est permis. Lui seul peut renverser cette barbarie. La seule prétention qu'il n'est pas permis d'avoir, c'est de vouloir être plus grand qu'un peuple. Ne tombez pas dans ce travers. Ne méprisez jamais ce qui est et sera toujours plus grand que vous, que nous tous.
5: Si je parle comme une aristocrate, toi, Détier, tu parles comme un dangereux idéologue qui fait du peuple une entité supérieure, quasi mythique. Tu parles comme un homme politique, comme un menteur.
1: Qu'est-ce que c'est?
5: C'est Biram Penda, l'un des sans-abri de la ville. Je reconnais sa voix. Il chante toujours la nuit.
1: Que chante-t-il?
5: Niani, le chant guerrier.
2: Ben, il faut qu'on sorte pour l'aider.
5: Que personne ne sorte d'ici. C'est trop risqué.
4: Cela se passe toujours ainsi. À chaque fois qu'il chante, les miliciens débarquent. Mais ils ne le frappent pas, ils ne le tuent pas. Ils tirent seulement pour lui faire peur.
5: Que personne ne sorte.
6: Depuis le début de la réunion, Malamine n'avait que très peu parlé. Une sourde colère l'habitait depuis quelques jours. Aussi s'était-il retiré dans un mutisme qu'il considérait comme la seule attitude qu'il pût adopter pour ne point laisser percer son amertume. Il fallait pourtant garder son calme au milieu de cette réunion dont l'attention provenait de l'enjeu qu'elle

0: dissimuler.
1: Concernant le peuple, Détié, je ne pense pas que Madigan le méprise. Je crois pouvoir dire que personne dans cette salle n'est plus proche des humbles. Il me semble que ce qu'elle voulait te faire comprendre, c'est que le peuple, parce qu'il est libre et imprévisible, ne se laisse pas diriger. Pas même par ceux qui veulent lui venir en aide.
2: Surtout pas cela.
1: Cependant, il faudra bien que tôt ou tard, ce peuple se révolte. S'il ne veut pas demeurer éternellement dans la peur.
3: Du reste, vaudrait mieux tôt que tard.
1: Je ne sais pas si nous pouvons contribuer à ce début de soulèvement. Et en réalité, ce n'est pas cela que je cherche. Oui, ce que je souhaiterais que ce journal fasse, c'est témoigner. Je voudrais qu'il mette les gens face à ce qu'ils subissent sans s'en rendre compte. Quant à la date de la publication, je propose que l'on vote.
0: On vota. Chacun écrivit sur un bout de papier et mit ce bulletin de fortune dans un petit récipient que le père Badji était remonté chercher au bar.
1: Que le plus jeune dépouille. Alors, Alune ?
4: On publie.
3: Oui.
0: Ils travaillèrent toute la nuit. Ils ne jugèrent pas utile de faire un journal d'une grande qualité esthétique. De simples feuilles de papier au format A4 liées entre elles leur avaient semblé faire l'affaire. L'essentiel était que ceux qui l'auraient entre les mains l'ouvrent. Après des discussions acharnées, ils avaient réussi à s'entendre sur un journal de taille moyenne, de 32 pages. Cette décision entraîna de longues coupures, des réécritures, des synthèses qui mirent Détié hors de lui. Mais à la toute fin, tout finit par rentrer dans l'ordre.
5: J'ai bientôt fini la mise en page. Il faudrait trouver un nom à ce journal. On l'appelle comment ?
0: Depuis tous ces mois, aucun d'eux n'y avait pensé. Les minutes qui suivirent furent fécondes en suggestions de titres. Calembour, contrepétrie, jeu de mots. Le père Badji lui-même avait presque ri.
3: Alors, que diriez-vous de Jambar ?
2: Oui, c'est une belle idée, mais ne crois-tu pas qu'avec un tel titre, nous menions la milice directement à la taverne ? Ne présumons pas de leur bêtise, même si la tentation est grande.
5: Et pourquoi pas Rambak ?
4: Une anagramme parfaite de Jambar est presque un palindrome. Je trouve que c'est une idée géniale, Kondo. Bravo.
1: Oui,
3: bravo, excellent.
5: Merci.
0: Rambak. Ce titre fut vite adopté à l'unanimité. Cela désignait un mauvais génie, un esprit malfaisant qui écoute aux portes, dénonce, brise les amitiés, défait les couples et sème le désordre dans les esprits par le mensonge et le colportage. Et n'était-ce pas métaphoriquement, symboliquement ce qu'il souhaitait faire avec ce journal ? Dénoncer la barbarie et semer le doute dans l'esprit des habitants du Banjani ? Être d'une certaine façon des diabolos désirant séparer le peuple de ce qui l'oppressait. Ils seraient des Rambaj sans le mensonge. Ainsi était né Rambaj. Lorsqu'ils se quittèrent à 5h30 du matin, 1700 exemplaires de leur journal étaient entreposés dans la cave du Jambar. 500 destinés à chacune des trois grandes villes du Banjani. Kalep, Bantika, Soro. Ils avaient prévu de se revoir dans la nuit du lendemain et d'emporter chacun un lot d'exemplaires pour commencer la diffusion.

0: Te voilà enfin, Malanine. Je m'inquiétais, tu sais.
1: Tu vois, je pensais que tu dormais.
0: Je n'ai pas fermé l'œil de la nuit.
1: J'ai sorti de l'hôpital il y a quelques jours. Tu dois te reposer.
0: Mais je t'attendais.
1: Je suis désolé, Joe. Je rentre bien tard, en effet.
0: Je suis allée à l'hôpital pour te voir. Mais tu n'y étais pas. Je sais que tu n'aimes pas que je le fasse, mais je m'inquiétais et je ne savais pas si tu avais mangé. On m'a dit que tu as quitté ton service un peu plus tôt, avec Alune et Madjigen, la gentille et belle informaticienne qui a gardé les enfants.
2: Jor ne savait rien des activités clandestines de Malamine. Par peur de la mettre en danger, elle et ses enfants, il avait gardé son secret de façon, croyait-il naïvement, à ce que sa famille soit laissée en paix si on le découvrait. Il se rendait compte soudain de l'extraordinaire ingénuité de ce raisonnement.
1: Jor, il faut que je te dise.
0: Malamine, non. Ne me dis rien si t'en as pas envie. Je sais que si tu ne m'as rien dit, c'est pour une bonne raison. Mais promets-moi simplement d'être prudent et de te souvenir que tu as des enfants et une femme.
1: Je veux que tu saches, car ce que je fais n'est peut-être pas prudent, mais je dois le faire. Et je veux que tu saches, car tu es ma femme.
2: Il se coucha à ses côtés et la prit dans ses bras. Il lui raconta tout, les exécutions auxquelles il avait assisté, sa décision d'agir, sa rencontre avec Badji, la façon dont il s'était ouvert aux autres. Dior les connaissait tous à l'exception de Badji. La construction de leur repère secret, leur réunion, la mise en place progressive du matériel, la rédaction du journal. Il lui apprit aussi qu'ils avaient ce soir mis la touche finale au premier numéro et qu'il les distribuerait la nuit prochaine. Il ne lui cacha rien des risques qu'ils encouraient tous s'ils étaient pris et de la menace qu'il y avait toujours que cela puisse arriver.
0: Malamine.
1: Oui.
0: Pourquoi tu fais tout cela?
1: Pour toi. Pour les enfants. Mais pour tout ça en quoi nous croyons.
3: Cher Sadogo, Dieu est parti. Il a quitté ce monde depuis très longtemps, dégoûté par son spectacle. Les hommes sont seuls. Ils font ce qu'ils veulent, car tout leur est permis. Et ce qu'ils veulent, c'est le mal. L'homme est mauvais et la société le rend encore plus mauvais. Ne croyez surtout pas, Sadogo, que je suis si pessimiste pour le seul plaisir d'être pessimiste. C'est ça que je vois. Espérer? L'on peut se permettre d'espérer, oui, mais il faut savoir quoi. Les hommes? Que peut-on espérer d'eux maintenant? Que peut-on espérer d'hommes qui battent leurs femmes avant de se battre et de s'entretuer? La peur de Dieu les a conduits à la peur de l'homme, puis à la haine de l'homme. Tout ça a fini par désespérer Dieu. Et si Dieu lui-même a désespéré, pourquoi s'acharner? Chercher autre chose au-dessus de la réalité, c'est vain. Être lucide, c'est ce qu'il faut. Mais je ne suis pas aussi désespérée. J'ai encore une âme. Et l'âme, c'est l'espoir. Alors, j'espère. Aïssata.
1: Bon. J'en dépose sur la place de l'hôtel de ville et les alentours.
4: Moi, je m'occupe de la mosquée.
5: J'en mets devant la bibliothèque de Bantika et dans les rues adjacentes.
4: Bon, alors moi, je fais l'université et les écoles.
5: J'en laisserai sur les bancs des quartiers populaires.
6: Et moi, je vous promets d'en mettre un exemplaire sur toutes les marches de la mairie de Soro.
7: Le quartier de l'hôpital.
1: Bien. Yeah. On est bon.
6: Allez, on y va.
1: Allez, on y va.
8: Thank you. Oui.
2: Karim était assis en tailleur sur sa natte de prière en peau de mouton. Il avait un volumineux exemplaire du Livre Saint à son côté et sa pipe allumée était coincée dans sa paume gauche.
8: Excusez-moi de vous déranger. Je dois vous donner ceci.
9: Qu'est-ce que c'est ?
8: Un exemplaire d'une publication clandestine.
2: Karim comprit dès la première lecture que les adversaires, s'ils n'étaient pas nombreux, étaient du moins redoutables. Chaque article était écrit avec application, érudition, calme. Chaque mot était pesé. Chaque argument était étudié, étayé, démontré. Ce n'était pas un de ces discours creux et vides, sans idée, que ceux qui s'opposaient à la milice tenaient d'habitude. C'était des textes profonds, solides. Le journal était un danger, une sérieuse menace. Et s'il circulait parmi les habitants, il était urgent de retrouver ceux qui le cachaient et impératif de découvrir ses auteurs.
9: Les photos, ce sont des exécutions récentes. Procédez aux premières recherches. Il faut les trouver.
3: Tiens, jeune, cache-la bien. Avec toutes ces fouilles, on ne sait jamais.
10: Je viens la garder. Au revoir.
3: À la semaine prochaine. Cher Essata, je suis heureuse de pouvoir vous écrire. On m'a enlevé mon plâtre hier. J'ai une sensation étrange, comme si mon bras ne m'appartenait plus. Vous avez entendu parler à Caleb de ce journal clandestin opposé à la milice et qui dénonce ces crimes ? A-t-il été publié chez vous aussi ? Je ne l'ai pas eu entre les mains car je ne sors pas. C'est une de mes voisines qui m'en a parlé. Personne ne sait d'où il vient ni qui l'a écrit. Elle m'a simplement raconté qu'il y a 2 jours, au petit matin, les habitants l'ont trouvé sur chaque grande place de la ville, comme si Dieu avait fait ça pendant la nuit. Ma voisine, une vieille femme musulmane superstitieuse, croit que c'est l'œuvre d'un mauvais génie qui voudrait faire vaciller la foi des habitants. Je ne crois plus au mauvais génie. Mais je crois en Dieu et en ses miracles qui arrivent toujours par les hommes. Si ce journal est un miracle, c'est un miracle humain. La milice a tout de suite réagi à Bantika. Dès qu'elle a appris l'existence de ce journal, elle a multiplié les patrouilles, augmenté les fouilles, commencé à enquêter. Elle cherche des coupables. La ville est devenue un enfer de peur et un nuage de dénonciations est au-dessus d'elle. S'il se transforme en pluie, ce sera terrible. On se dénoncera faussement pour de l'argent. La ville sera grise et morte de peur. La méfiance y écrasera les hommes et détruira les anciennes alliances. On ne s'aimera plus. Ce sera la fin de tout. Ce journal Rambach porte bien son nom. Il peut apporter la confusion pour le meilleur et pour le pire. Ce sera aux hommes, comme toujours, de décider. La milice ou la solitude. Je crois, Essata, qu'une période décisive arrive. Je n'en ferai pas partie. Je ne participerai à rien. Mais j'espère assister au retour de l'amour. C'est la seule chose à espérer, si l'on peut encore se permettre d'espérer. Prenez soin de vous. Sadobo.
11: À suivre.
12: C'était le 5e épisode de Caleb, une série audio produite par Making Waves. Demain, nous diffuserons le prochain épisode, mais si vous ne pouvez pas attendre, sachez que les 10 épisodes de la série sont déjà disponibles à l'écoute sur les sites et applications de RFI. Allez, un peu de musique pour poursuivre avec le choix de nos programmateurs. Imra, de son vrai nom Abdul Rahim Bakayoko, un jeune artiste de la scène rap française, nous propose ce morceau, « Bakayoko ».

0: On poursuit l'été en podcast sur la Radio Mondiale avec Microfriction, un podcast qui est inspiré des parcours, des recherches et des terrains d'études des scientifiques de l'Institut de Recherche pour le Développement, l'IRD. L'épisode 10 nous emmène à Madagascar. Il a pour titre « L'errance de la cartographe ».
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1: Quand la science se frotte à la fiction. Une autrice,
6: Julie Ménard,
1: et un auteur,
7: Thibaut Rossigneux,
1: ont échangé à distance avec des duos de chercheurs et chercheuses du monde entier. Ces récits scientifiques leur ont inspiré des microfictions. Mais avant de se plonger dans ces histoires, retour sur la rencontre.
8: Madagascar. C'est le terrain de jeu de Felana Yantamalal, géographe de la santé.
9: Et d'Andrés Garchitorena, épidémiologiste.
8: Pour quelques mois, Felana doit limiter ses déplacements sur les pistes malgaches car elle est enceinte.
9: Avec Andrés, ils continuent leur ambitieux projet.
10: J'ai travaillé avec Andrés sur ce projet de cartographie d'Ifanatine. Et là, on est en train d'étendre tout ça sur d'autres zones à Madagascar.
8: Et ces cartes sont les alliés indispensables des programmes sanitaires.
11: Le paludisme, c'est un énorme problème de santé dans le district d'Ifanadine où on travaille.
9: Ce qui les intéresse, c'est
11: savoir les barrières géographiques d'accès aux soins et donc savoir si les gens qui venaient, par exemple, qui devaient marcher une heure ou deux heures, est-ce qu'ils viennent moins que les gens qui sont juste à côté du centre de santé.
8: Mais comment font-ils pour collecter les données ?
11: Manuellement, aller avec des motos au centre de santé par centre de santé, demander les registres, prendre des photos des registres, envoyer ça à une équipe qui ne fait que la ceci pendant des mois et des mois et des mois.
9: Et ce travail de fourmi leur a permis d'observer que
11: chaque kilomètre de plus qu'une personne doit marcher pour arriver au centre de santé, leur utilisation diminue exponentiellement.
8: Et donc souvent, les malades doivent
11: marcher pendant 4 heures ou 3 heures ou même une heure pour arriver dans un centre de santé. Et c'est pas marcher sur une route plate, c'est vraiment monter des collines, descendre des collines, traverser des rizières, traverser des rivières, remonter une autre colline.
9: J'ai déjà toutes les images de ces pistes rouges dans les vallées.
8: Ferme les yeux et sens la chaleur moite et les odeurs épicées. Un petit peu cliché cette phrase.
12: L'errance de la cartographe.
13: J'en ai encore pour 10 minutes, mon amour, et je te rejoins au lit. Je veux vraiment finir cette modélisation avant mon congé mat.
14: Son amour ne répond pas. Il doit déjà dormir. Elle ment. Elle en a pour 3 heures au moins. Analyser les fichiers des dispensaires de toute la zone d'Ifanadine. Saisir les données collectées par les enquêteurs à moto. Cartographier l'ensemble. Elle a chaud. Elle ne sait pas si c'est à cause de son terme qui approche, mais elle a chaud comme jamais, et en même temps, elle est glacée. Le t-shirt ample qui couvre difficilement son ventre arrondi est trempé. Elle commence à voir trouble, se rapproche de l'écran pour mieux lire son tableau et déchiffrer la grande carte qu'elle a réalisée. Tout tourne. Elle est aspirée par l'ordinateur. Elle en franchit le portail et se trouve parachutée au sommet d'une montagne. Elle a tellement étudié les périples transmis par ses collègues qui sillonnent la zone en moto qu'elle en connaît tous les détours. Elle sait aussi les heures de marche qui l'attendent pour rejoindre le premier dispensaire. Elle se bat depuis des années pour améliorer le système de santé locale. Sa mission ? Rendre accessibles les centres de santé de ce pays si montagneux. Mais cette fois-ci, il n'y a plus la distance des images satellitaires, de la photo-interprétation ou d'OpenStreetMap. Elle est le cœur du sujet. Elle est l'une de ces patientes qui n'était finalement qu'un objet d'étude, à un matricule sur ces milliers de dossiers qu'elle a consciencieusement répertoriés, classés, digitalisés. Alors oui, elle connaît les variables géographiques d'accès aux soins, Mais aujourd'hui, elle se sent perdue au milieu de toutes ces données. Le petit poisson dans son ventre lui donne un coup de nageoire. Elle n'a pas voulu savoir si c'était une fille ou un garçon. Ça n'a aucune importance. Elle l'a tellement désiré, tellement attendu. À 39 ans, elle se disait que c'était foutu. Et puis, elle l'a rencontré, lui. Et sans trop réfléchir, elle qui réfléchit beaucoup, ils ont fait grandir un cœur en elle. Bam, bam, bam. Bam, bam, bam. La fièvre bat dans ses tempes, de plus en plus forte. Elle ne savait pas que la fin de grossesse pouvait provoquer de telles températures. Il faut qu'elle arrête. Il faut qu'elle sorte de là. Sa tête tourne. Il faut qu'elle quitte le programme. Qu'elle ferme la fenêtre. Tout se brouille. Elle ne sait plus où elle est. Elle ne sait plus comment faire. C'est quoi le chemin ? Il n'y a pas de chemin. La forêt l'entoure. Comment a-t-elle atterri là ? Il doit bien y avoir un chemin à rebrousser. Elle marche. Elle marche droit devant, essaie de se blesser le moins possible aux plantes qui accrochent ses jambes, qui semblent vouloir la retenir. Elle protège son ventre. De l'autre main, elle écarte les feuilles. Elle écrase les ronces du plat de ses savates. Le soleil lui donne des coups. Elle s'assoit sur un rocher. Elle parle au petit poisson planqué dans son ventre qui fait des bulles. « On va sortir de là, compte sur moi. » Elle tend l'oreille. Elle ferme les yeux pour mieux écouter. Et elle l'entend. Elle est encore lointaine, mais elle est là. La cascade. Quelque part dans cette direction. À l'est, ça doit être l'est, si on imagine que son nombril pointe le nord. « Tu vas être ma boussole », se dit-elle en caressant son ventre. Si elle parvient à rejoindre la cascade, elle saura se tirer de là. Elle aura un repère. Elle se transforme en animal. Elle tend l'oreille comme un fossa. Mi-puma, mi-civette. Et elle est à l'affût. Elle n'a peur de rien. Elle devient un fossa protégé par un tabou, un fadi. Personne n'a le droit de chasser un animal qui se nourrit des corps des ancêtres enterrés dans la forêt. « Je suis sacrée », se dit-elle. Elle marche, déterminée. Elle devient extrêmement agile. Elle se retrouve face à un mur végétal. Elle comprend que la cascade est derrière, qu'il lui faut atteindre la roche, l'escalader pour aller de l'autre côté. « Si je tombe, je te perds. » Son ventre est un ballon. Elle doit ajuster son équilibre, ne pas glisser. Elle se découvre une force inimaginable. Elle parvient à se hisser avec ses bras, à trouver les points d'appui ou fixer ses pieds pour grimper. Elle convoque son courage. Je ne peux pas ne pas m'en sortir. Elle rassemble ses énergies. La montée est un péril, mais elle parvient à passer de l'autre côté. Le bruit de l'eau se précise. Elle se dit « Dans 10 chansons, je baignerai mes pieds. » Elle se chante 10 chansons. Une chanson d'amour. Une chanson d'enfance. Une chanson d'ivresse. Une chanson à danser. Une chanson à pleurer. Une chanson rageuse. Une chanson perdue. Une chanson qui tremble. Une chanson qui berce. Une chanson qui tue. La cascade est encore loin. Alors elle se met à réciter des poèmes. Elle se met à dire des formules magiques, à inventer des prières, à slammer, à convoquer, à invoquer. Elle est à bout de force. Le petit poisson lui donne des coups de courage. Allez, tiens le coup. Alors elle tient. Et la voilà qui jaillit. La cascade qui dévale, la cascade récompense. Elle ôte ses savates à toute vitesse. Ses pattes de fossa redeviennent des pieds à tremper. À partir de maintenant, je sais où je suis. J'ai des repères. Je vais nous sortir de là. Mais brutalement, la chaleur laisse place à un immense frisson qui raidit tout son corps. Elle tremble. Ses membres lui font mal. Sa mâchoire se contracte. Il faut qu'elle trouve un dispensaire. Elle sait que celles qui ont 3 heures de marche consultent 3 fois moins. Avec son collègue, ils ont été impressionnés par l'évidence de cette découverte qui s'est révélée à eux. Il suffisait d'inverser la démarche. Oui, mais là, la logique ne suffit pas. L'instinct doit prendre le relais. Ce milieu tellement étudié s'avère hostile. La nuit tombe brutalement et pas la moindre trace d'habitation à l'horizon. Il lui faut maintenant opérer une réduction d'échelle. Elle a toutes les armes pour se repérer, se guider, s'en sortir. Si seulement elle n'avait pas si mal à la tête, elle pourrait se poser et réfléchir, analyser. Elle lève les yeux au ciel. Elle reconnaît cette crête de montagne et son dénivelé pour les avoir tant reproduits, cartographiés. Elle suit sa ligne plongeante. Les courbes de niveau se superposent au paysage. Elle est chez elle, dans son cadre. Ses tracés la rassurent. Elle est capable d'estimer la distance pour le prochain Fukuntani où un agent communautaire l'accueillera et la dirigera vers le dispensaire le plus proche. Elle a tellement soif. Si elle n'avait pas peur pour son petit poisson, elle plongerait dans ses flaques rouges creusées dans la latérite. Elle entend des voix, pas comme Jeanne d'Arc, mais des voix bien humaines. D'après ses estimations, elle doit être à moins de 300 mètres du village. Elle ne peut pas appeler, mais elle concentre toutes ses forces pour se laisser guider par les voix. Elle ne sait pas exactement comment elle s'est retrouvée face à l'agent communautaire qui n'est pas habilité à la soigner et qui l'observe, perplexe. Pas un centre de santé à moins d'un jour de marche. Que fait cette femme qui semble venir d'ailleurs, royalement enceinte, dans ce district perdu? Il prend sa température, tente de la rafraîchir avec des compresses. Il est tenu de respecter le protocole très strict que l'ONG lui a transmis. Il n'est pas médecin, ni d'Adarabé, mais il reconnaît les symptômes du paludisme. Il se sent dépassé. Il sait les risques pour la mère et l'enfant. Elle se demande comment elle a pu passer à côté de ce diagnostic évident. Elle qui a fait une thèse sur les maladies tropicales et tout particulièrement le paludisme. Comment n'a-t-elle pas senti la piqûre de l'anophèle? Comment cette femelle moustique, dont la fécondation est dépendante des piqûres qu'elle inflige aux humains, comment a-t-elle pu s'attaquer à une consœur? Elle délire. Elle prête à une moustique des attentions amorales. Ses reins se creusent. Elle ne sait pas faire la différence entre les crampes liées à la maladie et les contractions du travail qui démarre. Elle confond la sueur qui baigne son corps et la perte des os. L'agent communautaire panique et demande à ce qu'on aille chercher sa mère. La nuit est longue. Pour dompter sa douleur, elle essaye de fixer son attention ailleurs. Elle se surprend à poursuivre son programme de modélisation mathématique. Elle l'applique à la transmission du paludisme. Son souffle est court. Elle pense reproduction mathématique. Elle serre la main de la vieille accoucheuse. Elle hurle simulation d'intervention. Que se passe-t-il si je traite 100% des gens? Ses entrailles se déchirent. Ou si je donne des moustiquaires à tous? Son col se dilate. Quel est l'impact de l'augmentation du nombre de cyclones? Le petit poisson trouve son chemin. Le corps de sa mère le guide vers le monde terrestre. Les inondations favorisent le développement de sites larvaires. La vieille accoucheuse l'encourage. Et si elle étendait son projet de cartographie à tout Madagascar? Le petit poisson glisse entre ses jambes et sans même qu'elle ait le temps de le réaliser, elle accueille entre ses seins ce petit être sans branchie qui pousse le premier de ses cris. Elle le sentait et elle avait raison, c'est une petite fille. Elle n'a pas le palu de sa maman qui s'en remettra à coups de quinine. Elle la nomme Felana et c'est en elle qu'elle trouve la force de se relever pour cartographier son île.
6: C'était « L'errance de la cartographe », une micro-friction écrite par Julie Ménard et Thibaut Rossigneux à partir de leur entretien avec les chercheurs Felana Iantamalal, géographe de la santé à l'ONG Pivot, et Andrés Garchitorena, épidémiologiste à l'IRD. Texte dit par Astrid Bahia, musique originale Anthony Capelli. Prise de son, Dylan Lecor. Mixage, Martin Delafosse. Réalisation, Laure Egoroff. Une production IRD et L'essence des mots en collaboration avec Making Waves.
0: 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Kate Gorik est née à Abidjan en 1991. Cette chanteuse s'est associée au producteur Riga. Le titre, c'est Ma chérie.
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0: 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Il est question de sauce tomate. Une sauce tomate, la sauce tomate même. Au Bénin, on l'appelle Dja.
1: Bonjour, je suis Georgiana Viau, je suis chef cuisinière et je vais vous proposer des recettes de poche de mon Bénin natal. Des recettes faciles, simples et à la portée de tous. Aujourd'hui, je vais vous parler du dja. Le dja, c'est la sauce tomate, the sauce tomate, et là, je le dis avec l'accent français du Bénin. En fait, c'est une sauce magique, dans le sens où, une fois qu'elle est prête, cette sauce, eh bien, on peut la garder, la conserver des mois entiers. Comment ? En la gardant dans un endroit à température ambiante, recouverte d'huile, et ça ne bouge pas. Mais qu'est-ce que c'est le dja ? Ce n'est pas juste magique parce qu'on peut la conserver des mois et des mois. C'est magique parce qu'on peut l'accommoder avec tellement de choses. On peut en manger juste comme ça, tartiner dans du pain. On peut agrémenter des pâtes avec. C'est une sauce qu'on va pouvoir manger avec du nenoui, la sauce crin-crin, la molokia au Moyen-Orient, vous savez. C'est de la corette potagère. Et ça, c'est vraiment très bon. Et le dja, on peut le manger juste comme ça. Ou alors, on peut aussi y rajouter des crevettes, du poisson fumé, etc., etc. Mais qu'est-ce que c'est que le dja ? Alors, le dja, pour vous dire, va ressembler un peu à un pesto rouge, un pesto rosso, mais encore en mieux. Et là, les Italiens vont dire, mais pour qui elle se prend celle-là ? Alors, la recette pour 4 personnes, 20 grammes de gingembre frais, 2 gousses d'ail, épluchées bien sûr, 3 cuillères à soupe de crevettes séchées entières ou en poudre. Ça, vous le trouverez dans les épiceries fines dites exotiques. Et puis, si vous êtes cuisinier averti, vous pouvez très bien, quand vous achetez des crevettes cuites chez votre poissonnier, garder les têtes que vous faites dessécher au four, vous mixez, et vous avez votre poudre de crevettes séchées. Donc, je reprends 20 grammes de gingembre frais, 2 gousses d'ail, 3 cuillères à soupe de crevettes séchées entières ou en poudre, 20 grains, attention c'est précis, de poivre noir, 1/4 litre d'huile de tournesol ou une huile neutre. Il y en a qui utilisent de l'huile d'arachide aussi, mais en fait c'est un goût un peu prononcé qu'on peut retrouver dans le dja et c'est pas forcément agréable, moi j'aime pas trop. Et pour ce 2 000 litres d'huile, il nous faudra 700 grammes de tomates concassées ou en purée, fraîche ou en conserve. Un peu de piment en poudre, ça c'est facultatif. Une demi-cuillère à café de bicarbonate de potassium alimentaire ou de sucre semoule pour casser l'acidité de la tomate. 2 feuilles de laurier, parce que ça parfume et que voilà, moi j'aime bien. Et du sel, bien évidemment. J'ai oublié l'oignon. Et avec cet oignon, on va mixer le poivre et le gingembre et les gousses d'ail. D'accord ? On va obtenir un genre de purée. Une fois que cette purée est prête, eh bien, on va faire chauffer l'huile dans une casserole, munie d'un couvercle. C'est très important parce que le dja, quand il commence à chauffer, eh bien, il envoie des projections un peu partout. Donc, quand cette huile est chaude, on ajoute la tomate et la pâte aromatique, on mélange et on laisse cuire pendant un gros quart d'heure. L'objectif, c'est de faire évaporer toute l'eau de végétation des légumes, en jouant sur l'intensité du feu et en remuant sans cesse. Le dja, il faut le remuer tout le temps, tout le temps. Il faut faire des huit dans la casserole, parce qu'à un moment, ça va commencer à accrocher. Et justement, il ne faut pas avoir peur. Moi, ce que j'aime, c'est quand le dja, il a une coloration un peu brune, vous savez. Donc pour ça, on peut partir à feu vif, ensuite feu moyen et ensuite feu doux. Et justement, ça va accrocher, mais pas brûler. Et c'est en fin de cuisson, enfin à 10 minutes de la fin de la cuisson, moi je rajoute la poudre de crevettes séchées. Pourquoi ? Parce que ça va pouvoir garder vraiment tous ses arômes. Et si vous êtes allergique à la crevette, pas de problème, vous n'en mettez pas. D'accord ? Donc on a parlé du couvercle pour les projections, les feuilles de laurier, pareil, à mi-cuisson, comme ça on garde une belle note aromatique. Et voilà, vous savez que votre dja est prêt quand, vous savez, l'huile de départ, au début, on a l'impression qu'on a une purée. On ne voit pas forcément l'huile, d'accord ? Parce qu'il y en a quand même pas mal de l'huile là. Un demi-litre, c'est pas rien. Et au fur et à mesure de la cuisson, la tomate, elle, va se concentrer et l'huile, elle, va commencer à apparaître. Voilà, elle remonte un peu à la surface, je dirais. Et voilà, votre dja est prêt. Au plus longtemps ça va cuire, au mieux ça sera. Donc moi, je veux bien vous dire qu'il faut laisser cuire pendant une demi-heure. Mais si vous laissez cuire une heure, c'est pas très grave. C'est juste de surveiller l'intensité de votre flamme ou de votre induction et remuer autant que faire se peut. Une fois que c'est prêt, chaud comme ça, on peut le manger avec un bon riz chaud. C'est très très bon, avec un peu de haricots et du gari, ça donne un genre de atassi. Enfin, ça c'est encore une autre recette. Mais voilà, ce dja, vous le faites, vous le gardez en pot si vous savez faire des conserves, vous le gardez dans une boîte hermétique, toujours recouvert d'huile, au frigo ou à l'extérieur. Et dans 3 mois, dans 4 mois, ça servira toujours sur un petit toast de pain. Enfin, je pourrais... voilà, on peut dipser des légumes dedans. Enfin, on peut vraiment... Le jazz, c'est la sauce magique. Et quand moi, j'étais étudiante et que je faisais ma valise pour venir en France, j'avais un pot de jazz dans ma valise. Parce que je savais qu'au moins, en arrivant, quoi qu'il arrive, que je ne trouve pas d'endroit où manger ou peu importe, mon jazz, du pain, eh ben, j'avais un repas.
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On arrive à la fin de l'été des podcasts pour aujourd'hui, mais dans quelques instants, vous retrouverez un autre podcast original de RFI, Carte d'identité israélien, dont vous entendrez le prologue. Je vous retrouverai juste après pour un temps d'échange avec Sami Boukhelifa, Guilhem Delteil et Nicolas Falaise, journalistes au service international de RFI. Dans quelques instants, un point complet sur l'actualité, ce sera juste après ça, un titre choisi par les programmateurs de RFI. Merci de nous écouter.

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0: Adrien Delgrange.
6: 17h en temps universel. Bienvenue si vous nous rejoignez dans ce journal international. Les incendies en Europe, des feux de forêt en Espagne, au Portugal et en France qui ne sont toujours pas éteints. Nous sommes dans un instant à Madrid et Bordeaux avec nos envoyés spéciaux. En Cisjordanie occupée, des blocages de routes de l'armée israélienne aux conséquences graves. Une femme perd son bébé dans une ambulance d'après les autorités sanitaires palestiniennes. Dans ce journal aussi, le Tchad annonce le retrait, son retrait de la Cour pénale internationale. Et puis enfin, quand un géant chinois des puces électroniques entre en bourse, les compteurs s'affolent. CXMT est devenue aujourd'hui l'entreprise cotée la plus valorisée de Chine. En Espagne, tout d'abord, les prochaines heures seront déterminantes, affirme le ministre espagnol de l'Intérieur. L'incendie qui ravage l'ouest de Madrid continue de tout brûler sur son passage. 75 km carrés sont déjà partis en fumée et les conditions météorologiques à venir ne sont pas favorables. Températures élevées et vents sont à prévoir, ce qui risque de compliquer le travail des pompiers. Alice Froussard est notre envoyée spéciale à Madrid.
7: L'incendie est complexe, d'une ampleur considérable. Pour l'heure, il n'est pas maîtrisé, avoue à demi-mot Fernando Martín Pascual. Il est général de division, second commandant de l'unité militaire d'urgence et chef du commandement opérationnel pour cette opération de lutte contre les feux de forêt de la Sierra Oeste de Madrid.
8: C'est un incendie qui, à de multiples reprises, dépasse nos capacités d'extinction. Mais nous trouvons les moyens de le contenir grâce à des lignes de défense adaptées.
7: Concrètement, cela signifie une coordination de moyens aériens et terrestres. Pas moins de 4 canadairs qui se relaient, des hélicoptères chargés en eau, des moyens humains et une synchronisation qui doit être parfaite. Le tout sur 2 périodes d'intervention. D'abord, un cycle de jour de 12 heures, puis un cycle nocturne pour assurer la continuité.
8: Évidemment, les avions et les hélicoptères ne peuvent pas intervenir la nuit. La nuit, c'est donc pour nous une grande fenêtre d'opportunité. Nous poursuivrons les opérations ainsi jusqu'à ce que nous soyons certains que l'incendie est, comme on le dit habituellement, stabilisé, puis totalement éteint.
7: Lui ne veut pas donner d'estimation à tous ceux qui demandent quand seront maîtrisées les flammes pour ne pas donner de faux espoirs aux déplacés, aux évacués, dit-il. Mais il le précise, les équipes ont le soutien de toute l'Espagne, des communautés autonomes comme de l'État, et le mécanisme européen de protection civile a été activé. L'Espagne reçoit ainsi l'appui du Portugal, de l'Italie, de la Grèce et même de la Turquie. Alice Froussard, Madrid, RFI.
6: Dans le nord et le centre du Portugal, aujourd'hui, ce sont plusieurs incendies qui se sont déclarés. 1 millier de pompiers mobilisés, soutenus par une vingtaine d'avions et d'hélicoptères. En France, les services de sécurité toujours en alerte maximale face aux immenses feux de forêt qui ravagent notamment les départements de la Gironde et des Landes dans le sud-ouest du pays. Les incendies se trouvent toujours à une trentaine de kilomètres de la grande ville Bordeaux, où les autorités ont déconseillé de se rendre. Mais à l'aéroport de la ville, les arrivées de touristes continuent, notamment venus de l'étranger. Reportage Pauline Fragonas, Aurélien Devernois.
9: Sur les panneaux d'affichage de l'aéroport de Bordeaux-Mérignac, pas de vol annulé, ni même de retard. Des voyageurs sont attablés dans les cafés ou récupèrent leurs bagages. Même si, à l'image d'Anna, venue d'Amsterdam, personne n'ignore ici la catastrophe en cours à quelques kilomètres.
10: L'an dernier, nous étions en vacances dans la forêt qui est précisément en train de brûler. C'est très triste.
9: Pas question pour autant d'annuler sa visite, d'autant plus que, comme beaucoup de ces touristes, Anna et sa famille sont seulement en transit.
10: On va au monastère bouddhiste de Plum Village à 1h30 d'ici. Il n'y a pas d'incendie là-bas.
9: Émile doit lui prendre la direction de Biarritz, à 200 km au sud, mais il compte quand même visiter Bordeaux.
11: Bien sûr, on est un peu inquiet, mais on se dit que d'ici à ce qu'on revienne à Bordeaux, les autorités auront géré ces incendies. Sinon, on fera d'autres plans, mais on leur laisse une chance de régler le problème.
9: Une douce mélodie pour l'oreille des professionnels du tourisme locaux qui espèrent limiter la casse, notamment en redirigeant les touristes vers les célèbres vignobles de la région.
6: Aurélien de Vernois avec Pauline Fragonas. Et puis toujours en France, dans le département du Var, le feu du massif de Gros-Bessillon est toujours dynamique, retors et pas du tout fixé. C'est ce que précise le préfet du département alors que des reprises se sont intensifiées aujourd'hui au 7e jour de lutte contre cet incendie.
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6: 19h05 à Paris, au Proche-Orient, l'armée israélienne a procédé à l'arrestation de 130 Palestiniens en Cisjordanie occupée ces dernières heures. Des interpellations après des violences dans le nord de ce territoire occupé ces derniers jours. Tout d'abord, dès vendredi, des colons sont entrés dans le village de Tel dans la matinée. Selon l'armée israélienne, un Palestinien avait désarmé un des colons entraînant un échange de tirs tuant 4 Palestiniens et 2 Israéliens. Depuis, les autorités israéliennes ont lancé une vaste opération en Cisjordanie. La violence s'est poursuivie ce week-end avec des affrontements entre Palestiniens et colons. Des mosquées ont été incendiées par des colons. L'armée israélienne a aussi décidé de couper de nombreuses routes dans la région de Naplouse, rendant toute circulation très difficile, y compris pour les ambulances, désormais empêchées de faire des liaisons entre les villages et l'hôpital de Naplouse. Des blocages aux conséquences dramatiques, souligne Milena Ansari. Elle est responsable du département des territoires occupés de l'organisation Docteurs pour les droits de l'homme Israël.
12: Vendredi, un ambulancier nous a raconté le cas d'une femme qui n'avait pas pu se rendre à l'hôpital et qui a donc dû accoucher dans un petit centre de soins de première ligne sans bénéficier à ce moment-là du traitement médical et des soins adaptés aux femmes enceintes. Dimanche, les ambulanciers nous ont parlé de patients sous dialyse rénale qui étaient bloqués au poste de contrôle. Ils devaient attendre que quelqu'un vienne les chercher de l'autre côté. Vous savez, il existe une procédure du transfert d'ambulance. Lorsqu'il y a un poste de contrôle, une ambulance d'un côté transfère les patients jusqu'au poste de contrôle. Ensuite, ceux-ci sont obligés de marcher et de se faufiler sous cette barrière jaune installée par l'armée israélienne, puis rejoindre une ambulance de l'autre côté du poste de contrôle pour être conduits à l'hôpital afin d'y être soignés. Nous avons donc tiré la sonnette d'alarme sur ces sanctions collectives. En cas d'incident, un confinement total est instauré et les patients ne peuvent plus se déplacer librement. Et les services d'urgence qui ont besoin de liberté de mouvement pour pouvoir se déplacer d'une région à une autre se sont également retrouvés bloqués.
6: Milena Ansari de l'organisation Docteurs pour les droits de l'homme Israël au téléphone avec Guilhem Delteil. C'est le leader chinois des puces mémoire CXMT en Chine. Aujourd'hui, ce géant chinois vient de réaliser une levée de fonds record, l'équivalent de plus de 8 milliards d'euros levés lors de son entrée à la bourse de Shanghai, signe de l'engouement des investisseurs pour l'intelligence artificielle. Anishka Kumor.
13: Dès les premiers échanges, l'action de CXMT s'est envolée en flèche. L'entreprise a pu atteindre 453 milliards d'euros de capitalisation boursière et devenir l'entreprise la plus valorisée de Chine continentale. Fondée en 2016 dans l'Anhui, une province située situé à l'est de la Chine, CXMT pour Changxing Memory Technologies est devenu le quatrième fabricant mondial de puces mémoire après les Sud-Coréens Samsung et SK Hynix et l'Américain Micron. Le contexte est propice, la construction de centres de données dédiés à l'IA a provoqué une pénurie de ces puces ultra-modernes capables de stocker les données temporairement et de faciliter un accès rapide aux applications. En profitent ceux qui fabriquent ces composants de pointe et qui peuvent en fournir en quantité aux géants de la tech, comme CXMT qui figure pourtant sur la liste noire du Pentagone pour ses liens supposés avec l'armée chinoise. Une restriction qui n'empêche pas certaines sociétés américaines de s'approvisionner auprès de ce fleuron chinois des puces mémoire.
6: Retour à l'actualité française où ce matin à Paris, trois femmes ont été blessées dans une attaque au couteau. L'attaque s'est produite vers 11h30, porte de Clichy. Un homme suspecté de les avoir blessées a rapidement été interpellé. Le suspect tient des propos incohérents, dit le ministre de l'Intérieur. Laurent Nunez appelle à rester très prudent sur les mobiles de cet acte extrêmement violent. Et puis enfin, on s'en sortira, ce sont les mots du maire d'Alès, 10 jours après avoir reçu des menaces de mort signées de la DZ Mafia. Le maire d'Alès, Christophe Rivinck, se veut rassurant. Il remercie les nombreux habitants qui lui ont envoyé des messages de soutien et affirme que la vie continue dans sa ville. Il est désormais protégé par la police et le maire indique poursuivre son travail. Ainsi se referme ce journal. Il va bientôt être 19h10 à Paris. Dans une heure, Diane Berger pour de nouvelles informations internationales.
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16: Israélien. Qu'est-ce qu'être israélien aujourd'hui ? Comment raconter cette société et ceux qui la composent, traumatisés par les attaques les plus meurtrières jamais subies par l'État hébreu depuis sa création ? Ces attaques perpétrées le 7 octobre 2023 par le Hamas, mouvement classé terroriste par Israël, les États-Unis et l'Union européenne.

0: d'élite de la police. Ils te prennent, ils te mettent dans le blindé et vont faire je ne sais quoi avec toi. Les groupes armés, si tu passes devant leurs membres et que tu les salues, ils ne te font rien. Mais dès qu'on voit un blindé de la police, on court et on essaye de s'échapper quand ils se rapprochent de nous.
1: Sans protection, les habitants des quartiers sous contrôle des gangs doivent se débrouiller comme ils peuvent. Leur survie dépend souvent de l'attitude qu'ils adoptent face aux groupes armés, comme nous l'explique une femme que nous appellerons Julie, car elle souhaite rester anonyme et dont la voix a été modifiée.
2: Il y a un jour où j'ai été au boulot et on a entendu des tirs, et après on a su qu'ils ont juste tué quelqu'un parce que la personne a crié sur eux. C'est un habitant de la zone, donc chaque jour, tu dois savoir te maîtriser, même s'ils disent des choses qui sont déplacées, même s'ils te menacent. Et ça m'arrive souvent qu'ils me menacent dans la rue. Donc, je dois me maîtriser. C'est pas toujours facile de voir la personne en face qui te blâme pour quelque chose que tu n'as pas fait ou qu'eux ont fait. Donc, c'est toujours très difficile le quotidien, mais on doit pouvoir se contrôler pour arriver à survivre là-dedans.
1: En fait, la journée est déterminée en fonction de l'activité des gangs, ajoute Julie, qui connaît certains de leurs membres depuis l'école.
2: On peut commencer même par 2h du matin, parce que parfois il y a des tirs qui te réveillent en plein milieu de la nuit. Parfois parce qu'ils pensent qu'il y a quelque chose qui cloche et qu'ils tirent. Et soit ils tirent par plaisir, ça dépend de comment ils passent leur nuit. Parce que parfois ils sont dans la rue en prenant du plaisir, de la musique, en buvant de la bière, etc. Et ils tirent par plaisir, donc ça dépend. Donc ça peut te réveiller et ne plus dormir. Et parfois, je me dors à 5h et je me lève à 6h. Et je me prépare pour aller au boulot. Et dès que je laisse la cour où je suis, je commence à rencontrer des gangs sur la route. Donc je prends environ 3 ou 4 camionnettes et par jour, je peux dire que je rencontre au moins une vingtaine de mamies pour arriver au boulot. Et là où je travaille aussi, c'est une zone qui est assez gangrenée par des gangs. Et parfois, la journée ne se passe pas comme on voudrait pour avancer dans le boulot qu'on a à faire. Et parfois, il y a des affrontements entre gangs et gangs. Parfois, il y a des affrontements entre la police et gangs. Donc, il faut évacuer là où tu es. Parfois, tu arrives à 8h du matin et tu dois bouger dès 9h, 10h, tu bouges. Donc, c'est pas une journée assez tranquille. Donc, je pense que très souvent, notre journée dépend de ce que les gangs ont prévu. On prévu de faire pour cette journée. Donc, on vit au rythme des gangs.
1: Selon l'UNICEF, environ 50% des membres de gangs en Haïti sont des mineurs et la tendance va en s'aggravant. Beaucoup ont été enrôlés de force, d'autres ont rejoint les groupes armés dans l'espoir d'échapper à la misère et de gagner un peu d'argent. Il existe très peu de structures dans le pays qui permettent aux jeunes sortis des gangs de se réinsérer dans la société. Nous nous rendons dans l'un des deux centres d'accueil à Port-au-Prince. Ce foyer est cofinancé par l'UNICEF. Son emplacement est tenu secret pour que les gangs ne puissent pas le trouver. Farah Moïse, la directrice, nous montre les locaux.
3: C'est le réfectoire, c'est là où les enfants mangent. Les enfants mangent et ici, tout le monde mange ensemble ici, au réfectoire. Et de ce côté, ce sont les chambres, ce sont les dortoirs des garçons qui sont là. Et puis là-haut, on a un autre réfectoire et ensuite, on a les chambres des filles à l'étage.
1: 24. À l'étage, une dizaine d'enfants sont assis autour d'une table et apprennent à compter. Comme les enfants viennent des quartiers populaires, leur niveau de scolarité est faible. Mais pour des raisons de sécurité, ils ne peuvent pas fréquenter une école normale. 28 mineurs sont actuellement pris en charge, dont 5 filles. L'une d'entre elles, une adolescente, accepte de témoigner, mais ne souhaite pas donner son nom. Elle a 16 ans, il y a 3 ans, après la mort de son père, et alors qu'elle cherchait sa mère qui souffrait de troubles mentaux, elle s'est retrouvée seule dans la rue, dans un quartier où les gangs sévissaient déjà.
4: Pendant que je vivais dans la rue, on me battait et on m'a obligée à mettre des tatouages sur le corps avec des noms de membres des groupes armés. J'ai accepté l'idée des tatouages, mais à condition que ce soit les noms de mon petit frère et de ma tante, ce que les gangs ont finalement

0: finalement accepté. J'ai connu une fille qui m'a emmenée dans le quartier général du gang où les chefs ont voulu me violer. J'ai résisté et ils m'ont frappée avec la crosse de leur fusil. Ils m'ont ensuite enfermée dans une maison et ont mis le feu. Une dame a entendu mes cris de secours et a réussi à me libérer. En partant, j'ai vu que la maison où on m'avait enfermée avait pris feu.
1: Mais elle n'a pas pu échapper au gang qu'elle a fréquenté pendant 3 ans.
0: Quand j'étais au QG du chef de gang Iso, je ne manipulais pas les armes. À l'autre QG avec le chef Belboss, il y avait des filles qui portaient des armes et des toki-woki. Mais lorsqu'il y a eu des affrontements avec la police, on m'a demandé de préparer des cocktails Molotov destinés à brûler les véhicules de la police. Et à chaque 4 du mois, on me donnait l'équivalent de $250 américains pour acheter des vêtements, des sandales, du gel pour mes cheveux, de quoi faire des tresses, bref, pour m'habiller. Et je gardais le reste pour m'acheter de la nourriture.
2: Des fois, on a fait ma quête pour manger.
1: Pour se rendre compte des traumatismes vécus par ces enfants, il suffit de regarder leurs dessins que la directrice nous montre. Des armes, des blindés, des policiers, des cadavres gisant au sol.
3: Ils dessinaient toujours ce qu'ils ont vécu dans le milieu immédiat où ils étaient. Donc là et de là étant, ils dessinent généralement les chats, les hommes, vous voyez. Et marquage, regarde ici, quand ils doivent tuer, voilà, l'homme, et puis c'est un petit peu comme ça.
1: Mais la violence brutale dans laquelle la capitale est plongée depuis plus de 3 ans touche tous les enfants, y compris ceux qui ne sont pas enrôlés dans les gangs, comme en témoigne Patrick Joseph, travailleur social, qui a changé 4 fois de quartier et de lieu de vie.
4: C'est une coupure, une cassure totale. C'est si vous n'avez pas l'habitude de vivre avec parents.
5: Pour les enfants, c'est une rupture totale avec tout ce qu'ils ont connu. Vivre avec ses parents, ses grands-parents, ses amis, aller à l'école. Et tout d'un coup, tout bascule. Mon fils de 4 ans a changé d'école plusieurs fois. Il a passé 3 mois dans une école. Et après, nous étions obligés de changer de quartier, de nous installer ailleurs. Ce qui est dur, c'est que quand tu te réveilles le matin, tu ne sais pas à quoi t'attendre, ni ce que l'enfant va voir sur le chemin.
4: Moi-même, personnellement, je compte peur pour ne pas croiser cadavres. Et ceci.
5: Un jour, mon fils a vu 3-4 cadavres sur la route de l'école. Quand je suis venu le chercher, il m'a demandé si on avait retiré les corps qu'il avait vus par terre. C'était traumatisant pour lui. Et quant à la police, en ce moment, elle n'épargne personne. La semaine dernière, mon fils sortait de l'école. Sur le chemin du retour à la maison, nous sommes tombés sur un policier qui bloquait la circulation pour laisser passer un cortège officiel de véhicules. Il a braqué son arme sur mon fils de 4 ans qui s'est mis à trembler et à uriner sur lui. Non seulement les groupes armés terrorisent et traumatisent la population, mais à un certain niveau, on constate aussi que la police, par manque de professionnalisme, terrorise elle aussi les gens.
4: A traumatisé la population à un niveau.
1: L'influence des gangs se fait également sentir dans les quartiers plus sûrs comme Pétionville, une commune sur les hauteurs de Port-au-Prince. Au bord des rues, on voit des campements de fortune construits par des familles qui ont dû fuir leurs maisons dans le centre-ville. Presque toute l'activité économique se concentre désormais à Pétionville où les prix ne cessent de grimper du loyer jusqu'à l'alimentation. Sur le marché, Jenny, une jeune mère de famille, vend des pieds de poulet et quelques légumes.
6: Les produits sont devenus plus chers car les agriculteurs ne peuvent plus en fournir autant. Le pays s'est effondré. C'est difficile d'envoyer les enfants à l'école et c'est devenu très compliqué d'acheter des produits en dehors de Port-au-Prince à cause de la situation.
1: Pour acheter ces produits, la jeune femme doit aller dans les quartiers contrôlés par les gangs, ce qui veut dire payer presque à chaque passage.
6: Nous passons dans des corridors et nous sommes obligés de payer, en moyenne, 1000 gourdes. Hier, je suis allée à Croix des Bouquets pour acheter des produits. Je n'ai rien payé à l'entrée, mais en sortant, j'ai dû payer 500 gourdes à 3 checkpoints différents.
1: Ce qui fait environ 11 dollars américains. Nous demandons à cette marchande qui doit assumer seule ses 4 enfants combien il lui reste pour vivre.
6: Je ne gagne pas grand-chose. Tous les bénéfices servent à payer les gangs et toutes les économies aussi.
1: Dans ce contexte, difficile pour les jeunes de se projeter dans l'avenir. Plus d'un Haïtien sur deux a moins de 25 ans. Alors, de quoi rêve-t-il aujourd'hui ? Nous posons la question à Woodley, que nous rencontrons dans un restaurant où il s'apprête à célébrer, avec ses camarades de classe de terminale, la fête des philosophes, un événement très populaire en Haïti qui marque la dernière année d'études secondaires.
7: Bon, moi-même, football en pile.
8: J'aime beaucoup le football. Mais malheureusement, la vie ne m'a pas donné l'occasion de devenir un joueur professionnel. Mais j'aimerais bien travailler comme entraîneur.
7: Même t'es un vieux coach football, j'aime vraiment aimer ça.
1: Mais préparer son avenir et se concentrer sur les épreuves du bac n'est pas facile, explique Jemima, également en terminale.
9: C'est une situation difficile. J'ai perdu ma maison, tout a brûlé. J'ai dû vivre chez quelqu'un où j'ai subi beaucoup d'humiliation. Aujourd'hui, je souffre de dépression et j'ai du mal à retenir mes leçons. En tant que jeune, tu vis beaucoup de choses traumatisantes, donc tu oublies des choses.
1: Qu'est-ce que vous aimeriez devenir plus tard ?
9: Je voudrais devenir avocate. Pour défendre les enfants qui souffrent, qui vivent dans la misère, et aussi les femmes qui sont victimes de violences de la part des hommes.
1: Et pourquoi ce choix ?
9: Quand tu vis dans des quartiers défavorisés, tu vois beaucoup de violences. Quand des jeunes perdent leurs parents et sont obligés de vivre dans un autre foyer, il peut se passer beaucoup de choses. Des garçons qui poignardent des filles, et inversement, des viols. Il y a tout cela dans les ghettos.
1: Les occasions de se distraire sont rares en Haïti. Alors ces jeunes, en costume et robe de soirée, profitent de ce moment. C'est une bouffée d'oxygène dans une ambiance pesante.
9: La fête, c'est pour un petit laps de temps. C'est un moment agréable. Mais à la fin, quand tu sors d'ici, que tu franchis la porte vers l'extérieur, tous les problèmes reviennent et te frappent au visage.
10: Port-au-Prince, vivre sous les gangs, un grand reportage signé Justine Fontaine et Harim Lipold, à la réalisation Pauline Leduc.

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3: À l'écoute de RFI, il est 23h30 à N'Djamena, une heure de plus ici à Paris.
1: Simon Bourtembourg.
3: Nouveau coup dur pour la Cour pénale internationale sur le continent. À l'instar du Niger, du Mali et du Burkina Faso, le Tchad choisit à son tour de rompre avec la juridiction de La Haye. Un départ qui sera effectif dans un an. Au Niger, l'acquittement du colonel Bienvenu Lama dans un second volet du procès du massacre du 28 septembre 2009. Le parquet réclamait pourtant 10 ans de prison à son encontre. Un verrou stratégique vient de sauter au Soudan. L'armée régulière brise le siège mené par les paramilitaires à El Obeid depuis plus d'un an et demi. Après ce revers, le général Emeti prévient qu'il va lâcher les brides de ses soldats. En RDC, l'épidémie d'Ebola, bientôt la plus meurtrière de l'histoire du pays, avec plus de 1400 morts. On analyse la riposte congolaise avec le directeur de l'Africa CDC dans le dossier de ce journal. Et puis du sport et du football, la succession sur le banc des Lions de la Teranga suscite déjà de vifs débats. Pour remplacer Pape Thiaw, un nom revient avec insistance, celui de Patrick Vieira. N'Djamena tourne donc le dos à la justice internationale. Le Tchad a officiellement annoncé son retrait de la Cour pénale internationale. La diplomatie tchadienne accuse donc la CPI de cibler quasi exclusivement le continent africain dans ses enquêtes, compétente notamment pour juger les crimes de génocide, les crimes contre l'humanité et les crimes de guerre. L'institution basée à La Haye applique une justice à géométrie variable selon N'Djamena. Correspondance aux Pays-Bas de Stéphanie Maupas.
4: Ce n'est pas une simple menace, c'est un fait. Le retrait sera effectif dans un an. En attendant, le Tchad a encore l'obligation de coopérer. N'Djamena compte justement parmi les capitales qui ont le plus coopéré avec la CPI. Depuis plus de 15 ans, les enquêteurs de la Cour ont pu y interroger les victimes du Darfour dans les camps de réfugiés. Mais le Tchad dénonce une efficacité limitée de la CPI et je cite « à géométrie variable ». N'Djamena passe par les statistiques, 9 enquêtes en Afrique, 4 ailleurs et sur les 7 détenus, sont africains. Le Tchad regrette que l'activité judiciaire se concentre sur le sud global en général et le continent africain en particulier. En juin, le Niger, le Mali et le Burkina Faso se sont aussi retirés. Dans un an, la Cour ne comptera plus que 29 membres africains, ou moins, car deux sources indiquent déjà que d'autres retraits sont attendus. Et presque comme une menace, N'Djamena invite l'Union africaine à plancher sur l'avenir de ce système. La décision du Tchad tombe après la révocation vendredi du procureur de la CPI, Karim Khan. Beaucoup y ont vu une punition pour avoir poursuivi les responsables israéliens. Les États-Unis, Israël et la Russie mènent une guerre agressive contre la CPI. Stéphanie Maupas, La Haye. RFI.
3: Ces deux procès emblématiques sur la liberté d'expression au Mali. D'abord avec le journaliste Shahana Takiou, incarcéré depuis le début du mois de juin pour atteinte au crédit de l'État. Le procureur a requis un an de prison, dont 6 fermes, contre le journaliste qui est poursuivi pour avoir dénoncé l'instrumentalisation de la loi sur la cybercriminalité contre la presse. Et au même moment, la cour d'appel de Bamako jugeait l'activiste politique Adama Diarra, dit Ben le Cerveau. Cet ancien soutien de la première heure de la junte militaire est lui en prison depuis près de 3 ans pour avoir demandé le respect du calendrier électoral. Le ministère public a la requis 10 ans de prison ferme. En Guinée, une nouvelle décision dans le dossier du massacre du 28 septembre 2009. Le tribunal criminel de Dixine a acquitté le colonel Bienvenu Lama, poursuivi dans le second volet de ce procès historique. Le parquet avait pourtant requis 10 ans de prison contre cet officier de gendarmerie. À Conakry, les explications de Mouktar Ba.
5: C'est un verdict qui était très attendu. Après plusieurs mois d'audience, le tribunal criminel de Dixine a prononcé l'acquittement du colonel Bienvenu Lama. L'officier était poursuivi pour complicité de meurtre, de viol et d'autres crimes commis lors des violences du 28 septembre 2009 au stade de Conakry. Pour le ministère public, le colonel Bienvenu Lama portait une responsabilité en raison de son autorité sur des recrues du centre d'instruction de Kaléa, soupçonnés d'avoir pris part aux exactions. Le parquet avait ainsi requis une peine de 10 ans de prison ferme. Une analyse rejetée par la défense. Les avocats du colonel Lama ont soutenu tout au long du procès que leur client n'avait ni commandé les opérations, ni exercé d'autorité sur les hommes mis en cause et qu'aucun élément ne démontrait son implication dans les crimes. En rendant sa décision, le tribunal a estimé que les preuves produites ne permettaient pas d'établir sa responsabilité pénale. Le colonel Bienvenu Lama est donc acquitté. Cette décision constitue une nouvelle étape dans le traitement judiciaire des événements du 28 septembre 2009, mais elle ne devrait pas clore le débat. Les parties civiles disposent encore des voies de recours dans une affaire qui reste l'une des plus sensibles de l'histoire contemporaine de la Guinée. Mokhtar Ba Conakry, RFI.
3: En Guinée toujours, ils sont reconnus coupables, mais les voilà désormais libres. Les 6 lycéens de Kindia, candidats au baccalauréat et poursuivis pour fraude, ont donc été remis en liberté ce lundi à l'issue de leur procès en appel à Conakry. Cette libération collective survient quelques jours après le décès tragique en détention de l'un de leurs camarades âgé de 17 ans. Il était donc en prison alors qu'il souffrait de drépanocytose. Ce drame a suscité une vive indignation dans tout le pays et a provoqué d'importantes manifestations d'élèves à Kindia, à ces élèves qui réclament toujours que la lumière soit faite sur la mort de leurs camarades. En bref, au Nigeria, au moins 30 morts dans une attaque contre un village. Les faits sont rapportés par Amnesty International qui évoque donc cette attaque qui a eu lieu la nuit dernière dans la région de Kaduna. Selon les habitants, les assaillants ont pris la fuite à l'approche des forces de sécurité. C'est une avancée d'ampleur pour les forces armées soudanaises. Après plus de 18 mois de siège imposé par les forces de soutien rapide, le verrou d'El Obeid vient de sauter. Les paramilitaires du général Emeti ont donc été repoussés vers l'ouest de la ville, à cette ville stratégique du Kordofan, qui est donc désormais désenclavée. L'armée affirme en tout cas contrôler la route principale menant vers la capitale Khartoum. Alexandra Branjon.
0: Après 2 jours de combat intense, l'armée annonce avoir pris le contrôle de cet axe routier long de plus de 350 km, surnommé l'autoroute Al-Sadarat, qui relie Khartoum à El Obeid via l'état du Kordofan Nord et qui était jusqu'à présent aux mains des paramilitaires. Cela permet à l'armée d'ouvrir une deuxième route d'approvisionnement vers El Obeid et de ravitailler ses troupes stationnées dans cette ville, assiégée par les paramilitaires depuis 18 mois. Ravitailler également la population puisque les camions de marchandises étaient systématiquement pris pour cible par les paramilitaires et que les ravitaillements en eau, nourriture et essence arrivaient au compte-gouttes. D'autant plus que ces derniers mois, des dizaines de milliers de réfugiés s'étaient ajoutés à une population d'environ 500 000 d'habitants. Pour l'armée, la prise de cet axe est une victoire puisqu'elle permet de bloquer la progression des paramilitaires vers la capitale Khartoum et de réouvrir une importante route commerciale permettant le transport et l'exportation de produits agricoles et d'élevage.
3: Et à la suite de cette déroute, les FSR ont visé à l'aube ce lundi 2 bâtiments municipaux à El Obeid. Des frappes de drones qui ont touché les locaux de l'association des avocats et la branche de la banque agricole du Soudan. Et ce soir, le chef des paramilitaires annonce qu'il ne retiendra plus ses troupes. Il affirme dans un message vidéo, je cite, qu'il ne tient plus la bride de ses combattants en première ligne.
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3: En République démocratique du Congo, l'épidémie d'Ebola en passe de devenir la plus meurtrière jamais enregistrée dans le pays. Selon les derniers bilans publiés par le gouvernement congolais, plus de 3200 cas confirmés ont été enregistrés et 1405 décès sont à déplorer. Alors dans le dossier de cette édition d'Afrique Soir, on décortique ces chiffres qui témoignent de l'ampleur prise par l'épidémie d'Ebola en un peu plus de 2 mois. Pauline Azidi, le spectre de la grande crise de 2018 refait plus que jamais surface.
7: Lors de la grande épidémie qui avait touché l'Est du pays entre 2018 et 2020, 3470 cas avaient été recensés, un record qui devrait être dépassé cette semaine. Ces 7 derniers jours, plus de 800 nouveaux cas ont été enregistrés et la dynamique se poursuit. L'épicentre reste dans la province de l'Ituri où l'épidémie a été officialisée le 15 mai dernier, mais où elle a commencé bien plus tôt. La riposte terroristes avaient au minimum 6 semaines de retard sur la maladie et ce retard n'arrive pas à être comblé. Sur place, les moyens commencent à manquer. La zone d'intervention est de plus en plus large avec régulièrement de nouvelles aires de santé concernées. De plus, les acteurs sur le terrain expliquent ne pas voir se matérialiser les promesses de financement. Autre indicateur qui a flambé ces derniers jours, le taux de létalité, plus de 43%, un taux qui peut s'expliquer par des difficultés de prise en charge. Il n'y a pas assez de centres de traitement et ils n'ont plus de place. Il y a aussi encore beaucoup de décès dans les communautés, signe que la méfiance reste forte. Enfin, et l'OMS avait alerté là-dessus il y a encore quelques jours, le nombre de cas est probablement sous-estimé. Pauline Azidi, Kinshasa, RFI.
3: Et dans ce contexte, qu'en est-il de la riposte menée par les autorités congolaises contre cette épidémie d'Ebola? Les moyens mis à disposition sont-ils suffisants? Quelles sont les pistes d'amélioration? Eh bien, ce soir, élément de réponse avec le docteur Jean Kaseya. Il est directeur de l'Agence sanitaire de l'Union africaine, l'Africa CDC.
8: Je voudrais commencer par des notes positives. On voit une grosse implication au niveau politique le plus élevé. La première ministre a fait une tournée marathon entre Ouélé, la partie Kisangani, Ituri, et puis elle a visité un certain nombre de districts. Et ça a permis de renforcer la confiance de la population et ça a permis aussi de récolter des informations nécessaires pour corriger les tirs. Maintenant, nous avons effectivement les 3220 cas confirmés, plus de 1400 décès, mais surtout les taux de létalité qui maintenant grimpent autour de 44%. Donc ça signifie que cette épidémie devient très sérieuse et qui tue beaucoup.
0: Et justement, pourquoi ce taux de létalité aussi élevé?
8: Il y a plusieurs raisons à cela. La première raison, c'est d'abord ce problème de confiance qu'on a eu à déplorer, puisque certains de ces morts, nous les prélevons post-mortem. Ce sont des morts qui se font au niveau des communautés. Nous constatons que ce sont des gens qui sont morts d'Ebola alors qu'ils ne sont jamais venus prendre les traitements. Le deuxième problème, c'est qu'on a commencé à corriger ce qui avait été un challenge dans les débuts, le manque d'équipement et de moyens des structures de santé. Aujourd'hui, on les corrige, mais il faut qu'on puisse accélérer. Et le troisième, effectivement, la difficulté liée à l'insécurité et à la situation humanitaire.
0: Est-ce qu'aujourd'hui, il n'y a pas suffisamment de gens sur le terrain? Est-ce qu'il n'y a pas suffisamment de centres de traitement Ebola?
8: J'ai eu l'occasion de voir la première ministre il y a 2 jours. J'ai eu aussi l'opportunité d'être reçu par le président Tshisekedi dimanche. Donc, je pense que les autorités prennent cela en ligne de compte. Et la réunion d'aujourd'hui, c'est pour évaluer quels sont les moyens qui existent, sans oublier que le gouvernement a déboursé 50 millions de dollars qui constitue une contribution importante. Et maintenant, quels sont les besoins sur terrain et comment concilier les moyens et les besoins? Et lorsque Dr Tedros et moi-même, nous allons passer 2 jours à Bounia, du 3 au 5, nous allons prendre l'opportunité de bien évaluer la réponse sur place.
0: Est-ce que ça veut dire que vous manquez toujours suffisamment de fonds pour répondre à cette épidémie?
8: À un certain moment, ce n'est pas un problème de fonds, c'est un problème de coordination. C'est un problème de savoir qui fait quoi et où. Et nous avons toujours dit, on peut toujours faire beaucoup avec peu. Donc, l'exercice qui se fait actuellement, c'est de savoir. Les partenaires ont dégagé quand même beaucoup de ressources. Il faut qu'on se le dise. Il y a plus de 400 millions de dollars disponibles. Alors, avec ces fonds-là, qu'est-ce que l'on fait pour accélérer la réponse et qu'est-ce qui manque?
0: Donc, ces fonds sont suffisants selon vous?
8: Vous savez, dans une situation comme celle de l'Ituri, des Nord Kivu, où il y a plusieurs composantes qui se mettent ensemble, personne ne peut vous dire que les ressources sont suffisantes. Mais on peut vous dire qu'avec ce que l'on a, il faut qu'on commence à voir quelles sont les poches que l'on peut adresser aujourd'hui et qu'est-ce qui reste à faire et on ira comme ça. Et je voudrais saluer tous les partenaires, tous les gouvernements africains. Je sens une mobilisation très forte. Mais maintenant, il faut continuer les déboursements par rapport aux résultats sur terrain.
3: Jean Kaseya, directeur de l'Africa CDC, l'agence sanitaire de l'Union africaine. Il est arrivé à Accra. Le président gabonais Brice Clotaire Oligui Nguema a entamé ce lundi un déplacement de 3 jours au Ghana. Selon le porte-parole de la présidence de la République gabonaise, cette visite vise à approfondir des relations bilatérales déjà bonnes entre les deux pays. Commerce, tourisme, pêche ou encore environnement, voilà les dossiers qui seront évoqués avec le président ghanéen. Les défis du continent au cœur des débats en Afrique du Sud. Le Parlement panafricain a ouvert ce lundi la première session de sa 7e législature. Pendant 3 jours, les députés africains réunis près de Johannesburg se penchent sur les grandes urgences du moment, à commencer par les migrations. Des discussions qui s'ouvrent donc dans un climat tendu. L'Afrique du Sud fait face à une recrudescence des violences xénophobes, des violences qui ont déjà fait au moins 4 morts et 160 000 déplacés. Une crise qui suscite d'ailleurs de vives tensions diplomatiques, notamment avec le Ghana ou le Nigeria, qui reprochent à Pretoria son inaction. Alors, à l'ouverture des travaux, le président sud-africain Cyril Ramaphosa a déploré ces attaques anti-immigrés et appelé à une réponse continentale solidaire.
9: Tout au long de l'histoire, sur tous les continents, les populations se sont déplacées à la recherche d'opportunités ou de sécurité, et elles continueront à le faire. Nous ne devons pas confondre les migrants en situation régulière, les réfugiés et les demandeurs d'asile avec les personnes qui entrent ou restent dans un pays en violation des lois sur l'immigration. Il ne faut pas non plus faire des migrants ou des personnes venues de l'étranger les boucs émissaires du chômage, de la criminalité ou des défaillances dans la prestation des services publics. Notre mission consiste à veiller à ce que les migrations soient gérées de manière à respecter les droits et la dignité de tous. Et c'est là que nous affirmons également la nécessité de travailler ensemble. Nous appelons donc les différents pays de notre continent à collaborer avec nous pour relever ce défi, car l'Afrique du Sud ne peut pas résoudre ce problème à elle seule.
3: Le président sud-africain Cyril Ramaphosa. RFI, 22h46 à Dakar. Le Sénégal qui cherche un successeur à Pape Thiaw pour diriger les Lions de la Teranga. Eh bien, le nom de Patrick Vieira, ancien joueur de l'équipe de France né au Sénégal, circule avec insistance, mais la fédération sénégalaise n'a pas encore tranché. Du côté des supporters, eh bien, l'ancien coach de Strasbourg et de Crystal Palace ne fait pas forcément l'unanimité. Un reportage à Dakar, Babacar Fall.
10: Chaque dimanche, Papy et ses amis se donnent rendez-vous sur cette pelouse pour jouer au foot. À la pause, ça discute équipe nationale. Ici, Patrick Vieira a été nommé sélectionneur.
11: Patrick, ça va, mais je préfère Omar. Hein.
10: Omar Daf,
11: bien sûr. Ouais.
10: Abdoulaye, lui, il est pour Vieira.
12: Au-delà du fait qu'il est né au Sénégal, en fait, au moins on aura un entraîneur qui ne va pas venir débutant, ce qui n'a pas été le cas avec Aliou Cissé, ni avec Pape Thiaw.
10: Moustapha, le doyen d'âge, préfère Hervé Renard.
13: Il faut un entraîneur quand même qui a de l'expérience, qui peut nous en faire sortir, comme Hervé Renard.
10: S'achemine-t-on vers un duel Renard-Vieira pour le poste de sélectionneur? Le journaliste Youssouf Bodian.
14: Le nom de Hervé Renard est très souvent revenu ces dernières années quand il s'est agi de choisir un sélectionneur pour le Sénégal. Mais je pense que c'est à juste raison. Quelqu'un qui vit une partie de l'année au Sénégal, notamment à Sali. Patrick Vieira également d'origine sénégalaise. Je pense que ça c'est un atout pour lui, même s'il a été ancien international français.
10: La balle est désormais dans le camp de la fédération qui devra vite trouver un successeur à Pape Thiaw avant le prochain rassemblement des Lions en septembre. Babacar Fall, Dakar, RFI.
3: Et puis un mot encore de football avec la suite de la CAN féminine, 2e jour de la compétition au Maroc. La Tanzanie s'est imposée 2-1 face à l'Afrique du Sud. L'autre match de la soirée à Côte d'Ivoire, Burkina Faso, victoire là des Ivoiriennes, 3-0. Le calendrier complet de cette CAN féminine à retrouver évidemment sur notre site internet.
1: Simon Bourtembourg.
3: Un prochain journal consacré à l'actualité internationale dans 12 minutes. Et avant ça, un rappel des grands titres. Avec le sud-ouest de la France qui suffoque sous les fumées des incendies. Le feu qui brûle dans les Landes est fixé. La situation est plus tendue en revanche en Gironde. Face aux flammes qui ont déjà dévoré 42 000 hectares, les bénévoles se mobilisent en plus des pompiers. 220 000 personnes ont dû être évacuées dans les deux régions, des touristes comme des habitants. À la une également, l'Irak qui ouvre une enquête après des attaques de drones contre l'Arabie Saoudite aujourd'hui. Le gouvernement saoudien affirme qu'ils ont été tirés par des milices terroristes soutenues par l'Iran. Et puis, le parti des cafards dénonce en Inde des violences et la détention de manifestants qui continuent. Le mouvement qui fédère la colère de la jeunesse menace donc de reprendre sa mobilisation. c'est l'envers du décor du marché du carbone en Afrique. À Madagascar, les populations qui gardent et protègent leurs forêts attendent toujours les retombées financières de leurs efforts. Malgré le versement par la Banque mondiale d'une première tranche de près de 9 millions de dollars, eh bien les transferts de fonds vers les villages bloquent toujours. Selon une enquête du réseau d'investigation malgache Malina, la bureaucratie et les blocages administratifs freinent la mise en œuvre des projets de développement local. Afrique Économie, signé Guillaume Fabry.
15: Transformer la protection des forêts en revenus, c'est l'objectif du mécanisme RED+, pour réduction des émissions dues à la déforestation et à la dégradation des forêts. À Madagascar, il s'applique à 14 aires protégées appartenant à l'État et gérées par des organisations privées. Linda Anjantitont est journaliste d'investigation au sein du réseau MALN.
16: Sur le plan de partage des bénéfices du programme, 5% des revenus issus des crédits carbone sont alloués aux communautés locales en récompense de leurs efforts de protection des forêts. Et nous avons constaté que, malgré le versement d'une première tranche du financement de la Banque mondiale, de nombreuses communautés locales n'ont toujours pas reçu les bénéfices qui leur sont destinés et certains ignoraient même l'existence de ces récompenses.
15: La moitié des revenus revient aux gestionnaires d'aires protégées chargés de les réinvestir dans des projets de reboisement, des activités génératrices de revenus ou de nouveaux services de base. Ceci en concertation avec les communautés locales qui doivent formuler leurs besoins par écrit. Mais sur le terrain, la consultation semble rester lettre morte, affirment les journalistes de MALN en pointant des mécanismes de décision opaque. L'ouvacante Ravelomanan, coordinatrice du système RED+ au sein du ministère de l'Environnement, avance une explication.
17: Le souci, c'est l'ampleur géographique. Il y a 2 millions d'hectares d'aires protégées qui sont concernées par ce programme. Et au niveau des forêts vraiment très denses, il y a des zones qui peuvent être accessibles, par exemple, uniquement par moto sur des pistes très très mauvaises. D'autres accessibles uniquement à pied. Donc, tel gestionnaire d'aires protégées, c'est à lui de s'adapter pour voir comment toucher le maximum de communautés locales.
15: À cet enclavement s'ajoutent des freins administratifs, selon l'ouvacante Ravelomanan. Les communes, censées percevoir 13% de l'enveloppe, se plaignent de ne pas tout avoir reçu l'argent 2 ans et demi après le premier décaissement.
17: La machine administrative est très lourde et qu'il y a des erreurs, on revient toujours à la case départ. Il y a des fois, ça reste pendant des mois au même endroit ou au sein d'un même ministère, un dossier. C'est vrai qu'on tâtonne, donc tout le monde apprend sur le tard. Mais malheureusement, la conséquence, ce sont tous ces retards qui s'accumulent.
15: L'accord signé entre la Banque mondiale et Madagascar prévoit le versement de 2 autres tranches de crédit carbone, représentant ensemble 42 millions de dollars supplémentaires environ, à 2 conditions toutefois, la réduction effective des émissions de gaz à effet de serre grâce à la protection des forêts et la mise en œuvre du plan de partage des revenus. Guillaume Fabry, Antananarive, RFI.
3: La capitale malgache où il est 1h52. Allez, un peu de musique pour refermer cette édition d'Afrique Soirée. Et derrière les titres qui composent la playlist de RFI, on trouve souvent de belles histoires. Et c'est vous, Kays Loom, de la programmation musicale, qui venez nous en coter un morceau. Bonsoir, Kays.
18: Bonsoir, Simon. Alors, est-ce que vous connaissez Salima Chika ?
3: Ah non, ça me dit rien, mais je suis sûr que vous allez m'aider.
18: Ouais. Très bonne réponse.

0: Alors en effet, je ne connaissais pas et j'avoue que je suis plutôt envoûté par cette belle voix.
1: N'est-ce pas ? Alors j'étais sûr à presque 100% que sa voix allait vous interpeller. C'est l'effet que sa musicalité procure chez tout le monde. Rien qu'avec le son de sa voix, une voix cristalline, aérienne, puissante, sensuelle, délicate, un son de voix qui nous envoûte, elle nous hypnose. Écoutez.

0: Et la douceur de cette voix, Salima Chika, qui est d'origine du Congo et de l'Angola.
1: Exactement, et à 29 ans, elle explique à qui veut l'entendre la fierté de ce double héritage. Elle chante toutes ses chansons en lingala et en portugais. Et je ne sais pas vous, mais on entend comme des airs de musique indienne dans sa voix. En tout cas, elle fait parfaitement vibrer ses mélodies traditionnelles aux côtés de genres comme l'afrobeat, l'amapiano ou encore la kizomba.
0: Des influences diverses donc pour cette jeune artiste. Et c'est un remix qui a tout changé dans la carrière de Salima Chika.
1: Exactement. Elle a reçu un appel du DJ légendaire et producteur sud-africain, Oskido. Il lui a fait savoir qu'il voulait faire un remix Afro House de son titre Tiki Tiki. Bon, tout d'abord, elle a accueilli ce coup de téléphone avec beaucoup d'émotion, parce que Oskido, c'est quand même l'une de ses inspirations. Elle le dit elle-même dans une interview. Recevoir un appel de liste est vraiment une bénédiction. Et puis, elle qui n'était pas très stable financièrement à l'époque, ne voulait pas laisser paraître qu'elle avait besoin de lui. Donc, elle a attendu d'être en capacité matérielle pour pouvoir rejoindre Oskido à Johannesburg.
0: Et Case, finalement, est-ce qu'elle a pu travailler avec le producteur de ses rêves pour enregistrer ce remix ?
1: Alors, après avoir économisé suffisamment, Salima et son vidéaste se sont lancés dans une aventure audacieuse. Près de 20 heures de bus entre le Cap et Johannesburg. Épuisés à leur arrivée, ils oublient pourtant instantanément la fatigue en rencontrant Oskido et son équipe. L'émotion prend alors le dessus. Salima est enfin prête à enregistrer le remix de Tiki Tiki, le titre qui va changer sa carrière. 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

0: Et depuis ce remix, la belle histoire continue pour Salima Chika sur les réseaux sociaux, notamment avec TikTok.
1: Oui, en effet, la viralité a pris de l'ampleur sur TikTok, puisqu'après avoir été repéré, remixé par Oskido, ce sont de nombreux DJ qui ont voulu s'accaparer le phénomène de sa voix, qui se retrouvaient remixés à toutes les sauces. Et c'est comme ça qu'elle a commencé à gagner de l'argent.
0: Alors, on a beaucoup parlé de la musique de Salima Chika, mais c'est aussi une personnalité, un visage.
1: Oui, oui, bien avant d'une voix sans visage, Salima Chika, à force de travail sur son image, d'une confiance en elle qu'elle a su emmagasiner, elle peut afficher fièrement aujourd'hui celle qu'elle est et continuer de croire en elle. Salima Chika nous propose désormais une carrière où son image est très importante. Son goût pour la mode avec ses tenues, son make-up et son style font d'elle une artiste entière. Songi Songi, l'un de ses plus gros hits, vient appuyer cet état de fait.

0: Et aujourd'hui, Salima Chika, c'est une artiste accomplie qui illumine toute l'Afrique.
1: Et ça, partout où elle passe, que ce soit dans ses clips ou sur scène, son énergie, elle est contagieuse et sa présence magnétique. D'ailleurs, on ne compte plus ses collaborations avec des artistes internationaux comme le Tanzanien Rayvanny, le Franco-Congolais Naza ou encore le Nigérian Serotonin. Elle nous illumine avec ce titre Awa, un titre puissant invitant chaque femme à embrasser

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Et c'est donc en musique qu'on referme cette dernière édition d'Afrique Soir ce lundi. Raphaël Lazizi était à la réalisation, merci à lui. Sidi Yansané à la rédaction en chef, assisté de Guillaume Bédran. Dans une minute à présent, le retour de l'actualité internationale sur RFI. Restez bien à l'écoute.

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4: 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L'heure d'un nouveau journal avec vous, Jérôme Bastion. Bonsoir Jérôme.
5: Bonsoir et merci à vous Simon Bourtembourg et bienvenue à vous toutes et à vous tous sur la Radio du Monde pour un nouveau point sur l'actualité de notre planète. Au sommaire de cette édition, le président français est près des sinistrés des incendies du sud-ouest de la France et des soldats du feu à Bordeaux pour appeler à l'unité et à la combativité dans la bataille contre ce fléau qui a déjà avalé une superficie record de végétation sans faire de victimes. En Inde, le Premier ministre n'en a peut-être pas fini avec la contestation étudiante qui a obtenu la démission du ministre de l'Éducation. Le mouvement du parti des cafards menace de reprendre la mobilisation si les manifestants arrêtés ne sont pas relâchés. Et puis les tensions diplomatiques sont à leur paroxysme entre Brasilia et Buenos Aires après la venue au Brésil du président argentin Javier Milei en soutien au candidat d'extrême droite Bolsonaro contre le président brésilien Lula à l'automne prochain. Enfin, nous ferons un tour à Wall Street pour la Bourse de New York. L'un des incendies qui ravage le sud-ouest de la France est désormais fixé. Il n'avance plus dans le département des Landes. C'est Emmanuel Macron, le président français, qui l'a annoncé lundi lors de son déplacement à Bordeaux. Le feu le plus important, celui en Gironde, continue, lui, de brûler. Il est stabilisé, mais pas fixé, après avoir avalé quelques 42 000 hectares de forêt. Le retour des fortes chaleurs ces prochains jours risque toutefois de favoriser des reprises de flammes. Le président Macron est allé à la rencontre des pompiers mobilisés sur le terrain au centre opérationnel département d'incendie et de secours de Bordeaux. Un déplacement discret et de dernière minute, Marie Lecoq, car le gouvernement veut montrer qu'il est pleinement consacré à la gestion des feux.
6: Le président s'est rendu directement à la caserne de pompiers de Bordeaux, loin du front des incendies, donc, pour apporter son soutien aux forces mobilisées sur place. Il a préféré prévenir.
7: On soit lucide, les semaines à venir seront dures, on doit tenir.
6: Alors le président réitère son appel à l'Union nationale.
7: Il faut rester unis dans ce moment-là. Il faut rester unis, c'est la priorité.
6: Par ces mots, Emmanuel Macron veut encourager et motiver les troupes, mais aussi éviter les polémiques au moment où l'opposition critique sa gestion de la crise.
7: Le temps viendra des retours d'expérience, mais on ne fait pas le retour d'expérience en plein milieu de la bataille.
6: Et Emmanuel Macron de se projeter sur l'après-crise.
7: Et puis derrière, on aura à replanter, rebâtir, mais on devra, on le sait, replanter et rebâtir une forêt différente. Parce que cette forêt n'est pas la même.
6: Un déplacement assez court mais voulu comme tel. S'il a un temps été question d'un survol des zones sinistrées par les flammes, il a finalement été annulé, jugé trop compliqué d'un point de vue logistique, car cela aurait perturbé les effectifs qui luttent sans relâche contre les flammes.
5: Emmanuel Macron, merci Marie Lecoq, qui s'est félicité d'avoir été en avance sur les décisions concernant la lutte contre les incendies, qui s'est félicité également d'avoir investi et d'avoir quasiment doublé le budget de la sécurité civile et de pointer 67 aéronefs mobilisés actuellement en France, un record historique selon lui avec l'utilisation inédite de l'avion militaire Airbus A400M pour larguer du produit retardant. En Inde, le mouvement étudiant du parti des cafards menace de redescendre dans la rue. Ce mouvement satirique, né sur le web, avait obtenu pourtant la démission du ministre de l'Éducation samedi, après un mois d'intense mobilisation. Eh bien, ce lundi, il a accusé le gouvernement de ne pas respecter l'accord de fin de crise conclu ce week-end. Un ultimatum a donc été posé pour ce mardi, faute de quoi la mobilisation pourrait reprendre. C'est une correspondance à New Delhi d'Abdoulaye Rali.
8: Le parti des cafards a réuni la presse aux côtés du grand avocat et figure politique Kapil Sibal. Une présence qui renforce la position. Selon eux, l'exécutif ne respecte pas l'accord conclu samedi. Ashutosh Ranka pose un ultimatum.
9: Si aucun accord n'est trouvé d'ici demain et que les étudiants, les jeunes et les manifestants ne sont pas libérés dans toutes les régions, alors le parti des cafards se verra obligé de reprendre les manifestations.
8: En même temps, le mouvement concentre ses efforts sur le Bihar, où, selon les organisateurs, plus de 400 manifestants sont détenus. La présidente de l'organisation étudiante de gauche, Aïssa, s'y est rendue pour hausser le ton, Neha Bora.
10: La mobilisation des étudiants qui se déroule depuis longtemps au Jantar Mantar ne sera pleinement accomplie que si aucun étudiant du Bihar ne reste en prison. Le mouvement étudiant ne prendra pas fin tant que toutes les poursuites judiciaires engagées contre eux ne seront pas abandonnées.
8: Au Bihar, la pression est aussi politique. Le chef de l'opposition régionale, Tejaswi Yadav, a donné 24 heures au gouvernement de l'État pour libérer les manifestants. À défaut, il appelle à une mobilisation de grande ampleur. Abdullah Erali, New Delhi, RFI.
5: L'accalmie se prolonge entre les États-Unis et l'Iran. Les armes sont restées silencieuses ce lundi encore. Et entre Américains et Iraniens, c'est une quatrième nuit consécutive de calme qui a commencé dans la région. L'Iran dit en tout cas contrôler toujours le détroit d'Ormuz et dit aussi ne pas chercher à reprendre les négociations avec les États-Unis, contrairement à ce que déclare le président américain Donald Trump. Les Houthis, eux, ambitionnent de reproduire en mer Rouge la stratégie adoptée par l'Iran pour le détroit d'Ormuz en perturbant le trafic maritime dans le détroit de Bab el-Mandeb et profite d'une réponse insuffisante de la communauté internationale, a déclaré lundi la ministre yéménite des Affaires étrangères. Une crise diplomatique sans précédent entre le Brésil et l'Argentine. Ce dimanche, Brasilia a rappelé son ambassadeur à Buenos Aires et convoqué l'ambassadeur argentin au Brésil. À l'origine de cette dispute entre les deux voisins, il y a les insultes, il n'y a pas d'autre mot, proférées ce week-end par Javier Milei à Sao Paulo samedi lors de l'investiture de Flavio Bolsonaro comme candidat des conservateurs à la présidentielle d'octobre prochain. Le président argentin d'extrême droite a traité Lula de voleur. Javier Milei s'en est aussi pris au juge de la Cour suprême brésilienne, Alexandre de Moraes, qualifié d'ordure chauve. Des propos outranciers qui ne sont pas sans rappeler Donald Trump, dont Javier Milei est un allié. Juliette Dumont, chercheuse en histoire contemporaine de l'Amérique latine au Centre de recherche et de documentation sur les Amériques, confirme.
11: Javier Milei singe totalement Donald Trump dans des paroles et des actes aussi qui mettent directement en cause un pays voisin et la souveraineté d'un pays voisin, ce qui n'avait jamais eu lieu auparavant entre l'Argentine et le Brésil. Il y a eu évidemment des tensions, des rivalités, mais tout cela se faisait selon un langage diplomatique codé. Là, nous sommes dans une escalade verbale, avec en plus des propos tenus alors que Javier Milei était au Brésil. Milei est comme Trump, le fait de repousser en permanence les limites. De cette manière, il avance ses pions d'un point de vue idéologique et aussi d'un point de vue de la déconstruction des normes diplomatiques, sa popularité étant en baisse, les résultats économiques étant très en trompe-l'œil, c'est un risque et en même temps s'en prendre au rival historique de l'Argentine, peut-être qu'il calcule que ça lui fera des gains en termes de popularité.
5: Propos recueillis par Marine de la Moissonnière et maintenant direction New York.
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13: Le Dow Jones commence la semaine sur une hausse de 262 points et revient à 52 210. Le Nasdaq abandonne 44 petits points et clôture à 24 932. La suspension des hostilités entre Téhéran et les États-Unis a certes fait chuter les cours du pétrole, mais elle n'a pas durablement relancé l'euphorie des marchés d'actions. Le baril de Light Sweet Crude, le pétrole américain, pour livraison en septembre, plonge pourtant de plus de 7% et revient à moins de 83 dollars. Personne toutefois ne sait si la pause dans les hostilités va déboucher sur une reprise des négociations et en particulier sur une solution pour libérer la circulation dans le détroit d'Ormuz, ce qui est la priorité de Wall Street. D'autres incertitudes brident la tendance. Il y a d'abord le sentiment que les valeurs des semi-conducteurs ont beaucoup grimpé, très haut et très vite, et que des prises de bénéfices se justifient. On note aujourd'hui les fortes chutes de Nvidia, AMD ou encore SanDisk. Autre incertitude, ce que diront les géants de la technologie à l'occasion de la publication de leurs résultats trimestriels. Microsoft et Meta Platforms sont attendus mercredi soir après la clôture, Amazon et Apple jeudi après la clôture. La semaine dernière, en dépit de performances solides, Google a choqué ses actionnaires en annonçant une nouvelle augmentation de ses énormes investissements dans l'infrastructure pour l'intelligence artificielle. L'euro est stable à 1,1370. L'indice Dow Jones aujourd'hui reprend 0,5%, mais le Nasdaq abandonne 0,2%.
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18: Bonjour, ravie de vous retrouver pour ces rediffusions estivales. Chers amis auditrices et auditeurs, vous aviez été particulièrement sensibles à l'entretien que nous avait accordé le vibrant mathématicien Cédric Villani le 24 novembre dernier. Nous vous proposons donc de réécouter ce chercheur aussi inspiré qu'inspirant, internationalement reconnu et notoirement engagé dans la diffusion de sa science. Cet art vivant de la mathématique qu'il fait partager avec élégance et brio sur tous les continents. Citant Léopold Sédar Senghor, les mathématiques sont la poésie de la science. Cédric Villani nous avait livré ses leçons de mathématiques joyeuses. C'est le titre de son dernier essai, paru aux éditions du Cherche Midi, qui reprend les thèmes de ses conférences tout public. Au choix, la mathématique de la chauve-souris, la meilleure et la pire erreur de Poincaré, ou encore comment faire naître une idée. Tiens donc, autour de la question pourquoi la mathématique est un art poétique et réjouissant, on commence par retourner en enfance avec Cédric Villani et Donald au pays des mathémagiques.
19: Ohé, Donald !
20: C'est moi, au frère !
19: Au pays mathémagique.
20: Au frère,
19: c'est le paradis de la grande aventure. Je suis un esprit, l'esprit même de l'aventure.
20: Bon, ça va, est-ce un frère ?
19: Je vous propose un voyage étonnant au royaume des mathématiques.
20: La mathe, c'est pour ma grosse tête.
19: Grosse tête. Soyons sérieux, Donald. Vous aimez la musique, n'est-ce pas ?
20: Ouais.
19: Eh bien, sans ces grosses têtes, il n'y aurait pas de musique.
20: Oh. Qu'est-ce que c'est moi ?
19: Chut. C'est une séance d'étude.
18: Donald, oui, Donald au pays des mathématiques, c'est un Walt Disney de 1959 dont vous êtes fan et que vous m'avez fait découvrir. Merci, cher Cédric Villani, et bonjour à vous.
21: Bonjour, Caroline Lachowski. Eh ben oui, là, vous me replongez dans mon enfance. Et on était quoi, fin des années 70, début des années 80, peut-être, je sais plus exactement quand je regardais des dessins animés avec le magnétoscope familial. C'était l'époque où on n'avait pas les dessins animés à demande, à ne plus savoir qu'en faire. Et donc celui-là, je l'ai vu, revu, re-revu. Et je me souviens très bien de Donald avec ses déambulations, des incursions dans le domaine de la musique, de l'architecture, des images de fleurs, des images de billard avec sa boule qui rebondit, c'est tout ça. Une initiation pour faire sentir aux gamins tout ce qu'il peut y avoir de mathématiques et d'étonnant dans les phénomènes du monde qui nous entoure. Et j'avais pas du tout en tête que je deviendrais mathématicien un jour à l'époque, mais je me souviens que ce petit dessin animé, il m'a marqué.
0: Il vous a marqué, et c'est vrai qu'on avait envie de lui faire un petit clin d'œil, parce que vous partagez aujourd'hui vos leçons de mathématiques joyeuses. Alors, vous dites de mathématiques, la mathématique, plutôt que les mathématiques, Cédric Villani. Vous préférez le singulier.
21: Et moi, je vous renvoie la question, pourquoi diantre on s'obstine à mettre un pluriel, alors qu'on dit la philosophie, la géographie, la musique, je sais pas moi, la métaphysique et ainsi
0: la
21: de suite.
0: La musique.
21: Ben bien sûr. Alors pourquoi on s'obstine à mettre mathématiques ? Alors on peut creuser l'étymologie et on voit que c'est un archaïsme de la langue, c'est une survivance de l'époque où on parlait des arts mathématiques, selon la classification des anciens, ces arts mathématiques au nombre de quatre, qui étaient l'arithmétique, la géométrie, l'astronomie et la musique, à l'époque considérés comme partie des arts mathématiques. Cette classification, je pense que tout